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1: Bonjour à tous. Le nouveau revirement de Donald Trump. Le président des États-Unis a annoncé avoir annulé au dernier moment une nouvelle attaque contre l'Iran. Une attaque qui aurait dû avoir lieu aujourd'hui, selon ses mots. Dans un message posté sur son réseau social, il a expliqué avoir renoncé à cette offensive à la demande des dirigeants du Qatar, d'Arabie Saoudite et des Émirats Arabes Unis. Le locataire de la Maison-Blanche assure qu'il existe de très bonnes chances de parvenir à un accord avec Téhéran. Et cette fusillade aux États-Unis, deux individus ont pénétré dans un centre islamique de San Diego en Californie et ont ouvert le feu. Trois personnes sont décédées. Parmi les trois hommes morts, le gardien de sécurité de ce centre fait partie des victimes. Les deux tireurs présumés ont également été retrouvés sans vie. Selon la police, ils étaient âgés de 17 et 19 ans. Depuis Washington, Donald Trump a déploré une situation terrible. Et en France, trois personnes mises en examen et placées en détention provisoire après cette fusillade à Nice. On le rappelle, deux personnes sont mortes et six ont été blessées dans le quartier des Moulins le 11 mai dernier. Parmi les trois suspects se trouve un homme de 30 ans soupçonné d'avoir fait feu. Tous nient en partie les faits qui leur sont reprochés, a souligné le procureur. Le Sénat vote les premières mesures du projet de loi Riposte, un texte qui doit renforcer la lutte contre les troubles à l'ordre public. Les élus ont ainsi approuvé hier les sanctions contre les participants au Free Party qui pourraient encourir une peine de prison. Les débats doivent se poursuivre aujourd'hui et demain. Il y a eu un nombre record de violations de données en France en 2025. C'est ce qu'annonce l'autorité protectrice de la vie privée, la CNIL. Elle a ainsi enregistré l'an dernier 6167 notifications en ce sens, soit plus de 9% de plus qu'en 2024. Et en 2026, l'autorité a déjà relevé plus de 2700 violations sur le seul premier trimestre. Et puis ce n'est pas passé très loin cette nuit. Un astéroïde identifié il y a quelques jours seulement devait passer à quelques dizaines de milliers de kilomètres de la Terre. Le projectile de la taille d'un petit immeuble ne représente toutefois aucun danger pour notre planète. Excellent début de journée à tous.

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1: Bonjour, c'est Arthur ici à Radio Aviva avec notre émission de musique classique Harmonia. Et comme j'ai dit dans une émission précédente, un des concerts les plus prestigieux de l'année, c'est le concert de Nouvel An à Vienne, où l'orchestre élit le chef d'orchestre qui va diriger l'orchestre pour ce concert prestigieux. Les chefs d'orchestre qui sont élus ne refusent pas. Et c'était en 1987, c'est Herbert von Karajan qui a été élu pour diriger l'orchestre. Et on va écouter le premier titre, la première œuvre qui a été présentée, c'est Die Fledermaus, le chauve-souris, l'ouverture de Johann Strauss. On y va.

Comme on peut voir, c'était live, c'était l'orchestre de Vienne sous la baguette de Herbert von Karajan pour le concert du Nouvel An de 1987. Je vous propose maintenant d'écouter la suite de La Belle au Bois Dormant de Piotr Tchaïkovski, qui est né en 1840 et qui est mort en 1893. Et c'est une suite, un ballet, et qui a une introduction, un pas d'action, un pas de caractère, un panorama et une apothéose.

On vient d'écouter le ballet de bois de la Belle au bois dormant de Tchaïkovski, un ballet avec le Philharmonic Orchestra de Londres dirigé par Lawrence Segal. Et maintenant, on va se tourner vers Mozart. Et Wolfgang Amadeus Mozart a écrit énormément de sérénades et divertimenti. C'est de la musique pour s'amuser en quelque sorte. C'était pas de la musique pour jouer dans une salle de concert ou dans un théâtre ou dans une église. C'était de la musique qu'on pouvait jouer dans une rencontre sociale, même peut-être dans un dîner. Mais il faut pas penser que c'était moins bien pour ça. Ses œuvres occupent une place quantitativement très importante dans la production de Mozart, et qualitativement, leur importance n'est pas du tout moindre. Elle manifeste un esprit de Mozart avec beaucoup de fraîcheur, sans pareil. Et on va écouter d'abord une sérénade, Eine kleine Nachtmusik, KV 525.

C'était le magnifique Eine kleine Nachtmusik, sérénade en sol majeur, une petite musique de nuit de Wolfgang Amadeus Mozart. Et Mozart est né en 1756 et il est mort en 1791. Et il a composé ce chef-d'œuvre en 1787 lorsqu'il était en train de aussi écrire Don Giovanni, l'opéra. Comment est-ce qu'il a fait les deux? C'est un mystère. Bon, on va écouter maintenant un divertimento, divertimento en ré majeur de Mozart, KV 136.

0: vient d'écouter le Divertimento en ré majeur de Wolfgang Amadeus Mozart, joué par St. Martin's, Academy of St. Martin's in the Fields, l'ensemble de chambre. Et je crois que j'entends notre générique, et donc c'est l'heure de dire au revoir avec un remerciement à Baptiste pour avoir contrôlé la technique pendant cette émission.
1: Avec grand plaisir, Arthur, comme d'habitude.
0: Au revoir.

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1: Bonjour à toutes et à tous, dans l'actualité du jour. Dimanche a eu lieu la clôture du FIZ pour les 1500 riders venus du monde entier. Malgré tout, pour sa 30e édition, le Festival international de sport extrême présente un bilan mitigé avec 262 000 visites enregistrées sur 5 jours, soit presque 40 000 personnes de moins que l'an passé. Lors de la cérémonie de clôture, le maire Michael Delafosse a tout de même ouvert des perspectives avec l'annonce de l'exportation du festival né à Palavas à Birmingham, en Angleterre. Reste à savoir si l'engouement traversera la Manche. Dimanche toujours, à l'occasion de la journée internationale de lutte contre l'homophobie, l'association SOS Homophobie a publié son 30e rapport. Ainsi, en 2025, l'association a pu recueillir plus de 1700 témoignages sur les presque 5000 dénombrés par le ministère de l'Intérieur. Un chiffre en augmentation par rapport à 2024. Ce qu'il ressort des témoignages, c'est que la plupart des victimes sont des hommes et que le profil du bourreau moyen est celui d'un homme de 30 ans. Mais de nouvelles tendances se dessinent avec la multiplication du nombre de guet-apens tendus sur les sites de rencontres connus pour être fréquentés par la communauté LGBTQIA+. Le créateur montpelliérain Zerator annonce la fin du Z-Event, le plus grand événement caritatif de la ville, lancé il y a 10 ans sur Twitch, plateforme de diffusion live. Ainsi, chaque année, des dizaines de streamers francophones se retrouvaient au Quorum pour un week-end de 2-3 jours, pendant lequel des défis étaient lancés afin de récolter des dons. Ils étaient chaque année reversés à une association, qu'il s'agisse de Médecins Sans Frontières ou de la Ligue contre le cancer. L'année dernière, c'est plus de 10 millions d'euros qui ont ainsi été récoltés. La prochaine édition sera donc la dernière, afin d'éviter, je cite, que l'événement ne meure petit à petit. Hier à Marseille a débuté le procès de Félix Bingui, dit le chat, patron présumé du clan de narcotrafic Yoda. Extradé du Maroc en 2025, l'homme comparait pour trafic de stupéfiants, association de malfaiteurs et blanchiment. Un procès sous haute tension qui se déroule en marge d'une guerre que l'État mène contre le narcotrafic en général et la DZ Mafia en particulier. Le procès est censé durer jusqu'au 5 juin prochain. C'est la fin de ce Flash Info, je vous remercie de l'avoir suivi. Je vous souhaite une excellente journée à l'écoute des programmes de Radio Aviva.
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3: Bonjour à toutes et à tous. Ce matin, il fait beau, mais le ciel est légèrement voilé dans le département de l'Hérault. Il fait 18 degrés à Montpellier, ce qui représente une moyenne cet après-midi. Aussi, il y a du vent. Les températures vont monter légèrement, donc un petit peu, soit 22 degrés en moyenne sur tout le territoire. Je vous souhaite de passer une belle journée à l'écoute des programmes de Radio Aviva. À très vite.

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2: Bonjour à toutes et à tous et bienvenue sur Radio Aviva. Aujourd'hui, nous allons parler de l'avancée, une des avancées plutôt sur le budget, le projet de loi de financement de la sécurité sociale, le PLFSS, avec notamment un angle, celui donc du remboursement et donc total ou réduit des soins en cure thermale qui était sur la table des débats qui finalement s'est écarté. On va le voir justement avec Paul-François Ouvion, donc directeur général des thermes de Balaruc-les-Bains. Bonjour Paul-François.
3: Bonjour Johan.
2: Merci à vous de me donner un petit peu de votre temps pour répondre à mes questions et pour parler de la situation. Donc aujourd'hui, la suppression et la réduction du remboursement des soins en cure thermale semble assez loin, mais il y a quand même un doute qui subsiste. Bien sûr, on va le voir, tout n'est pas encore fait, Paul-François Ouvion.
3: Alors, on va dire que les indicateurs sont plus au vert qu'ils n'étaient il y a 15 jours ou même il y a 6 semaines où on démarrait les débats du PLFSS. Le souci, c'est que on va refaire un peu d'histoire en 30 secondes. Le thermalisme est né d'une ordonnance de 46 et plusieurs décrets de 46. Il n'a jamais été fait par la loi. Donc le thermalisme a intégré la sécurité sociale qui était toute naissance par ordonnance et décret, qui était le but de Charles de Gaulle, de l'introduire, ces soins pour tous, avec un remboursement qui allait au-delà des soins, mais qui allait sur le déplacement, le logement, etc. Nous avons vu dans le projet de loi de finances générale, puis particulièrement dans celui de la sécurité sociale, début novembre, que le gouvernement envisageait par décret de réduire le remboursement des cures thermales de 65% à 15% pour les curistes standards et de 100% pour les ALD sur la partie sécurité sociale à 65%.
2: Donc ALD, c'est donc ceux qui sont
3: à longue durée.
2: Voilà.
3: Voilà, je m'excuse d'apparavance parce que nous faisons ça en direct des thermes, qu'il y a quelques travaux dans les thermes, donc on entendra des bruits parce que nous rénovons les thermes pour qu'ils soient magnifiques à leur réouverture le 23 février 2026.
2: Et alors, donc, vous avez mis en place une pétition nationale, donc bien sûr pas uniquement vous, mais une pétition nationale pour se lever et pour montrer que vous n'êtes pas d'accord donc face à ces réductions ou cette possible suppression.
3: Oui, on n'était pas d'accord parce qu'à un moment, ça nous semblait pas logique et pas très sain. Alors, je rappelle déjà, on veut faire des réductions de budget, ce qui nous semble normal. Moi, je suis un citoyen français, j'estime qu'il faut qu'on fasse des économies et qu'on arrête de livrer des dettes à nos concitoyens futurs, c'est-à-dire nos enfants. Sauf que on dit on va faire des économies sur 0,1% du budget de la sécurité sociale, qui est le coût du thermalisme en France, et sans en regarder les effets induits. Et moi, je vais parler que de santé. Il y a des effets économiques, mais c'est pas mon sujet. Sur la santé, à un moment, une réduction de la prise en charge fait qu'à un moment, les populations qui bénéficiaient de cure thermale, qui voient particulièrement à Balaruc, 90% estiment qu'ils ont baissé significativement leur prise médicamenteuse, allaient en moyenne des trois items que je vais citer, 98,5% des curistes disent qu'ils ont baissé leur douleur significativement, qu'ils ont amélioré leur qualité de vie et qu'ils ont fortement amélioré leur mobilité. Donc, ça veut dire quoi? C'est-à-dire qu'on rend les gens, on les éloigne en faisant une cure thermale de la dépendance, on les éloigne aussi de la prise médicamenteuse, et donc tout simplement le prix d'une cure thermale, notamment en rhumato-flébo, est en moyenne de 700 euros, où on allait dépenser beaucoup plus. Donc il n'y avait aucune logique là. L'autre point qui était assez navrant, c'est qu'encore une fois, on allait taper sur les plus faibles, c'est-à-dire ceux qui ont des affections longue durée, qui sont un peu déconnectés pour la plupart du monde du travail, notamment sur ceux que je soigne, qui vivent avec les minima sociaux, et qui auraient été coupés de cette médecine. Donc on allait avoir une médecine à deux vitesses, celui qui avait de l'argent pouvait aller en cure, celui qui n'avait pas d'argent, il n'y allait pas.
2: Ça aurait été la conséquence de ces réductions, donc.
3: Bien sûr, parce que de mettre en accusation en disant la sécurité sociale paye les vacances des curistes.
2: Mais est-ce qu'il n'y avait pas une place au compromis dans ces réductions-là? Est-ce qu'il n'y avait pas une limite, une ligne rouge chez vous que vous auriez pu instaurer et qu'on aurait pu marcher comme ça?
3: C'est très simple. J'ai les études, on ne va pas alourdir l'interview, mais je vous démontre par A plus B qu'une cure thermale coûte moins cher que les soins s'il n'en avait pas une. Donc à un moment, l'économie dans le système de santé existe. Je ne vais pas les citer parce qu'ils ne souhaitent pas être cités à la radio, mais plusieurs Complémentaire Santé sont partenaires des termes et financent et vont jusqu'à 100% et complètent le remboursement parce qu'ils estiment que la prise médicamenteuse est beaucoup plus faible et qu'ils s'y retrouvent. Le point assez simple qu'il faut se dire, on va parler de la dépendance. Je vais parler de mes curistes un peu plus vieux. La dépendance en France, ça coûte 3 400 € par mois. Une cure thermale, on l'a dit tout à l'heure, 700 €. Mais si vous faites une cure thermale et que ça prolonge très simplement votre temps de présence à la maison d'un an ou deux ans, bah faites 12 x 3 400, vous voyez qu'il y a le temps de faire des cures thermales et que derrière, on va engendrer d'autres dépenses médicamenteuses et d'autres dépenses fortes. Donc c'était un calcul qui était regardé sous la forme du dogme et très objectivement, on va se faire les cures thermales. Et en dehors de la pétition, personnellement, on a avec les équipes, on a interpellé la ministre de la Santé avec une lettre ouverte. On lui disait, venez voir, venez pas regarder par Excel, venez voir les effets. Et on était fort surpris aussi de sa position parce qu'elle est rhumatologue et elle sait très bien qu'un rhumatisme, ça se soigne pas, ça se soulage. Par contre, une cure thermale, elle soulage, mais sans médicaments intrusifs et invasifs, comme le sont des antidouleurs, des anti-inflammatoires. Donc, voilà le combat. Le combat, il était là, il n'est pas de défendre un modèle économique, il l'est par voie de conséquence, mais il est d'abord de défendre la voie des patients, de défendre des gens qui souffrent, qui me disent, on a plus de... La pétition a remporté 155 000 signatures, il y en a plus de 30 000 de Balargues.
1: Oui. Donc là, actuellement, comment vous voyez le combat? Quel est votre état d'esprit?
3: Le combat, on s'est assuré. Il est arrêté, mais on sera toujours sous le couvert d'un décret, d'une non-acceptation de la loi, d'un gouvernement qui change, d'une position.
1: C'est ce que vous craignez aujourd'hui?
3: Je suis plus rassuré qu'il y a 6 semaines, on va être très honnête. C'est une bonne nouvelle, on est d'accord. Je dors mieux. Mais le point qui est important, c'est la valeur de la preuve. Il y a des études qui ont été faites sur l'ensemble du thermalis, une soixantaine, sur Balaruc, une dizaine, qui prouvent l'efficacité, ce qu'on appelle le service médical rendu. Une cure thermale n'est pas du confort. Elle permet de baisser sa prise médicamenteuse et d'avoir des effets sur le long terme. Et ça, on le prouve.
1: Merci à vous, en tout cas, Paul-François Auvion, pour vos réponses. Vous êtes directeur général des thermes de Balaruc-les-Bains sur, justement, la baisse ou la suppression totale des remboursements des soins en cure thermale. Merci beaucoup pour vos réponses.
3: Merci à vous.
1: Cette émission est à présent terminée. Je vous propose de la réécouter au format podcast sur notre site internet radio-avire.com. À très vite sur nos programmes.
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5: Et nous sommes le 19 mai aujourd'hui, nous fêtons les Yves et les Célestins. Et en ce 19 mai, je pourrais vous parler de la création de la Légion d'honneur en 1802. J'aurais aussi pu vous parler de Valéry Giscard d'Estaing, élu président de la République en 1974, ou encore de l'invention du Rubik's Cube la même année. Mais le 19 mai 1925 serait né au Cambodge Salot Star, plus connu sous le nom de Pol Pot. Il est le responsable d'un des plus grands génocides du XXe siècle. Il suit des études à l'école française de radioélectricité à Paris de 1949 à 1953. Où il rejoint les cercles du Parti communiste et se familiarise avec le marxisme. Les Français se retirent d'Indochine en 1954 et le roi Norodom Sihanouk est nommé à la tête de l'État. Pol Pot s'oppose au nouveau pouvoir et entre au Parti révolutionnaire du peuple Khmer. En 1962, il est élu secrétaire du comité central. En 70, un coup d'État renverse la monarchie, une guerre civile éclate, Norodom Sihanouk se joint au Khmer rouge et les forces communistes menées par Pol Pot triomphent en avril 75. Les Khmer Rouges prennent le pouvoir et soumettent le pays à la dictature. En 76, Pol Pot est nommé Premier ministre. Il multiplie les purges. Au total, entre 1,7 et 2 millions de personnes auraient trouvé la mort, près d'un quart de la population du pays. Pol Pot est arrêté en juillet 97 et succombe officiellement d'une crise cardiaque en 98 à l'âge de 73 ans. La citation du jour est signée du dictateur Pol Pot. « Il vaut mieux tuer un innocent que de garder en vie un ennemi ».
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0: Conseiller, ne vous aventurez pas dans des investissements hasardeux, tablés sur du solide et du long terme. Taureau, pratiquez une activité sportive, vous êtes trop sédentaire. Gémeaux, Vénus vous insuffle son lot de friandises sucrées et tendres, vous flottez sur un petit nuage de félicité. Cancer, si vous êtes associé, vous pouvez redéfinir vos rôles et vous motiver davantage. Lion, le duo céleste Mars-Vénus vous invite à la passion. Les couples ressoudent leur entente en roucoulant tendrement. Vierge, les célibataires font des rencontres imprévues qui enflamment leur cœur. Balance, Mercure encourage vos démarches professionnelles. Scorpion, vous avez de bonnes idées et le dynamisme nécessaire pour enclencher de nouveaux projets. Sagittaire, vous êtes très relations publiques en ce moment. Vos contacts vont vous permettre d'élargir votre champ d'action. Capricorne, vous bénéficiez d'une conjoncture céleste bénéfique. Profitez-en sans modération. Verseau, vous récoltez les fruits de vos initiatives professionnelles en ce moment. Poisson, vous avez besoin de prendre du recul et de vous ressourcer avec l'élu de votre cœur.
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Un invalide le conduit qui marche sur une main gantée de blanc. De l'autre main, il tient la bride. 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Et quand elles se rencontrent, elles se donnent des coups de pied, à la guerre comme à la guerre. 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
1: Bonjour à toutes et à tous. Ce matin, il fait beau, mais le ciel est légèrement voilé dans le département de l'Hérault. Il fait 18 degrés à Montpellier, ce qui représente une moyenne cet après-midi. Aussi, il y a du vent, les températures vont monter légèrement, donc un petit peu, soit 22 degrés en moyenne sur tout le territoire. Je vous souhaite de passer une belle journée à l'écoute des programmes de Radio Aviva. À très vite.

0: Dans l'actualité cette semaine, des voiliers cargo pour décarboner le transport maritime, un nouvel opérateur ferroviaire privé en Europe et le pari complètement fou d'un pays européen pour désengorger ses routes. La compagnie française Grain de Sel décarbone sa logistique avec ses deux voiliers cargo. La construction d'un troisième sera lancée début 2027 pour une mise à l'eau mi-2028. Il devrait être long de 110 mètres et être en capacité d'accueillir 200 conteneurs de 20 pieds. Objectif, réduire l'empreinte carbone de plus de 90% avec des émissions comprises entre 1 et 2 grammes de COD par tonne, transportées par kilomètre parcouru, soit 10 à 20 fois moins que la flotte actuelle des navires conventionnel. Un premier train pour le lancement commercial de GoVolta, un opérateur ferroviaire néerlandais privé qui loue les voies pour proposer ses propres wagons. Il assure un trajet entre Amsterdam et Berlin en 7 heures. Dans un premier temps, 3 allers-retours hebdomadaires sont assurés avant un passage au quotidien prévu dès cet été. GoVolta se présente comme l'EasyJet du rail. Sa vitesse est plafonnée à 160 km/h et permet donc de proposer des billets moins chers que ses concurrents. C'est une expérience unique en Europe. L'île de Malte possède l'une des densités de véhicules les plus élevées d'Europe et ses routes sont saturées. Le gouvernement a donc eu l'idée d'encourager les conducteurs à laisser leur véhicule contre la somme de 25 000 euros. Il faut remettre son permis aux autorités et s'engager à ne conduire aucun véhicule motorisé, que ce soit à Malte ou à l'étranger, pendant 5 ans. 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
2: Bonjour à toutes et à tous, nous sommes sur Radio Aviva et aujourd'hui on va aborder le thème suivant. Est-ce vraiment le bon moment pour acheter? Les signaux qui disent oui ou pas? C'est la question que tout le monde se pose en ce moment. Faut-il acheter maintenant ou attendre encore un peu? Après plusieurs années très agitées, le marché immobilier semble se stabiliser en 2026. Mais attention, stabilisation ne veut pas dire opportunité automatique. Alors, pour y voir plus clair, il faut regarder les signaux concrets du marché. Premier signal, les taux. Aujourd'hui, on est autour de 3,1 à 3,3% sur 15 à 20 ans. On est loin des 1% d'avant. Mais aussi loin des pics les plus tendus qu'on a connus récemment. En réalité, on revient sur des niveaux plus « normaux », entre guillemets, historiquement. Concrètement, ça redonne un peu de capacité d'emprunt aux ménages. Mais il ne faut pas attendre un retour magique aux taux ultra bas. Donc la vraie question, ce n'est pas est-ce que les taux vont baisser, c'est est-ce que ces taux sont compatibles avec votre projet. Deuxième signal, les prix. Globalement, il se stabilise en 2026, avec des évolutions autour de zéro, voire légèrement positives. Mais attention, le marché est devenu très sélectif. Les bons biens, bien placés, bien rénovés, ou encore avec un bon TPE, se vendent toujours vite et au bon prix. À l'inverse, les biens avec défaut continuent de baisser, parfois fortement. Autrement dit, il n'y a pas un marché, il y a des micro-marchés. Et ça change complètement la manière d'acheter aujourd'hui. Troisième signal très intéressant, le rapport de force a changé. En 2026, les acheteurs ont retrouvé du pouvoir de négociation. Sur certains biens, on observe des marges de 5 à 8%, voire plus. Donc même si les taux sont plus élevés qu'avant, il est parfois possible d'acheter mieux. Et ça, c'est un point clé. Parce qu'au final, ce n'est pas seulement le taux qui fait une bonne opération, c'est le prix d'achat. Aujourd'hui, le critère numéro 1, ce n'est plus le timing, c'est la qualité du bien. Un bon emplacement, en bon état, un bon DPE. Ça reste liquide, ça se revend, ça tient sa valeur. À l'inverse, un mauvais bien acheté au bon moment reste un mauvais investissement. Et ça, c'est une erreur encore très fréquente. Donc plutôt que de chercher le moment parfait, il faut surtout chercher le bon produit. Dernier point, souvent sous-estimé, le coût de l'attente. Attendre, c'est continuer à payer un loyer. C'est aussi rater des opportunités sur des biens de qualité. Et surtout, rien ne garantit que les conditions seront meilleures demain. Une baisse des taux, si elle arrive, ne compensera pas forcément une remontée des prix ou une concurrence plus forte. En immobilier, attendre le bon moment, c'est souvent rater le bon bien. En 2026, le marché n'est ni bloqué, ni euphorique. Il est plus exigeant, plus technique, mais aussi plus équilibré. Acheter aujourd'hui peut être une bonne décision, à condition d'avoir un projet solide, un bon financement et surtout un bien de qualité. Le bon moment, ce n'est pas celui du marché, c'est celui où votre projet est prêt. C'était la Minute de l'Immo. À très bientôt pour une nouvelle chronique.

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1: Bonjour à toutes et à tous et bienvenue dans votre agenda. Voici les événements et les sorties à venir. On commence avec une pièce de théâtre intitulée Le Grand Débat. Suite à une erreur administrative d'Airbnb, Franck et Célia, deux adultes opposés sur le plan politique autant qu'humain, vont se retrouver contraints de passer le week-end ensemble. Le Grand Débat de la Folie Positive Compagnie aura lieu tous les jours du 21 au 23 mai à 21h15 au Point Comédie à Montpellier. Le tarif plein est de 20 euros. Les billets sont disponibles sur lepointcomedie.fr. Eurogrèce France propose un concert exceptionnel de musique grecque avec les chorales Méliphonos de Charistos, Myrtia de Montpellier et l'orchestre de Charistos. Une belle occasion de découvrir les chants de Mikis Theodorakis et autres compositeurs grecs. Rendez-vous à la salle des rencontres de la mairie de Montpellier le 22 mai à 18h30. L'entrée est gratuite. Du 22 au 31 mai, les marteaux de Gélonne reviennent pour une 9e édition. Avant de rejoindre Saint-Guilhem-le-Désert, le festival s'installe en effet à Montpellier et transforme église et salle en véritable chambre d'écho médiévale. À travers chants mystiques, récits anciens et instruments oubliés, chaque concert se présente comme une incantation. Au programme, de nombreux concerts, des projections et des ateliers. Pour la billetterie et plus d'infos, rendez-vous sur le site signesducielaumarge.org. Samedi 23 mai, le cœur de Lattes va se transformer en un véritable village artisanal. L'événement réunira 68 créateurs locaux, exclusivement issus de l'Hérault et du Gard, tous sélectionnés pour la qualité et l'originalité de leur travail. Sur les stands, vous trouverez des créations faites main, dans une ambiance musicale celtique à partir de 16h. L'entrée est libre et gratuite. Le grand marché aux créatures, c'est le 23 mai de 10h30 à 19h, place d'Aragon, à Lattes. Et pour finir, un événement sportif, le Trail Bohémien, qui aura lieu au Pouget le 24 mai. L'événement propose trois parcours sur sentier, chemin de vigne et passage en sous-bois, avec une arrivée au cœur historique du village. Lors de l'inscription, un repas d'après-course sera proposé en option. Plus d'infos sur foyerruralpouget.fr. C'est tout pour cet agenda. À bientôt sur Radio Aviva.

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1: Bonjour à toutes et à tous. Dans l'actualité du jour, dimanche a eu lieu la clôture du FIS pour les 1500 riders venus du monde entier. Malgré tout, pour sa 30e édition, le Festival international de sport extrême présente un bilan mitigé avec 262 000 visites enregistrées sur 5 jours, soit presque 40 000 personnes de moins que l'an passé. Lors de la cérémonie de clôture, le maire Michael Delafosse a tout de même ouvert des perspectives avec l'annonce de l'exportation du festival né à Palavas à Birmingham en Angleterre. Reste à savoir si l'engouement traversera la Manche. Dimanche toujours, à l'occasion de la journée internationale de lutte contre l'homophobie, l'association SOS Homophobie a publié son 30e rapport. Ainsi, en 2025, l'association a pu recueillir plus de 1700 témoignages sur les presque 5000 dénombrés par le ministère de l'Intérieur. Un chiffre en augmentation par rapport à 2024. Ce qu'il ressort des témoignages, c'est que la plupart des victimes sont des hommes et que le profil du bourreau moyen est celui d'un homme de 30 ans. Mais de nouvelles tendances se dessinent avec la multiplication du nombre de guet-apens tendus sur les sites de rencontres connus pour être fréquentés par la communauté LGBTQIA+. Le créateur montpelliérain Zerator annonce la fin du Z-Event, le plus grand événement caritatif de la ville, lancé il y a 10 ans sur Twitch, plateforme de diffusion live. Ainsi, chaque année, des dizaines de streamers francophones se retrouvaient au Corum pour un week-end de 2-3 jours, pendant lequel des défis étaient lancés afin de récolter des dons. Ils étaient chaque année reversés à une association, qu'il s'agisse de Médecins Sans Frontières ou de la Ligue contre le Cancer. L'année dernière, c'est plus de 10 millions d'euros qui ont ainsi été récoltés. La prochaine édition sera donc la dernière, afin d'éviter, je cite, que l'événement ne meure petit à petit. Hier à Marseille a débuté le procès de Félix Bingui, dit le chat, patron présumé du clan de narcotrafic Yoda. Extradé du Maroc en 2025, l'homme comparait pour trafic de stupéfiants, association de malfaiteurs et blanchiment. Un procès sous haute tension qui se déroule en marge d'une guerre que l'État mène contre le narcotrafic en général et la DZ Mafia en particulier. Le procès est censé durer jusqu'au 5 juin prochain. C'est la fin de ce Flash Info, je vous remercie de l'avoir suivi. Je vous souhaite une excellente journée à l'écoute des programmes de Radio Aviva.
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3: Bonjour à toutes et à tous. Ce matin, il fait beau, mais le ciel est légèrement voilé dans le département de l'Hérault. Il fait 18 degrés à Montpellier, ce qui représente une moyenne cet après-midi. Aussi, il y a du vent, les températures vont monter légèrement, donc un petit peu, soit 22 degrés en moyenne sur tout le territoire. Je vous souhaite de passer une belle journée à l'écoute des programmes de Radio Aviva. À très vite.
4: Sur votre plateau télé ce soir, des animaux, une révolution et des petits hommes verts. Comme des bêtes 2 sur Gulli, film d'animation, Max, un chien terrier au caractère bien trempé, mène une existence insouciante entre ses escapades au parc et ses siestes au soleil. La vie semble parfaite, mais tout bascule lorsque sa maîtresse accueille un nouveau membre dans la famille, un bébé.
5: Si le veto va t'aider à aligner.
6: Sa spécialité, c'est les troubles du comportement.
7: Mais j'ai pas de troubles du comportement.
6: Oui, moi aussi, je vais bien. C'est mon humaine qui est folle. Enfin, imagine, je lui apporte un oiseau mort, elle le jette. Je fais jamais rien d'assez bien pour toi, maman.
4: Une brève histoire de l'automobile sur Arte, série documentaire. Entraînant dans son sillage panneaux de signalisation, parc-mètre et station essence, la voiture a durablement révolutionné nos usages. Le premier épisode de cette série documentaire se penche sur son émergence au 19e siècle.
8: Le 14 avril 1906, à San Francisco, la première voiture automobile a été aperçue sur Market Street 4 ans plus tôt. L'année suivante, on pouvait en voir une dizaine par jour. Et depuis, on ne les regarde plus comme des curiosités.
4: Secret de la science sur France 2 Magazine. Sommes-nous seuls dans l'univers? C'est la plus vieille question de l'humanité. Elle traverse les âges et alimente la science-fiction. Elle est aujourd'hui devenue l'une des enquêtes les plus ambitieuses jamais menées par la science. Personne ne connaît les limites de l'univers. Comme des bêtes 2 sur Gulli, une brève histoire de l'automobile sur Arte et Secret de la science sur France 2. Très belle soirée à tous.

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1: Bonjour à toutes et à tous et bienvenue sur Radio Aviva. Le FIS est clôturé ce dimanche et avec lui, les 1500 riders venus du monde entier ont terminé cette folle semaine. Malgré tout, le Festival International de Sport Extrême présente un bilan mitigé pour sa 30e édition avec 262 000 visiteurs enregistrés sur les 5 jours du festival. C'est presque 40 000 personnes de moins que l'année dernière. Et pour la cérémonie de clôture, le maire, Michael Delafosse, a tout de même voulu donner un ton et surtout quelques informations sur l'avenir du festival avec une exportation vers Birmingham pour ce festival qui est né à Palavas, donc dans l'Hérault, direction l'Angleterre. Reste à voir si l'engouement, lui, traversera la Manche. On écoute l'interview de Michael Delafosse, le maire de Montpellier, au micro de Radio Aviva.
2: Ben le FIS, c'est un concept made in Montpellier et qui aujourd'hui se développe dans beaucoup d'endroits de la planète. J'étais moi-même il y a 18 mois à Chengdu, à Shanghai, pour signer le FIS pendant 10 ans sur le boot. Et ça y est, et là, le vice-maire de Birmingham nous fait l'honneur de sa présence. Et il y aura un FIS là-bas en août 26 pour préparer les Jeux Olympiques. Et donc voilà, c'est le circuit des riders. Et c'était un grand honneur d'accueillir le vice-maire. Vous savez, Montpellier, c'est une ville monde. Voilà, et donc cette société qui est basée à Bayard, Gurikaen, qui déroule son événement monstrateur, fédérateur, ici sur le Lez, bah, il s'exporte sur la planète. J'étais avec monsieur le maire de Heidelberg à la cérémonie d'ouverture. Et nous irons ensemble avec Hervé-André Benoît à Heidelberg pour signer un protocole d'accord. C'est excellent.
1: On va le voir le plus en Allemagne alors.
2: Mais sehr schön. Et donc aux États-Unis, en Allemagne, en Chine, c'est bien la preuve que la France, elle n'a pas dit son dernier mot. Quand elle fait confiance à l'énergie, comme les frères Benoît, quand Montpellier se mobilise, et ça, c'est quand même un événement qui rassemble la jeunesse, les sports du 21e siècle. Voilà, donc le FIS, c'est un grand moment de joie sur les rives du Lez, un grand moment de travail pour le maire, dans l'intérêt du sport, dans l'intérêt du développement économique du territoire.
1: Et félicitations pour ça. C'était le maire de Montpellier, Michael Delafosse, à l'occasion de la cérémonie de clôture de la 30e édition du FIS le dimanche 17 mai 2026. Cette émission est à présent terminée. Je vous propose de la réécouter au format podcast sur notre site internet radio-aviva.com et à très vite sur le programme.
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0: Bélier, ne vous aventurez pas dans des investissements hasardeux, tablés sur du solide et du long terme. Taureau, pratiquez une activité sportive, vous êtes trop sédentaire. Gémeaux, Vénus vous insuffle son lot de friandises sucrées et tendres, vous flottez sur un petit nuage de félicité. Cancer, si vous êtes associé, vous pouvez redéfinir vos rôles et vous motiver davantage. Lion, le duo céleste Mars-Vénus vous invite à la passion. Les couples ressoudent leur entente en roucoulant tendrement. Vierge, les célibataires font des rencontres imprévues qui enflamment leur cœur. Balance, Mercure encourage vos démarches professionnelles. Scorpion, vous avez de bonnes idées et le dynamisme nécessaire pour enclencher de nouveaux projets. Sagittaire, vous êtes très relations publiques en ce moment, vos contacts vont vous permettre d'élargir votre champ d'action. Capricorne, vous bénéficiez d'une conjoncture céleste bénéfique, profitez-en sans modération. Verseau, vous récoltez les fruits de vos initiatives professionnelles en ce moment. Poisson, vous avez besoin de prendre du recul et de vous ressourcer avec l'élu de votre cœur.
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échéance approche pour les salariés du secteur privé. Vous avez jusqu'au 31 mai pour prendre vos congés payés au titre de la période allant du 1er juin 2024 au 31 mai 2025. Il est possible de les reporter, mais uniquement dans certains cas particuliers. Tout salarié accumule des congés payés au rythme de 2,5 jours par mois de travail effectif chez le même employeur. Cela correspond à 30 jours ouvrables, soit 5 semaines pour une année complète de travail. Si vous n'avez pas anticipé, vous risquez de vous retrouver bloqué dans quelques jours puisque la date butoir est fixée au 31 mai pour solder ces congés de l'année écoulée. Si vous ne les prenez pas, ils sont considérés comme perdus. Il n'est pas possible de les reporter sur la période de référence suivante. Mais comme le souligne le site servicepublic.fr, il est possible de trouver un accord avec votre employeur, même s'il n'est pas tenu par la loi de vous les accorder. Sauf dans certains cas particuliers, si vous n'avez pas pu prendre vos congés pendant la période prévue en raison d'une contrainte extérieure. Cela peut être un congé maladie, un congé maternité ou d'une impossibilité pour des raisons d'organisation à la demande de votre employeur. Ça marche aussi dans le sens inverse. Votre employeur doit vous demander votre accord s'il souhaite que vous reportiez vos jours après la période de prise de congé. Les salariés qui bénéficient d'un compte épargne-temps peuvent aussi y placer les droits issus des périodes de congé ou de RTT non pris. Notez qu'un accord collectif peut aussi prévoir une période de référence différente. C'est le cas notamment pour les secteurs du BTP ou du spectacle, où cette période va du 1er avril au 31 mars.

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1: Bonjour à toutes et à tous. Ce matin, il fait beau, mais le ciel est légèrement voilé dans le département de l'Hérault. Il fait 18 degrés à Montpellier, ce qui représente une moyenne cet après-midi. Aussi, il y a du vent, les températures vont monter légèrement, donc un petit peu, soit 22 degrés en moyenne sur tout le territoire. Je vous souhaite de passer une belle journée à l'écoute des programmes de Radio Aviva. À très vite.

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1: Bonjour et bienvenue dans les rendez-vous de l'emploi. Comme tous les jours, je vous propose 3 offres d'emploi accessibles sur le site France Travail. La première offre est un poste de vendeur-vendeuse en boulangerie-pâtisserie. Pour ce CDI de 35 heures, vous serez en charge

0: d'accueillir avec enthousiasme les clients, de la mise en rayon des produits fabriqués et de la préparation des sandwichs. Vous devez avoir l'esprit d'équipe et faire preuve de réactivité. Débutant accepté. Le numéro de l'offre 207ZFBX. La deuxième proposition est un poste de secrétaire médico-social à Montpellier. Pour ce CDI de 35 heures, vos missions. Vous serez en charge de l'accueil physique et téléphonique, ainsi que de créer les dossiers administratifs. Les débutants sont acceptés. Il est demandé de faire preuve d'adaptation, de curiosité et d'être à l'écoute. Le numéro de l'offre, 207YPLB. La troisième offre est un poste d'assistant administratif, assistante administrative à Montpellier. Pour ce CDI de 39 heures, vous serez chargé de la gestion administrative, du suivi des relations clients-fournisseurs et de programmer les campagnes de relance. 6 mois d'expérience souhaitée. Pour ce poste, il faut faire preuve de rigueur et de précision. Le numéro de l'offre, 207WHKX. Voilà, c'est tout pour ces rendez-vous de l'emploi. Je vous souhaite du courage dans vos recherches. À bientôt sur Radio Aviva.
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1: Bonjour à toutes et à tous et bienvenue dans votre agenda. Voici les événements et les sorties à venir. On commence avec une pièce de théâtre intitulée Le Grand Débat. Suite à une erreur administrative d'Airbnb, Franck et Célia, deux adultes opposés sur le plan politique autant qu'humain, vont se retrouver contraints de passer le week-end ensemble. Le Grand Débat de la Folie Positive Compagnie aura lieu tous les jours du 21 au 23 mai à 21h15 au Point Comédie à Montpellier. Le tarif plein est de 20 euros. Les billets sont disponibles sur lepointcomedie.fr. Eurogrèce France propose un concert exceptionnel de musique grecque avec les chorales Méliphonos de Charistos, Myrtia de Montpellier et l'orchestre de Charistos. Une belle occasion de découvrir les chants de Mikis Theodorakis et autres compositeurs grecs. Rendez-vous à la salle des rencontres de la mairie de Montpellier le 22 mai à 18h30. L'entrée est gratuite. Du 22 au 31 mai, les marteaux de Gélonne reviennent pour une 9e édition. Avant de rejoindre Saint-Guilhem-le-Désert, le festival s'installe en effet à Montpellier et transforme église et salle en véritable chambre d'écho médiévale. À travers chants mystiques, récits anciens et instruments oubliés, chaque concert se présente comme une incantation. Au programme, de nombreux concerts, des projections et des ateliers. Pour la billetterie et plus d'infos, rendez-vous sur le site signesducielaumarge.org. Samedi 23 mai, le cœur de Latte va se transformer en un véritable village artisanal. L'événement réunira 68 créateurs locaux, exclusivement issus de l'Hérault et du Gard, tous sélectionnés pour la qualité et l'originalité de leur travail. Sur les stands, vous trouverez des créations faites main, dans une ambiance musicale celtique à partir de 16h. L'entrée est libre et gratuite. Le grand marché aux créatures, c'est le 23 mai de 10h30 à 19h, place d'Aragon à Latte. Et pour finir, un événement sportif, le Trail Bohémien, qui aura lieu au Pouget le 24 mai. L'événement propose trois parcours sur sentier, chemin de vigne et passage en sous-bois, avec une arrivée au cœur historique du village. Lors de l'inscription, un repas d'après-course sera proposé en option. Plus d'infos sur foyerruralpouget.fr. C'est tout pour cet agenda. À bientôt sur Radio Aviva.

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1: Bonjour à toutes et à tous. Dans l'actualité du jour, dimanche a eu lieu la clôture du FIZ pour les 1500 riders venus du monde entier. Malgré tout, pour sa 30e édition, le Festival international de sport extrême présente un bilan mitigé avec 262 000 visites enregistrées sur 5 jours, soit presque 40 000 personnes de moins que l'an passé. Lors de la cérémonie de clôture, le maire Michael Delafosse a tout de même ouvert des perspectives avec l'annonce de l'exportation du festival né à Palavas à Birmingham en Angleterre. Reste à savoir si l'engouement traversera la Manche. Dimanche toujours, à l'occasion de la journée internationale de lutte contre l'homophobie, l'association SOS Homophobie a publié son 30e rapport. Ainsi, en 2025, l'association a pu recueillir plus de 1700 témoignages sur les presque 5000 dénombrés par le ministère de l'Intérieur. Un chiffre en augmentation par rapport à 2024. Ce qu'il ressort des témoignages, c'est que la plupart des victimes sont des hommes et que le profil du bourreau moyen est celui d'un homme de 30 ans. Mais de nouvelles tendances se dessinent avec la multiplication du nombre de guet-apens tendus sur les sites de rencontres connus pour être fréquentés par la communauté LGBTQIA+. Le créateur montpelliérain Zerator annonce la fin du Z-Event, le plus grand événement caritatif de la ville, lancé il y a 10 ans sur Twitch, plateforme de diffusion live. Ainsi, chaque année, des dizaines de streamers francophones se retrouvaient au Quorum pour un week-end de 2-3 jours, pendant lequel des défis étaient lancés afin de récolter des dons. Ils étaient chaque année reversés à une association, qu'il s'agisse de Médecins Sans Frontières ou de la Ligue contre le Cancer. L'année dernière, c'est plus de 10 millions d'euros qui ont ainsi été récoltés. La prochaine édition sera donc la dernière, afin d'éviter, je cite, que l'événement ne meure petit à petit. Hier à Marseille a débuté le procès de Félix Bingui, dit le chat, patron présumé du clan de narcotrafic Yoda. Extradé du Maroc en 2025, l'homme comparé pour trafic de stupéfiants, association de malfaiteurs et blanchiment. Un procès sous haute tension qui se déroule en marge d'une guerre que l'État mène contre le narcotrafic en général et la DZ Mafia en particulier. Le procès est censé durer jusqu'au 5 juin prochain. C'est la fin de ce Flash Info. Je vous remercie de l'avoir suivi. Je vous souhaite une excellente journée à l'écoute des programmes de Radio Aviva.
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2: Bonjour à toutes et à tous. Ce matin, il fait beau, mais le ciel est légèrement voilé dans le département de l'Hérault. Il fait 18 degrés à Montpellier, ce qui représente une moyenne cet après-midi. Aussi, il y a du vent, les températures vont monter légèrement, donc un petit peu, soit 22 degrés en moyenne sur tout le territoire. Je vous souhaite de passer une belle journée à l'écoute des programmes de Radio Aviva. À très vite.

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1: Encore un album pour Jules et on en parle aujourd'hui dans Backstage. Il ne s'arrête jamais. Jules dévoile cette semaine son tout dernier album Oubliez-moi, quelques mois seulement après TP sur TP. Une date qui n'a pas été choisie au hasard car c'est cette semaine que le rappeur marseillais est attendu sur la scène du Stade de France pour deux concerts exceptionnels. Il sera également chez lui à la fin du mois pour deux dates du côté du Stade Vélodrome à Marseille. Une année assez riche pour celui que l'on surnomme le J. Cet album est son tout premier projet de 2026 et il a fait le choix de faire qu'une seule collaboration. On le retrouve sur le morceau La Cahier avec Wari. Une vingtaine de titres au total est à découvrir sur cet album, rien que ça. C'est devenu une habitude maintenant pour Jules de nous proposer des projets assez longs.

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1: Bonjour à toutes et à tous et bienvenue sur Radio Aviva. Quand un enfant pleure, que faire? Beaucoup de parents ou d'assistants et d'assistantes maternelles sont désemparés face aux larmes, parfois incessantes, mais pas que d'ailleurs, on va le voir. Mais il arrive donc qu'il y ait une perte de contrôle et que malheureusement les personnes deviennent violentes ou violentes avec le nouveau-né. Et donc on parle alors du syndrome du bébé secoué, c'est un traumatisme crânien qui concerne entre 400 et 500 bébés donc en France et chaque année. Il y a tout un travail de sensibilité, bien sûr, de sensibilisation à faire autour de ce syndrome-là, mais aussi d'apprentissage. On va le voir quand on parle d'un syndrome quand même assez peu connu. Chloé Cousin, bonjour.
2: Bonjour.
1: Merci à vous de répondre à mes questions aujourd'hui. Vous faites partie de l'association Stop Bébé Secoué, ou alors SBS, on va employer ce terme aussi tout au long de l'émission, qui a notamment participé voilà, à la campagne nationale de 2022, hashtag Stop Bébé Secoué, donc campagne du gouvernement précisément. Et ce sera ma première question, Chloé, pour que l'on sache de quoi on parle. Comment provoque-t-on le syndrome du bébé secoué?
2: Alors, le syndrome du bébé secoué, il est provoqué par un acte d'extrême violence commis par un adulte qui empoigne finalement le bébé au niveau des aisselles et qu'il secoue très violemment d'avant en arrière. Et donc, le cerveau vient heurter la boîte crânienne.
1: Et donc, vous m'entendez?
2: Oui.
1: Oui, non, je crois que c'est bug, excusez-moi. Même si c'est minoritaire, c'est donc parfois mortel, vous l'avez dit, ça représente environ 10% des cas. Est-ce qu'il y a d'autres conséquences?
2: Oui, bien sûr. En fait, les conséquences vont être très variées. Dans tous les cas, c'est un acte d'extrême violence qui peut causer des handicaps à vie, notamment des handicaps moteurs ou aussi des handicaps invisibles avec des soucis de concentration, de mémoire, etc.
1: En fait, comment est-ce qu'on en vient à ce syndrome du bébé secoué? Ça paraît énorme de se dire qu'on va arriver à être violent envers un nouveau-né. En fait, concrètement, comment est-ce qu'on y arrive? Est-ce qu'il y a des facteurs? Comment ça se passe en fait concrètement sur le terrain entre guillemets?
2: Et ben en fait on imagine que c'est un adulte qui est poussé dans ses retranchements, on va dire, qu'il s'agit d'un moment de perte de contrôle. Donc en effet, tout à l'heure vous parliez des pleurs qui sont parfois vécues comme une forme de défi ou d'impuissance, et en fait l'adulte a envie que ça s'arrête immédiatement. Bien sûr, le syndrome du bébé secoué n'arrive pas uniquement après les pleurs, mais c'est vrai que on parle quand même beaucoup de ça. Le souci, c'est que le bébé ne peut pas obéir, et lui il est pas là pour manipuler ou provoquer, il exprime un besoin, ou alors il est juste dans une phase normale de développement, mais en fait l'adulte lui ne supporte plus, on va dire, et donc passe à l'acte de violence.
1: Non, et du coup, pour ce qui est des auteurs, alors ça se passe comment?
2: Alors, au niveau des auteurs, en fait, il y a plusieurs études. Dans les dernières études françaises, donc de 2020 et 2021, il y a une prédominance d'assistantes maternelles, où on est à un petit peu plus de 50%. Et puis ensuite, on a les hommes qui arrivent avec majoritairement les pères ou alors les beaux-pères, conjoints de la mère. Et ensuite, en dernier, on a les mères qui sont à peu près dans 10% des cas.
1: Est-ce qu'il y a des idées reçues concernant le syndrome du bébé secoué, le SBS?
2: Oui, bien sûr, dans les idées reçues, on va retrouver pas mal de choses, notamment l'impression que ça peut arriver par accident, que ça peut arriver en jouant avec le bébé, ou alors que tout le monde peut passer à l'action. Enfin, finalement, il y a vraiment pas mal de choses, et c'est justement au quotidien ce que nous, on essaye de déconstruire au sein de l'association.
1: Comment est-ce qu'on peut repérer le syndrome du bébé secoué donc au quotidien, justement? Est-ce qu'il y a des signes? Est-ce qu'il y a des choses que l'on peut repérer?
2: Oui, bien sûr. Alors, il va y avoir un changement anormal de comportement au niveau du bébé. Il va y avoir aussi, quand je dis changement de comportement, c'est que le bébé va pouvoir être un peu léthargique, vraiment, où on voit qu'il a plus beaucoup d'énergie. Et puis, il va y avoir aussi le vomi en jet, on appelle, qui est vraiment autre chose qu'un bébé qui régurgite ou qui vomit simplement.
1: Et donc, dans ce cas-là, quand on détecte ou on a des suspicions par rapport au syndrome du bébé secoué ou alors un mauvais état de santé du bébé, qu'est-ce qu'il faut faire? Est-ce qu'il y a un contact à prendre? Est-ce qu'il y a un numéro spécial à composer? Quelle est la réaction à avoir?
2: Alors en fait, en effet, il faut consulter de manière urgente, donc éventuellement dans un premier temps appeler le SAMU. mais se déplacer surtout aux urgences parce que en fait un diagnostic doit être effectué très rapidement pour que le bébé puisse être sauvé. Quand on a le moindre doute, en fait, c'est vraiment ça se compte en heures en fait pour le destin ensuite de l'enfant.
1: Est-ce que vous aurez un dernier mot, Chloé Lecouzet? On arrive déjà à la fin de cette émission. Un dernier mot par rapport à votre association, peut-être justement ces missions qu'elle organise tout au long de l'année, mais aussi voilà le dernier mot pour clôturer cette émission.
2: Eh ben oui, le dernier mot, c'est que nous, on œuvre au quotidien pour que tout le monde soit informé, sensibilisé et accompagné, et aussi pour que le syndrome du bébé secoué soit mieux diagnostiqué et que les prises en charge, que ce soit des bébés ou des familles, soient mieux faites. Et c'est pour cette raison qu'on travaille avec la Haute Autorité de Santé sur les mises à jour des recommandations pour le syndrome du bébé secoué et surtout pour leur prise en charge.
1: Voilà, donc Chloé Lecouzet qui est membre donc de l'association Stop aux bébés secoués, pardon, donc c'est par rapport au syndrome du bébé secoué. Merci à vous d'avoir répondu à mes questions aujourd'hui.
2: Mais avec grand plaisir.
1: Cette émission est à présent terminée. Je vous propose de la réécouter au format podcast sur notre site internet radio-avia.com et aussi de nous retrouver sur nos réseaux sociaux en tapant simplement Radio Aviva sur Instagram, LinkedIn, X, ex Twitter, mais aussi Facebook. Voilà, n'hésitez pas et passez une bonne journée à écouter des programmes de Radio Aviva. À très vite.
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1: Bonjour à toutes et à tous. Ce matin, il fait beau, mais le ciel est légèrement voilé dans le département de l'Hérault. Il fait 18 degrés à Montpellier, ce qui représente une moyenne cet après-midi. Aussi, il y a du vent, les températures vont monter légèrement, donc un petit peu, soit 22 degrés en moyenne sur tout le territoire. Je vous souhaite de passer une belle journée à l'écoute des programmes de Radio Aviva. À très vite.

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0: c'est bienvenue sur Radio Aviva le 88 FM, radio-aviva.com pour nous retrouver au format podcast ou alors tout simplement DAB+ partout et tout le temps. L'invité de cette culture et compagnie est une personne qui est en face de moi bien sûr, qui est aux multiples facettes. On pourrait même utiliser le terme de coiffe, on va y revenir plus tard et on va expliquer pourquoi est-ce que je dis ça. David Sarré, donc bonjour à vous.
1: Bonjour.
0: Merci à vous de venir à mon micro aujourd'hui. Merci pour présenter avec plaisir donc ce que vous organisez donc pour l'été 2026, à savoir le cabaret, mais on y reviendra plus tard. Vous êtes directeur artistique, danseur, coiffeur et président de l'association Cabaret qui organise le cabaret, donc qui fait sa première à Port-Camargue le 27 juin, c'est déjà complet, mais nous allons annoncer les autres dates qui arrivent donc pendant cette émission. Et avant de parler de votre parcours, mettons un petit peu de contexte. Quand on parle de cabaret, sur déjà l'orthographe pour faire les différences avec le cabaret.
1: C'est ça, son importance.
0: Voilà, c'est ça, le cabaret qu'on a l'habitude d'entendre et surtout de voir. Donc ça se dit K avec la lettre K tirée barré, c'est comme quelque chose qui est complètement
1: quelqu'un
0: barré.
1: Qui est barré.
0: Et je vais vous laisser continuer sur ça.
1: Exactement.
0: Pourquoi cabaret?
1: Alors cabaret, en fait, ça part d'une idée totalement barrée. L'idée, c'était de dépoussiérer un peu cette image du cabaret qu'on a, plume, strass, paillettes. Et d'en faire quelque chose qui soit complètement déconnecté, où on peut vraiment avoir un lâcher prise total. Voilà, on a créé un spectacle multidisciplinaire. Donc on a autant des numéros très sérieux, très engagés avec des danseurs, des chanteurs sur des thèmes qui nous tiennent à cœur, et on a aussi un lâcher prise total avec des parodies. On a réécrit des chansons pour enfants qu'on a adaptées pour les adultes. Voilà, avec des textes parodiques, avec également des transformistes. Donc on a des transformistes sur un medley enfant, on a des transformistes de grandes chanteuses mondialement connues.
0: Quand on dit transformisme, pour que les auditeurs et auditrices comprennent, c'est donc tout ce qui est drag queen, c'est ça, les drag queen?
1: Alors non, le drag queen, en fait, c'est l'art de se créer un personnage totalement inventé. Le transformisme, c'est rentrer dans la peau d'une personne existante. Alors généralement, le transformisme, on a l'habitude de le voir dans le sexe opposé, c'est-à-dire c'est un homme qui va incarner une femme ou une femme qui va incarner un homme célèbre. Là, pour le coup, c'est ce qui se passe chez nous. Voilà. Mais voilà, on a plusieurs grandes stars qui intègrent notre cabaret.
0: Quand vous dites donc spectacle aussi engagé, sur quel thème déjà, et pourquoi aussi mettre cette couleur-là à votre spectacle?
1: Parce que l'idée, c'était vraiment de déconnecter les gens du quotidien dans un premier temps. Donc moi, mon but quand j'ai créé au départ ça, c'était de me dire on va faire rentrer les gens dans une bulle le temps d'une soirée, on va totalement les sortir de la morosité de ce qui se passe en ce moment, des informations qui peuvent des fois être anxiogènes, etc. On va vraiment les sortir de tout ça, leur apporter du rire, de l'émotion. Et cette émotion, en fait, je l'ai transmise par pour le coup, des sujets qui me sont chers, comme on a un numéro sur la défense animale, avec deux danseurs qui vont danser sur la chanson de La Corrida de Francis Cabrel, d'excellents danseurs qui nous font une danse contemporaine en représentant le taureau. Enfin voilà,
0: mais ça reste des sujets sensibles.
1: Ça
0: quand
1: reste
0: même.
1: Un sujet sensible, mais engagé et assumé. On a aussi tout un numéro sur une chanson qui s'appelle C'est pas comme ça, qui aborde les violences conjugales, principalement les violences faites aux femmes. Voilà. On a également un numéro sur l'homosexualité, l'acceptation de la différence, sur la chanson de Charles Aznavour. Voilà, comme ils disent. Voilà, tout ça, c'est des sujets qui étaient importants pour moi d'aborder parce que encore aujourd'hui, malheureusement, on est obligé de rappeler qu'il ne faut pas taper les femmes, qu'il ne faut pas faire du mal aux animaux.
0: Et malheureusement, ça arrive encore trop souvent.
1: C'est ça.
0: En France.
1: C'est donc l'idée, voilà, dans ce flot de rire et d'humour, c'était quand même arriver à passer des messages forts et montrer le sérieux aussi de cabaret, malgré tout ça.
0: Avant de parler de la genèse de ce spectacle et donc de ce cabaret, parlons un petit peu de vous, votre parcours.
1: Ouais.
0: Parce que, effectivement, j'ai parlé de coiffe, mais sans expliquer pourquoi. Parce que vous avez commencé en tant que coiffeur, vous avez aussi fait danseur.
1: Ouais,
0: parlez-nous un petit peu de vous, de votre parcours et en fait ce qui vous a amené à donc mettre en place ce cabaret.
1: Alors moi, rapidement, en fait, j'ai baigné dans la danse depuis tout petit. Mes parents m'avaient mis à la danse parce que eux aussi étaient danseurs de rock, voilà, dans des associations. Donc tout petit, ils m'ont mis à la danse. Puis après, j'ai quand même pas mal continué ça pendant plusieurs années. Et puis après, quand je suis arrivé à l'âge adulte, il a fallu choisir un métier. La coiffure m'a intéressé, donc je me suis dirigé là-dedans. Je suis allé vivre à Lyon quelques années, et là, j'ai intégré des lieux, des cabarets transformistes particulièrement, c'est ce qui a mis mon premier pied là-dedans, certains dans lesquels j'ai participé, tout en continuant à développer mon côté coiffeur. Et puis j'ai repris la danse aussi quelques années après, jusqu'à la compétition, jusqu'au titre de champion de France. Après je me suis mis au chant, j'ai fait des concours de chant, j'ai été multidisciplinaire, j'ai aussi joué des instruments, enfin j'ai touché un peu à tout. Et c'est vrai que tout ce mélange bouillonnait dans ma tête, mais depuis, j'ai envie de dire, j'ai bientôt 40 ans, ça doit faire 20 ans que ça bouillonne dans ma tête, et que je sais qu'un jour j'en ferai quelque chose, mais je savais pas dans quelle case me mettre.
0: Okay.
1: Est-ce que c'est de la danse, est-ce que c'est du chant? Et jusqu'au jour où en fait j'ai réalisé, après un voyage en Espagne, j'ai réalisé, en voyant un spectacle, je me suis dit, mais en fait il faut pas chercher de case, fais tout ce que t'as envie. Tu fais un pot pourri de tout ce qui est incroyable à voir dans les spectacles, et avec ça tu vas faire quelque chose de totalement fun et barré quoi.
0: Et donc pour faire ce spectacle, cette soirée en fait, dîner, dansante, etc., il vous faut du monde, il vous faut un groupe. Vous êtes accompagné de 16, enfin de 15 autres personnes.
1: C'est
0: donc
1: ça. Moi je suis que le chef d'orchestre.
0: Voilà, là-dedans. C'est ça. Vous êtes pas seul. Parlez-nous un petit peu de cette troupe là.
1: En fait cette troupe, c'est le cœur même de Cabaret. Hein. Sans eux rien n'existerait. Quand l'idée est arrivée, en fait, j'ai simplement organisé une audition. J'ai organisé une audition, on a lancé une grande communication sur les réseaux sociaux en donnant la chance à tout le monde, c'est-à-dire que mon concept était de dire, vous avez comme moi toujours rêvé d'être dans le spectacle, de faire votre propre spectacle, de monter sur scène, mais c'est toujours resté entre guillemets dans la tête, dans la salle de bain, nous notre idée c'était vraiment d'aller chercher des amateurs, de les former avec des pros. Donc on a embauché un prof de théâtre, Alexandre, une prof de danse, Harmonie, une coach vocale, Magali Sorel, Laura, une autre prof de théâtre. Et donc tous ces professionnels, en fait, ont pris en charge tous ces amateurs qui, certains avaient déjà un petit niveau par un parcours artistique passé, mais tous ces amateurs, en fait, ont été formés et ensuite, distribués dans les rôles qui leur correspondaient le mieux, quoi.
0: Il y en a un qui a retenu mon attention, et je pense que vous savez déjà de quel je vais parler, mais sur votre site internet, il y a un membre mystère de cette fameuse troupe. Pourquoi avoir choisi de garder l'anonymat de cette personne-là?
1: Je sais pas de qui vous parlez. Qui est le membre mystère?
0: J'ai dû me tromper, alors.
1: Ouais, c'est qui le membre mystère?
0: Écoutez, j'irai voir un petit coup le 27 juin, donc pour la première, ça va pouvoir qui sera cette personne.
1: C'est ça.
0: Pour les autres dates de ce cabaret, qu'est-ce qu'on peut dire à nos auditeurs et auditrices? Comment est-ce qu'on peut retrouver la billetterie? Quand est-ce que ça va se passer? Où est-ce que ça va se passer?
1: Alors, tout se fait, on est en résidence fixe au Yacht Club à Port-Camargue, donc c'est face à la capitainerie, c'est une magnifique salle avec vue sur mer, sur le port, en coucher de soleil, c'est vraiment une salle incroyable. On a eu la chance vraiment d'avoir pu obtenir cette salle avec l'accord et l'accompagnement de la capitainerie du Gros-du-Roi et de la ville du Gros-du-Roi qui nous soutient. Ça se fera donc une fois par mois en concept, donc accueil, apéritif, repas, spectacle et soirée dansante animée à la fin du spectacle avec rencontre des artistes, etc. Donc on démarre le 27 juin qui est une date qui est déjà complète, et ensuite on enchaîne sur le mois de juillet, le mois d'août, le mois de septembre, et puis s'en viendront d'autres dates par la suite.
0: Il suffit de taper cabaret, donc avec un K, barré avec l'accent
1: barré.
0: C'est ça.
1: www.k-barré.com. Et en fait, vous avez toutes les infos sur le site internet, les réseaux sociaux, Insta et Facebook.
0: Voilà, c'est ça. Donc, merci à vous, David Sarré, pour vos réponses. Je rappelle que vous êtes le président de l'association Cabaret et donc l'organisateur de ce cabaret, qui est donc un dîner-spectacle et une soirée dansante qui vont se passer donc le 27 juin, mais donc c'est déjà complet, le 25 juillet, le 29 août et le 26 septembre.
1: C'est tout à fait ça.
0: C'est super. Merci beaucoup pour vos réponses.
1: Merci.
0: Cette émission est à présent terminée. Je vous propose de la réécouter au format podcast sur notre site internet radio-avion. Et à très vite sur le programme.
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1: De Jacques Prévert et à Paul Éluard, complainte de Vincent. À Arles, où coule le Rhône, dans l'atroce lumière de midi, un homme de phosphore et de sang pousse une obsédante plainte comme une femme qui fait son enfant et le linge devient rouge. Et l'homme s'enfuit en hurlant pour chasser par le soleil, un soleil d'un jaune strident. Au bordel, tout près du Rhône, l'homme arrive comme un roi mage avec son absurde présent. Il a le regard bleu et doux, le vrai regard lucide et fou de ceux qui donnent tout à la vie, de ceux qui ne sont pas jaloux, et montre à la pauvre enfant son oreille couchée dans le linge, songeant à de tristes présages, et regarde sans oser le prendre l'affreux et tendre coquillage où les plaintes de l'amour mort et les voix unémènes de l'art se mêlent au murmure de la mer et vont mourir sur le carrelage. Dans la chambre où l'édredon rouge d'un rouge, soudain éclatant, mélange ce rouge si rouge au sang bien plus rouge encore de Vincent à demi-mort, et sage comme une image même de la misère de l'amour, l'enfant nu, toute seule, sans âge, regarde le pauvre Vincent, foudroyé par son propre orage, qui s'écroule sur le carreau, couché dans son plus beau tableau. Et l'orage s'en va, calmé, indifférent, en roulant devant lui ses grands tonneaux de sang, l'éblouissant orage du génie de Vincent, et Vincent reste là, dormant, rêvant, râlant. Et le soleil, au-dessus du bordel, comme une orange folle dans un désert sans nom, le soleil sur Arles, en hurlant, tourne en rond.

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3: Bonjour à toutes et à tous et bienvenue dans votre agenda. Voici les événements et les sorties à venir. On commence avec une pièce de théâtre intitulée Le Grand Débat. Suite à une erreur administrative d'Airbnb, Franck et Célia, deux adultes opposés sur le plan politique autant qu'humain, vont se retrouver contraints de passer le week-end ensemble. Le Grand Débat de la Folie Positive Compagnie aura lieu tous les jours du 21 au 23 mai à 21h15 au Point Comédie à Montpellier. Le tarif plein est de 20 euros. Les billets sont disponibles sur lepointcomédie.fr. Eurogrèce France propose un concert exceptionnel de musique grecque avec les chorales Méliphonos de Charistos, Myrtia de Montpellier et l'orchestre de Charistos. Une belle occasion de découvrir les chants de Mikis Theodorakis et autres compositeurs grecs. Rendez-vous à la salle des rencontres de la mairie de Montpellier le 22 mai à 18h30. L'entrée est gratuite. Du 22 au 31 mai, les marteaux de Gélonne reviennent pour une 9e édition. Avant de rejoindre Saint-Guilhem-le-Désert, le festival s'installe en effet à Montpellier et transforme église et salle en véritable chambre d'écho médiévale. À travers chants mystiques, récits anciens et instruments oubliés, chaque concert se présente comme une incantation. Au programme, de nombreux concerts, des projections et des ateliers. Pour la billetterie et plus d'infos, rendez-vous sur le site signesducielaumarge.org. Samedi 23 mai, le Cœur de Latte va se transformer en un véritable village artisanal. L'événement réunira 68 créateurs locaux, exclusivement issus de l'Hérault et du Gard, tous sélectionnés pour la qualité et l'originalité de leur travail. Sur les stands, vous trouverez des créations faites main, dans une ambiance musicale celtique à partir de 16h. L'entrée est libre et gratuite. Le grand marché aux créatures, c'est le 23 mai de 10h30 à 19h, place d'Aragon à Latte. Et pour finir, un événement sportif, le Trail Bohémien, qui aura lieu au Pouget le 24 mai. L'événement propose trois parcours sur sentier, chemin de vigne et passage en sous-bois, avec une arrivée au cœur historique du village. Lors de l'inscription, un repas d'après-course sera proposé en option. Plus d'infos sur foyerruralpouget.fr. C'est tout pour cet agenda. À bientôt sur Radio Aviva.

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1: Bonjour à toutes et à tous. Dans l'actualité du jour, dimanche a eu lieu la clôture du FIS pour les 1500 riders venus du monde entier. Malgré tout, pour sa 30e édition, le Festival international de sport extrême présente un bilan mitigé avec 262 000 visites enregistrées sur 5 jours, soit presque 40 000 personnes de moins que l'an passé. Lors de la cérémonie de clôture, le maire Michael Delafosse a tout de même ouvert des perspectives avec l'annonce de l'exportation du festival né à Palavas à Birmingham en Angleterre. Reste à savoir si l'engouement traversera la Manche. Dimanche toujours, à l'occasion de la journée internationale de lutte contre l'homophobie, l'association SOS Homophobie a publié son 30e rapport. Ainsi, en 2025, l'association a pu recueillir plus de 1700 témoignages sur les presque 5000 dénombrés par le ministère de l'Intérieur. Un chiffre en augmentation par rapport à 2024. Ce qu'il ressort des témoignages, c'est que la plupart des victimes sont des hommes et que le profil du bourreau moyen est celui d'un homme de 30 ans. Mais de nouvelles tendances se dessinent avec la multiplication du nombre de guet-apens tendus sur les sites de rencontres connus pour être fréquentés par la communauté LGBTQIA+. Le créateur montpelliérain Zerator annonce la fin du Z-Event, le plus grand événement caritatif de la ville, lancé il y a 10 ans sur Twitch, plateforme de diffusion live. Ainsi, chaque année, des dizaines de streamers francophones se retrouvaient au Corum pour un week-end de 2-3 jours, pendant lequel des défis étaient lancés afin de récolter des dons. Ils étaient chaque année reversés à une association, qu'il s'agisse de Médecins Sans Frontières ou de la Ligue contre le cancer. L'année dernière, c'est plus de 10 millions d'euros qui ont ainsi été récoltés. La prochaine édition sera donc la dernière, afin d'éviter, je cite, que l'événement ne meure petit à petit. Hier à Marseille a débuté le procès de Félix Bingui, dit le chat, patron présumé du clan de narcotrafic Yoda. Extradé du Maroc en 2025, l'homme comparait pour trafic de stupéfiants, association de malfaiteurs et blanchiment. Un procès sous haute tension qui se déroule en marge d'une guerre que l'État mène contre le narcotrafic en général et la DZ Mafia en particulier. Le procès est censé durer jusqu'au 5 juin prochain. C'est la fin de ce Flash Info. Je vous remercie de l'avoir suivi. Je vous souhaite une excellente journée à l'écoute des programmes de Radio Aviva.
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3: Bonjour à toutes et à tous. Ce matin, il fait beau, mais le ciel est légèrement voilé dans le département de l'Hérault. Il fait 18 degrés à Montpellier, ce qui représente une moyenne cet après-midi. Aussi, il y a du vent, les températures vont monter légèrement, donc un petit peu, soit 22 degrés en moyenne sur tout le territoire. Je vous souhaite de passer une belle journée à l'écoute des programmes de Radio Aviva. À très vite.

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3: Bienvenue dans Culture et Compagnie. On a le plaisir d'accueillir Patrice Loubon qui va nous parler de l'expo Necpos. Bonjour Patrice.
4: Bonjour Patrick.
3: C'est un plaisir que de vous avoir.
4: Merci. Je suis très heureux de revenir sur ce plateau.
3: On va refaire un petit historique, si vous voulez bien. Sur Necpos. Alors Nec, c'est négatif, positif.
4: En abrégé, parce qu'on est né au XXe siècle et qu'à l'époque, la photographie se pratiquait avec des négatifs. Et à partir de ça, on tirait des positifs.
3: Alors, ce que vous faites, ça fait depuis maintenant longtemps que vous exercez ces expositions, que vous donnez ce plaisir au Nîmois, mais bien au-delà de Nîmes. Bien évidemment, parce qu'on a entendu aussi parler de Necpos il y a pas longtemps, hein, c'était l'année dernière, je crois.
4: Oui. Non, on a une dimension locale évidente, mais aussi régionale. On a créé un festival, par exemple, à la frontière catalane qui s'appelait Photo Limo, qui a duré 6 ans. Ensuite, on est très lié par un réseau qui s'appelle R2 Midi, à d'autres structures régionales. Après, on a une dimension nationale parce qu'on appartient à deux réseaux aussi nationaux et qu'on propose des expositions dans d'autres villes, par exemple Paris, bien sûr. Récemment, on a fait aussi Aurillac, Rennes. Les réseaux en question, c'est Réseau Luxe, qui est le réseau des festivals de photographie en France, et Peuple et Culture, qui est une fédération d'éducation populaire à laquelle on s'est lié, parce que notre identité est très axée, ou en tout cas binaire, ou en tout cas quelque chose qui n'est pas fermé, et donc on intervient aussi bien dans les champs sociaux que dans les champs culturels ou artistiques. Et donc ça nous a semblé intéressant d'adhérer à Peuple et Culture pour toutes ces raisons, parce qu'on estime qu'on pratique une forme d'éducation populaire qui passe par l'image. Et Peuple et Culture, c'est 80 ans d'histoire, c'est naissance dans le maquis, dans le Vercors. Et cette idée de résistance aussi nous conviennent tout à fait, nous forment. Ouais.
3: Alors quand je dis on va faire un historique, on va parler aussi de vous, parce que je suppose que vous êtes photographe vous-même.
4: Oui.
3: J'étais... Et que vous avez beaucoup voyagé.
4: Oui, donc mon père était photographe déjà, et donc quand il s'agit de choisir une carrière, ou à dire un métier, une activité dans la vie, je me suis dit tiens, la photographie, ça me semble tout à fait intéressant, et puis j'ai creusé, puis j'ai été ensuite étudiant de l'École nationale de la photographie à Arles, dont j'étais diplômé. Et puis après, j'ai continué, à creuser dans cette direction, mais aussi dans l'action culturelle, c'est-à-dire comment l'art, et ça m'a toujours passionné. D'ailleurs, le musée imaginaire que j'ai fabriqué à l'école de photo questionnait l'art et dans ses fonctions critiques et politiques, et comment à un moment donné l'art peut avoir un rôle à jouer dans notre vie, auprès de nous, et transformer, l'ambiance générale, quoi. Et voilà, donc j'ai créé à Nîmes avec d'autres un centre culturel autogéré qui s'appelait le RACAN, regroupement d'associations culturelles et d'artistes nîmois. Et on a ouvert des ateliers, des salles d'expo, salles de concert et tout. C'était vraiment un poumon culturel qui a existé entre 1996 et 2001, en plein centre-ville, à côté de l'église des Carmes. Une partie de mon activité de l'époque. Et en interne, j'ai commencé à développer Necpos, qui est né là-dedans, en 1997. Et à partir de là, après, Necpos s'est autonomisé. Moi, j'ai continué ma vie d'artiste, de photographe. Et j'ai vraiment, fait beaucoup de choses. Malheureusement, j'ai pas le temps de trop le valoriser et de trop m'en occuper, quoi. Donc c'est un peu une de mes préoccupations depuis une dizaine, quinzaine d'années, voire. C'est-à-dire comment... Alors, parallèlement, j'arrive quand même à exposer. J'ai exposé à Genève, là, en septembre dernier. J'ai des projets en cours. En ce moment, je travaille, par exemple, sur une histoire nîmoise qui est assez curieuse et qui m'intéresse beaucoup, qui est la jeune fille au chevreau, qui est une sculpture qui a été détruite. Et donc la jeune femme qui a servi de modèle a été accusée durant la guerre d'être collaborationniste, donc d'avoir participé à enfin au pouvoir nazi local. Mais en même temps, elle a été chargée comme une mule, quoi. Hein. En fait, il y a eu aussi beaucoup de témoignages en sa faveur, qu'elle avait aidé des gens et tout ça. Donc voilà, cette histoire est très, très secrète, hein, parce qu'il y a peu d'éléments qui sortent. Actuellement, il y a une exposition très, très bien que je recommande, qui est aux archives départementales, qui évoque la guerre et la libération. Mm-hmm. Et donc, on retrouve une partie de cette histoire de la jeune fille au chevreau dans cette exposition. Et voilà, j'enquête, donc j'accumule. Donc c'est plutôt... Alors l'art prend des formes des fois un peu inattendues. Et là, en l'occurrence, il s'agit d'une investigation historico-criminelle.

0: par la photo, vous allez pouvoir rendre
1: la photo
0: cette
1: va intervenir
0: qui appartient aussi à Nîmes.
1: Ouais. La photo va intervenir, mais pas seulement. Il y a une collecte d'informations, il y a une mise en forme de. Souvent, l'art aujourd'hui, justement, dans ses formes conceptuelles, historiques, prend des éléments qui sont pas forcément typiquement de l'art, quoi. Donc là, on est dans un rapport au monde et dans un rapport à la société, donc c'est très aussi conceptuel.
0: Oui, la photo a de multiples facettes. On peut être aussi photographe de documentaire.
1: Moi, je suis très documentaire aussi. J'aime beaucoup. Après, voilà, je pense que je défends toutes les formes de l'art photographique, ou en tout cas de l'art. Enfin, qui intègre la photographie, parce que je ne suis pas sûr qu'il y ait un art typiquement photographique. Je pense que c'est une association de mots qui ne colle pas forcément. Je pense qu'il y a de la photographie, qu'à un moment donné, la photographie peut être de l'art, mais elle n'est pas forcément tout le temps de l'art.
0: Alors, la photographie fiche quand même un moment de vie, un moment d'histoire, un moment qui parle aussi, et qui peut être interprété de multiples façons. On va parler aussi, bien sûr, de ce qui se passe actuellement, hein, genre sexe et transgression, mais aussi de rappeler de ces dernières années, tout ce qui a été fait justement par NECPO. On fait une pause musicale, on se retrouve dans un tout petit instant. Voilà, donc de retour avec Patrice Loubon qui s'occupe de NECPO, dont on connaît bien sur Nîmes et bien au-delà.
1: Oui.
0: Donc on parle un petit peu de NECPO ces derniers temps, ces dernières années, bien sûr.
1: Ouais. J'irais beaucoup d'expos, beaucoup de questions aussi qui se posent par rapport à notre liberté d'expression, par rapport à la liberté de création. Depuis 2 ans et demi, là, on a été victime d'assauts répétés lors d'une exposition, par exemple, qui s'appelait Sexe et sorcellerie, rituel chamanique à Mazir, qui est le travail d'une photographe franco-marocaine, Fatima Mazmouz, qui a été agressée, quoi, verbalement. L'exposition aussi a été tentative d'empêchement, on va dire, de l'exposition.
0: Et pourtant, l'art est universel,
1: l'art provoque aussi des réactions. Et c'est vrai que souvent, voilà, il peut y avoir des... Et récemment, je dirais, il y a eu beaucoup d'agressions faites à des expositions. Alors, ça peut être l'extrême droite, mais ça peut être d'autres courants, on va dire, un peu inattendus.
0: Extrémistes, disons.
1: Oui. Là, en l'occurrence, ce qui nous a touchés, nous, c'était une sorte de masculinisme diffus, quoi, qui est dans la société, qui n'est pas revendiqué par un parti, ni par... Mais c'est un courant de pensée, un courant de relations au monde et aux femmes, quoi, qui prône, je dirais, une masculinité forte, agressive.
0: Une liberté d'expression, tout simplement aussi. Hein.
1: De quoi? Du masculinisme?
0: Oui, c'est
1: une liberté d'expression,
0: vont évoquer certaines femmes par rapport à d'autres.
1: Après, je pense qu'il y a des limites à la liberté d'expression, quoi. Voilà. Après, il faut canaliser un peu les. Je pense en Belgique, par exemple, ils ont mis un peu la chape médiatique sur l'extrême droite. Et du coup, ça a effectivement conformé, à un moment donné, un électorat qui a moins voté, je dirais, pour l'extrême droite. Et ça, c'est quand même intéressant, je trouve. C'est-à-dire qu'à un moment donné, il faut fixer des limites. Bon, l'Allemagne lutte activement contre le nazisme, contre le fascisme réémergent. Mais voilà, il existe quand même, il est là, quoi. Et il ne faudrait pas qu'on retombe dans des travers et dans des histoires vraiment terribles, quoi. Alors moi, je suis contre les autoritarismes, tout en général. Je suis très fan, depuis longtemps, de Orwell et de sa pensée plus ou moins libertaire et liée, je dirais, à des courants... de penser très, très actif. Et là, récemment, on a revu Hommage à la Catalogne, d'ailleurs, au Carré d'Art. Là. C'est un très, très beau document qui a été magnifiquement mis en forme. Et...
0: Ouais, ce sont des idées universelles que vous partagez, en tout cas, à travers de l'art. Et dans ces idées universelles, il y a l'acceptation, évidemment, de l'autre.
1: Et oui, et de la femme, en l'occurrence, parce que là, précédemment, donc, ce qui nous est arrivé depuis 2 ans, c'est des expositions portées par des femmes qui défendaient un discours d'émancipation et qui ont été brutalisées, saccagées, détruites par des hommes. Et notamment celle l'année dernière, alors qui a fait grand bruit et une médiatisation nationale. On a eu la une de Libé, il y a eu le Figaro, le Monde, Télérama, voilà, toute la presse, je dirais, s'en est emparée pour commenter, dénoncer évidemment tout ça. On a été contacté aussi par le haut fonctionnariat, enfin la haute fonctionnaire à la liberté de création, à la liberté d'expression du ministère de la Culture, Juliette Mante, que je souhaite ici même féliciter pour son travail, son empathie et sa chaleur humaine, quoi, parce que c'est vraiment quelqu'un d'exceptionnel, je trouve. Donc Juliette nous a accompagnés, la DRAC nous a accompagnés, je dirais toutes les collectivités locales nous ont accompagnés, la mairie de Nîmes aussi, à l'époque. Voilà, ça a été vraiment un mouvement très aussi chaleureux, important pour nous, pour le soutien par rapport à ce qu'on avait vécu. Et la photographe aussi, bien sûr, qui a été très traumatisée, parce que c'est traumatisant, un acte pareil, et quelque chose que ça ne m'était jamais arrivé. On est habitué quand même à essayer quand même d'entretenir aussi un art qui n'est pas forcément
0: Vous avez le courage de l'expression artistique.
1: Je pense c'est important.
0: Et ça continue. Alors on va parler justement de l'actualité, voilà, de ce qui va se passer en ce moment.
1: Donc l'exposition qui vient, alors il y en a deux. D'ailleurs, je voudrais commencer par celle qui vient en premier. Donc c'est les Balcon d'Alger, qui est le travail de Christian Quad, qui est photographe de Necpos, qui est aussi un artiste, danseur, chorégraphe, et qui a circulé à Alger, et qui a photographié les balcons d'Alger. Alors, on découvre cette ville qui, malheureusement...
0: Sur le port de l'Amirauté, hein.
1: Je ne connais pas, malheureusement. Donc, d'ailleurs, j'ai beaucoup envie d'y aller à un moment, parce que c'est vrai que c'est des
0: gestes... Je peux vous organiser ça, Patrice. Okay. Hein, vous allez avoir un voyage VIP à Alger.
1: Super, avec plaisir. Ouais, c'est vraiment une ville qui a l'air très très belle, et avec... un patrimoine architectural très riche. Donc voilà, Christian va nous présenter ça. Ça sera dans notre lieu qui est au Makerspace à la ZUP Nord, à Val-de-Gour, qui est un lieu qui accueille des expositions, qui accueille aussi des ateliers, beaucoup d'enfants et de jeunes du quartier aussi qui viennent là ouvrir une porte et qui leur ouvrent d'autres portes vers d'autres, je dirais, pratiques et découvertes. Nous, on est très tournés vers l'art, donc on les amène voir des expos, on les fait participer à des ateliers et tout ça, ça fait partie de notre rôle. Et voilà, cette exposition inaugure donc le mercredi 6 mai à 18h au Makerspace. Suite à cette exposition, dans la foulée, on va avoir le 8 mai, donc vendredi, l'inauguration de l'exposition Genre, Sexe et Transgression, qui remet sur la table, je dirais, toutes les questions dont on a souffert par des phénomènes de violence et de destruction et qui ont été attaqués. Donc, les questions de genre, les questions de choix, de liberté sexuelle, d'un moment donné aussi des transgressions que l'art permet ou se permet et comment les artistes, essayent à un moment donné d'exprimer, je dirais, ce qu'ils ont sur le cœur et ce qui leur pose problème dans cette société actuelle, quoi, voilà. C'est important et cette exposition va être très forte, très belle. Elle va durer jusqu'à la fin juillet.
0: Elle a commencé ? Elle commence quand ?
1: Là aujourd'hui on commence le montage.
0: Donc c'est pour bientôt ?
1: Elle inaugure le vendredi 8 mai.
0: Mais à 18h30. C'est pour très très bientôt.
1: C'est là, à la fin de la semaine. Mmh. Ouais.
0: Donc, genre, sexe et transgression, qui va durer combien de temps cette expo ?
1: Elle va durer jusqu'à la fin juillet, donc ça lui fait 3 ou 4 mois, quoi, à peu près. Voilà, c'est un petit clin d'œil aussi à Sexe, Mensonge et Vidéo, là, qu'on a beaucoup aimé il y a des années.
0: Alors, rappelons le lieu, justement, de l'exposition.
1: Au Nemosus, immeuble de Jean Nouvel, galerie Necpos Photoloft, qui est un lieu très intéressant sur le plan architectural aussi. Et voilà, qui est notre base, qui est notre lieu principal, la galerie.
0: Patrice, on arrive déjà à la fin de l'émission, ça passe vite, on a des personnes de qualité comme vous. Merci. En tout cas, ce sera un plaisir de vous réaccueillir sur la radio une fois que l'exposition sera lancée. Peut-être accompagné d'un artiste, ce serait très agréable pour nous.
1: Le problème, c'est que c'est une exposition collective, donc il y a beaucoup d'artistes qui pourraient venir de tous les côtés.
0: À votre choix, sans faire de...
1: Et la prochaine, la prochaine, ça sera à la rentrée avec Erent, un graveur d'origine hollandaise qui vit à Nîmes et qui a donc fait un travail autour des gueules cassées. Et là, je présenterai aussi un travail personnel dans une autre partie de la galerie où on va aborder la question de la jeune fille au chevreau.
0: La fameuse jeune fille aux chevrons, riche histoire, que vous allez pouvoir, comme un inspecteur en criminologie, remonter le temps et nous faire découvrir cette fille aux chevrons, aussi énigmatique qu'elle est. Merci beaucoup, Patrice Loubon, en tout cas, pour tout ce que vous faites et ce fameux Nexpo Expo qui, grâce à vous, vont découvrir au Nîmois et bien au-delà des frontières, donc je dirais national. En tout cas, c'est ce plaisir de l'art que vous nous offrez, tel qu'il est.
1: Merci Patrick, à bientôt.

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1: Bonjour à toutes et à tous et bienvenue dans votre agenda. Voici les événements et les sorties à venir. On commence avec une pièce de théâtre intitulée Le Grand Débat. Suite à une erreur administrative d'Airbnb, Franck et Célia, deux adultes opposés sur le plan politique autant qu'humain, vont se retrouver contraints de passer le week-end ensemble. Le Grand Débat de la Folie Positive Compagnie aura lieu tous les jours du 21 au 23 mai à 21h15 au Point Comédie à Montpellier. Le tarif plein est de 20 euros. Les billets sont disponibles sur lepointcomédie.fr. Eurogrèce France propose un concert exceptionnel de musique grecque avec les chorales Méliphonos de Charistos, Myrtia de Montpellier et l'orchestre de Charistos. Une belle occasion de découvrir les chants de Mikis Theodorakis et autres compositeurs grecs. Rendez-vous à la salle des rencontres de la mairie de Montpellier le 22 mai à 18h30. L'entrée est gratuite. Du 22 au 31 mai, les marteaux de Gélonne reviennent pour une 9e édition. Avant de rejoindre Saint-Guilhem-le-Désert, le festival s'installe en effet à Montpellier et transforme église et salle en véritable chambre d'écho médiévale. À travers chants mystiques, récits anciens et instruments oubliés, chaque concert se présente comme une incantation. Au programme, de nombreux concerts, des projections et des ateliers. Pour la billetterie et plus d'infos, rendez-vous sur le site signesducielaumarge.org. Samedi 23 mai, le Cœur de Latte va se transformer en un véritable village artisanal. L'événement réunira 68 créateurs locaux, exclusivement issus de l'Hérault et du Gard, tous sélectionnés pour la qualité et l'originalité de leur travail. Sur les stands, vous trouverez des créations faites main, dans une ambiance musicale celtique à partir de 16h. L'entrée est libre et gratuite. Le grand marché aux créatures, c'est le 23 mai de 10h30 à 19h, place d'Aragon à Latte. Et pour finir, un événement sportif, le Trail Bohémien, qui aura lieu au Pouget le 24 mai. L'événement propose trois parcours sur sentier, chemin de vigne et passage en sous-bois, avec une arrivée au cœur historique du village. Lors de l'inscription, un repas d'après-course sera proposé en option. Plus d'infos sur foyerruralpouget.fr. C'est tout pour cet agenda. À bientôt sur Radio Aviva.
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3: Bonjour à tous. 22 ans après le meurtre du petit Jonathan en Loire-Atlantique, l'Allemand Martin Ney est jugé à partir d'aujourd'hui devant la cour d'assises de Nantes. Il est accusé d'avoir enlevé et tué le petit garçon disparu en avril 2004 lors d'une classe de mer à Saint-Brévin-les-Pins. Il avait été retrouvé sans vie en mai 2004 dans un étang près de Guérande. L'homme âgé de 55 ans a toujours nié les faits. De nouvelles plaintes pour viol contre Patrick Bruel. Elles devraient être déposées dans les jours à venir selon l'avocate de Flavie Flamand. L'animatrice a annoncé le 15 mai avoir déposé plainte contre le chanteur. Elle l'accuse de l'avoir drogué et agressé à son domicile alors qu'elle n'était que mineure. De son côté, Patrick Bruel nie ses affirmations. Mouvement de grève aujourd'hui dans le périscolaire à Paris. Les animateurs sont appelés à cesser le travail depuis une semaine. Maintenant, les syndicats dénoncent la politique de répression de la municipalité face au scandale des agressions sexuelles. Conséquence du mouvement, les services périscolaires sont fermés ce mardi dans 200 à 300 écoles de la capitale. Gérald Darmanin se dit très rassuré par la façon dont Christophe Glaize est traité. Le ministre de la Justice s'exprime sur CNews après sa visite hier en Algérie. On le rappelle, le journaliste sportif a été condamné en appel à 7 ans de prison pour apologie du terrorisme. Nous avons rappelé qu'il faut rendre Christophe Glaize non pas à la France mais à sa mère, a notamment déclaré le garde des Sceaux. Quelques jours seulement après la venue de Donald Trump, Vladimir Poutine est en Chine aujourd'hui et demain. L'objectif pour le président russe, renforcer son partenariat stratégique avec ce pays allié. On rappelle que Pékin n'a jamais condamné l'attaque de Moscou contre l'Ukraine en février 2022. Ce déplacement du maître du Kremlin intervient également au moment où des efforts diplomatiques afin de trouver une issue au conflit sont au point mort. Et puis on termine avec le satellite Smile. Il a quitté la Terre. Une fusée Vega C a en effet décollé cette nuit avec succès depuis la base spatiale de Kourou en Guyane. Et à son bord, un satellite de l'Agence spatiale européenne. Il doit étudier les vents solaires et le bouclier magnétique de la Terre. Excellente matinée à tous.

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1: Bonjour et bienvenue à Radio Aviva 88 FM. Bonjour Nico.
2: Bonjour Arthur.
1: Oui, tu sais, ce matin Nico, ma femme m'a glissé un petit mot. Elle a dit, quand tu commences l'émission, s'il te plaît, ne parle pas trop. Il faut se plonger directement dans la musique.
2: Bon,
1: oui, c'est ce qu'elle m'a dit. C'est,
2: d'accord.
1: Oui, parfois, elle critique très sévère quand je déborde trop dans les langages.
2: C'est
1: et donc, parce qu'elle a dit, tu es là pour le swing et pour le jazz, n'est-ce pas, Nico?
2: Et pas pour polémiquer.
1: Non.
2: D'accord.
1: Pas pour polémiquer. Donc, on ne va pas polémiquer sur quoi que ce soit. Mais on va se lancer avec Fats Waller.
2: Oui.
1: Et là, je vais faire une série de chansons qui ont été populaires à différentes époques.
2: Oui.
1: Et c'est des chansons qui ont été composées par un certain Harry Revel. Et Harry Revel était un compositeur qui a fait beaucoup de chansons qui sont arrivées en top avec Mac Gordon qui était aussi qui écrivait les paroles. Et donc, on va commencer avec un titre que Fats Waller a chanté, Don't Let It Bother You. Il ne faut pas se laisser ennuyé par ça, donc je suis pas ennuyé par quoi que ce soit. Je suis content d'être là avec toi, Nico.
2: Oui.
1: Et c'était un titre qui a reçu un certain, c'était 17 sur la liste des hits à cette époque-là. C'était dans je crois que c'était dans les années 30, milieu des années 30. On y va avec Fats Waller.
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1: C'était Pat Waller. Ah oui, c'est mignon, hein, n'est-ce pas? Ouais. C'est-à-dire, si tu as un frown, c'est-à-dire une grimace, il faut le renverser, et quand tu renverses un grimace, ça devient un sourire, et il faut toujours prendre les choses et relativiser, et
2: les choses
1: vont se passer.
2: Ouais.
1: Et évidemment, Fats Waller, inimitable, ça commence avec quelqu'un qui dit « Oh, ma femme est partie avec l'homme qui livrait les glaçons, c'est dans le temps, il n'y avait pas de frigo, donc un gars qui a venu, et il a dit « Ma fille est partie avec le gars qui dirige les pompes funèbres, je n'ai même pas quelqu'un pour m'enterrer maintenant. » Et après, il fait froid, il dit, mais arrête, tout va s'arranger.
2: D'accord.
1: Ça, c'est la chanson, ça swing. Bon, c'était une chanson composée par Harry Revel. Voici une autre composée par Harry Revel, avec paroles de Mac Gordon, et chantée par Bing Crosby, qui était très jazzistique, Bing Crosby. Je dois admettre que cette chanson n'est pas très, très, très swingante ou très jazzistique, mais c'est une belle chanson, et c'est une chanson que ma mère m'a chantée parce que c'était sur le hit parade, c'est-à-dire le meilleur titre de cette année en 34. Mm-hmm. 34, moi je suis né en 35. Et donc c'était le meilleur numéro 1 cette année, et donc c'était une chanson qui était dans l'air à l'époque. Did you ever see a dream walking? Est-ce que tu as déjà vu un rêve qui était vivant?
2: Qui s'est passé? Tu veux dire un rêve qui s'est passé?
1: Qui est vivant, c'est-à-dire un rêve vivant, c'est-à-dire une personne vivante. La personne c'est une métaphore pour la personne était un rêve.
2: Bien sûr.
1: T'as jamais eu une copine qui était un rêve?
2: Si.
1: On y va.
2: Vas-y.

0: Ah oui, ça c'était Bing Crosby qui a chanté cette chanson de Harry Lavell, Did You Ever See a Dream Walking? Et l'orchestre derrière lui était vraiment, c'était un jazz band qui était là, c'était Lenny Hayton et son orchestre. Et Lenny Hayton était un pianiste et un arrangeur. Et à une époque, il y avait un programme de radio qui était très populaire, c'est-à-dire on présentait les meilleures chansons de la semaine.
1: Le top billboard,
0: exactement.
1: Ça
0: s'appelait à l'époque Lucky Strike Hit Parade et on présentait les meilleurs. Et lui, il dirigeait l'orchestre pour cette émission. Et après, il s'est marié avec Lena Horne, la chanteuse qui était vedette cinéma, qui était vraiment un personnage important et qui était jazzistique. Et bon, donc il y avait un certain swing dans ce morceau. Mais maintenant, Nico, je propose, on va écouter Afraid to Dream, un titre encore composé par Harry Revel et joué par Benny Goodman et son orchestre. On y va.

0: Bon, c'était Afraid to Dream, joué par Benny Goodman et son orchestre avec Harry James, Ziggy Elman. Et bon, il y avait Gene Krupa qui était à la batterie. Maintenant, Nico, on va passer à un autre titre composé par Harry Revel qui s'appelle May I, chanté par Bing Crosby. Et derrière lui, il y a un orchestre qui est mené par un certain Nat Finston et son Paramount Orchestra. On y va.
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Maintenant, on va présenter Billie Holiday et son orchestre avec Buck Clayton, Dickie Wills, Lester Young, Countess Margaret, Queenie Johnson, Freddie Green à la guitare, Walter Page à la basse et Joe Jones à la batterie. On y va avec I've Got a Date with a Dream, Billie Holiday.

0: Oui, c'était Billy Holiday, bien, avec un orchestre vraiment formidable, Dickie Wells qui a pris ce solo de trombone. Maintenant, on va passer à vraiment un grand monsieur du jazz en France ici, c'est Michel Marcheteau. Et comme j'ai ne cesse jamais de dire,
1: ah oui, celui-là, vous nous en parlez et vous nous avez dit c'est un bon petit français lui, hein, il
0: oui,
1: me semble.
0: Oui, je t'avais dit ça.
1: C'est vrai, tu m'avais dit ça.
0: Oui, et bon, on va revenir avec lui, avec My Blue Heaven, et il est là bien entouré avec Daniel Barda qui annonce la chanson. Au trombone, il y a aussi Louis Mazetier, le pianiste, au piano. Il y a Jacques Gauthier, le clarinettiste, et Alain Marquet, et évidemment Michel Marcheteau, tuba, qui vraiment donne une impulsion à cet orchestre. On y va.

0: Oui, Nico, tu as quelque chose à nous dire.
1: Eh oui, comme toujours, je vous rappelle que c'est Swing Doctors, l'émission jazz et l'émission swing que Arthur vous propose tous les mardis matins de 10h à 11h. Et puis, on se retrouve aussi en rediffusion, si vous nous avez loupé, le samedi à 17h et puis le dimanche matin à 11h.
0: Ah oui, merci beaucoup, Nico, pour ces informations. J'ai complètement oublié qu'il y avait des rediffusions. Hein.
1: Eh bien oui, il faut le rappeler pour nos auditeurs. Ils nous suivent aussi sur Internet, d'ailleurs, s'ils ont envie de nous écouter depuis l'autre bout de la planète, ça c'est possible.
0: C'est possible.
1: Oui, www.radio-aviva.com. Et comme ça, on peut nous suivre même aux États-Unis.
0: C'est complètement étonnant, ouais. Hein, je ne savais pas tout ça. Bon, on va continuer avec la même formation, avec Michel Marcheteau et son groupe, Limehouse Blues. On y va.

Ah oui, bon, c'était très swingant. C'était Limehouse Blues, un orchestre, un groupe mené par Michel Marcheteau. Il y avait Jacques Gauthier, clarinettiste, qui a gravité autour de la Nouvelle-Orléans. Alain Marquet, clarinettiste. Il y avait Louis Mazetier, formidable pianiste. Enzo Mucci, qui était à la guitare. Et évidemment, Michel Marcheteau, qui était au tuba avec Daniel Barda, qui était tromboniste. Et le même groupe, la même formation, va jouer Darktown Strutter's Ball. On y va. Merci, Nico.

0: Ah oui, c'était Michel Marcheteau avec Dark Town's Treasure Ball, très swingant.
1: Exactement.
0: Ça se passe bien, Nico?
1: Oui, tout se passe bien et je crois que justement on a quelqu'un qui nous a appelé au téléphone pour vous remercier de cette émission, pour vous dire un bonjour. Allô?
0: Ah bon?
1: Est-ce qu'on a quelqu'un au téléphone? Allô?
0: Allô?
2: Oui, allô.
0: Bonjour. Bonjour. Ah bon, qui est à l'appareil?
2: C'est Marie-Thérèse.
0: Eh bien, vous êtes ici à Montpellier?
2: Je suis à Montpellier et je vous remercie énormément de votre émission. J'ai 75 ans et j'apprécie beaucoup, beaucoup toute votre musique.
0: Mais ça c'est...
2: Bon souvenir.
0: C'est très sympa. Est-ce qu'on arrive à vous faire taper le pied?
2: Ah oui.
0: D'accord. Bon, j'ai un autre morceau là que je crois qu'il pourrait peut-être faire le même effet. C'est Claude Luther, le clarinettiste avec son orchestre. Vous avez entendu parler de lui, Claude Luther?
2: Bien sûr.
0: Oui.
2: Bien sûr.
0: Oui, et Benny Vasseur qui est un trombone, et Christian Azzi qui est pianiste, Michel Marcheteau qui est le tuba, et Pumi Arnaud qui est à la batterie. Bon, ça c'est un groupe franco-français. Bon, Marie-Thérèse, je vous souhaite une très bonne journée. Merci beaucoup pour ce bouquet de fleurs.
2: Et à vous aussi, je vous remercie énormément. Merci.
0: D'accord, ok, à bientôt.
3: Au revoir.
0: Au revoir, merci Nico. On y va, hein?

0: Ah oui, Baby Won't You Please Come Home, joué par ce groupe avec évidemment Claude Luther qui était le chef d'orchestre et Michel Marcheteau qui était au tuba. Bon, maintenant on va tourner une page. Est-ce qu'on fait une transition ou sans transition?
1: On fait une transition, Bonico. Ah oui, bon, moi aussi, je peux rappeler quand même, puisqu'on a une auditrice au téléphone, que si quelqu'un a envie aussi de te passer un message, de nous appeler au 04 67 79 28 88, 04 67 79 28 88, et puis dire aussi qu'on retrouve ton émission tous les mardis matins, de 10h à 11h, et puis en rediffusion, si vraiment on a loupé l'émission, eh bien on peut la réécouter le samedi à 17h et le dimanche à 11h.
0: Eh bien, c'est formidable. Et bon, s'ils ont des suggestions, ils peuvent écrire sur un billet de 20 € et l'écrire là-dessus et l'envoyer ici à la station.
1: Exactement.
0: Oui. C'est tout à fait possible. Bon, maintenant, il y a un musicien, un alto-saxophoniste absolument extraordinaire que je n'ai jamais eu dans ce programme qui s'appelle Earl Bostic. Et Earl Bostic était tellement bon sur son instrument que certains ont dit que c'était peut-être un des plus grands maîtres de son instrument à côté de Charlie Parker comme altoïste. Et on va écouter un titre qui est devenu un grand hit, et c'est assez rare qu'un jazzman fait un grand hit. Bon, c'est quelque chose de très presque sur le rhythm and blues, mais on y va avec Flamingo de Earl Bostic.

Ah oui, ça c'était Earl Bostic, que il y a des grands saxophonistes, John Coltrane, qui a dit qu'il a pris son métier en jouant avec Earl Bostic, et d'autres qui ont, et il y avait des grands musiciens qui ont été dans son groupe. Et là, on va écouter maintenant Cherokee. Il y a Blue Mitchell qui est à la trompette, et Cherokee, c'est un titre de Ray Noble et joué par Earl Bostic, et ça a été adopté par beaucoup de jazzmen, et personne n'a jamais joué mieux que Earl Bostic. On y va.

Ah oui, c'était Earl Bostic et on continue avec un autre groupe de avec Earl Bostic et là on trouve il est entouré avec John Coltrane et c'est un titre qui s'appelle For You. On y va.

Oui, c'était Earl Bostic. Et il y a une autorité, pas moins que Art Blakey, le grand batteur, qui a dit « Personne a connu le saxophone de l'intérieur à l'extérieur, en haut et en bas, mieux que Earl Bostic, y compris Charlie Parker, ou au même niveau que Charlie Parker. » Et John Coltrane a dit à peu près la même chose. Donc, c'était quelqu'un qui maîtrisait totalement son instrument et la musique. Et voici un autre titre qui est devenu très populaire à certaines époques sur les ondes, Moonglow, joué par Earl Bostic. On y va.

Ah oui, c'était Earl Bostic qui a joué Moonglow et il connaissait son instrument. Et maintenant, on va écouter un pianiste qui chante, qui s'appelle Michel Feinstein. Et il est peut-être pas exactement un jazzman, mais c'est très jazzistique ce qu'il fait. Et là, il est entouré avec un groupe mené par Johnny Mandel, qui est un arrangeur de premier ordre. Et c'est une très belle chanson, You're an Education. Il a une tendance, il chante toujours les vers. Il connaît vraiment ce qu'on appelle le songbook, c'est-à-dire les vieilles chansons par cœur. Il a travaillé avec Ira Gershwin, c'est le frère de George Gershwin, pour cataloguer toutes les œuvres des Gershwin. Et il connaissait parfaitement toutes les chansons de cette époque. Et c'est une des grandes autorités de ce type de musique. Et donc, c'est une très belle chanson composée par Harry Warren, qui a composé un très grand nombre de chansons qui sont dans le répertoire. You're an Education. On y va avec Michael Feinstein.

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1: Bonjour à toutes et à tous, dans l'actualité du jour. Dimanche a eu lieu la clôture du FIZ pour les 1500 riders venus du monde entier. Malgré tout, pour sa 30e édition, le Festival international de sport extrême présente un bilan mitigé avec 262 000 visites enregistrées sur 5 jours, soit presque 40 000 personnes de moins que l'an passé. Lors de la cérémonie de clôture, le maire Michael Delafosse a tout de même ouvert des perspectives avec l'annonce de l'exportation du festival né à Palavas à Birmingham, en Angleterre. Reste à savoir si l'engouement traversera la Manche. Dimanche toujours, à l'occasion de la journée internationale de lutte contre l'homophobie, l'association SOS Homophobie a publié son 30e rapport. Ainsi, en 2025, l'association a pu recueillir plus de 1700 témoignages sur les presque 5000 dénombrés par le ministère de l'Intérieur. Un chiffre en augmentation par rapport à 2024. Ce qu'il ressort des témoignages, c'est que la plupart des victimes sont des hommes et que le profil du bourreau moyen est celui d'un homme de 30 ans. Mais de nouvelles tendances se dessinent avec la multiplication du nombre de guet-apens tendus sur les sites de rencontres connus pour être fréquentés par la communauté LGBTQIA+. Le créateur montpelliérain Zerator annonce la fin du Z-Event, le plus grand événement caritatif de la ville, lancé il y a 10 ans sur Twitch, plateforme de diffusion live. Ainsi, chaque année, des dizaines de streamers francophones se retrouvaient au Quorum pour un week-end de 2-3 jours, pendant lequel des défis étaient lancés afin de récolter des dons. Ils étaient chaque année reversés à une association, qu'il s'agisse de Médecins Sans Frontières ou de la Ligue contre le cancer. L'année dernière, c'est plus de 10 millions d'euros qui ont ainsi été récoltés. La prochaine édition sera donc la dernière, afin d'éviter, je cite, que l'événement ne meure petit à petit. Hier à Marseille a débuté le procès de Félix Bingui, dit le chat, patron présumé du clan de narcotrafic Yoda. Extradé du Maroc en 2025, l'homme comparé pour trafic de stupéfiants, association de malfaiteurs et blanchiment. Un procès sous haute tension qui se déroule en marge d'une guerre que l'État mène contre le narcotrafic en général et la DZ Mafia en particulier. Le procès est censé durer jusqu'au 5 juin prochain. C'est la fin de ce Flash Info. Je vous remercie de l'avoir suivi. Je vous souhaite une excellente journée à l'écoute des programmes de Radio Aviva.
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3: Bonjour à toutes et à tous. Cet après-midi aussi, il y a du vent. Il fait tout de même assez chaud avec une moyenne de 22 degrés partout dans l'Hérault. Ce soir, le temps restera voilé avec une température fraîche quand même. Il fait 17 degrés à Agde, ce qui sera dans la moyenne pour le département de l'Hérault. On vous souhaite quand même de passer un très bel après-midi à écouter les programmes de Radio Aviva. Et à très vite.
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1: Bonjour à toutes et à tous et bienvenue sur Radio Aviva. Le FIS est clôturé ce dimanche et avec lui, les 1500 riders venus du monde entier ont terminé cette folle semaine. Malgré tout, le Festival International de Sport Extrême présente un bilan mitigé pour sa 30e édition avec 262 000 visiteurs enregistrés sur les 5 jours du festival. C'est presque 40 000 personnes de moins que l'année dernière. Et pour la cérémonie de clôture, le maire, Michael Delafosse, a tout de même voulu donner un ton et surtout quelques informations sur l'avenir du festival avec une exportation vers Birmingham pour ce festival qui est né à Palavas, donc dans l'Hérault, direction l'Angleterre. Reste à voir si l'engouement, lui, traversera la Manche. On écoute l'interview de Michael Delafosse, le maire de Montpellier, au micro de Radio Aviva.
2: Ben le FIS, c'est un concept made in Montpellier et qui aujourd'hui se développe dans beaucoup d'endroits de la planète. J'étais moi-même il y a 18 mois à Chengdu, à Shanghai, pardon, pour signer le FIS pendant 10 ans sur le boot. Et ça y est, et là, le vice-maire de Birmingham nous fait l'honneur de sa présence et il y aura un FIS là-bas en août 26 pour préparer les Jeux Olympiques. Et donc voilà, c'est le circuit des riders et c'était un grand honneur d'accueillir le vice-maire. Vous savez, Montpellier, c'est une ville monde. Voilà, et donc cette société qui est basée à Bayard, Gurikane, qui déroule son événement monstrateur, fédérateur ici sur le Lez, bah, il s'exporte sur la planète. J'étais avec monsieur le maire de Heidelberg à la cérémonie d'ouverture et nous irons ensemble avec Hervé-André Benoît à Heidelberg pour signer un protocole d'accord. C'est excellent.
1: Le FIS en Allemagne alors?
2: Mais Zerschön. Et donc aux États-Unis, en Allemagne, en Chine, c'est bien la preuve que la France, elle n'a pas dit son dernier mot. Quand elle fait confiance à l'énergie, comme les frères Benoît, quand Montpellier se mobilise, et ça, c'est quand même un événement qui rassemble la jeunesse, les sports du 21e siècle. Voilà, donc le FIS, c'est un grand moment de joie sur les rives du Lez, un grand moment de travail pour le maire, dans l'intérêt du sport, dans l'intérêt du développement économique du territoire.
1: Et félicitations pour ça. C'était le maire de Montpellier, Michael Delafosse, à l'occasion de la cérémonie de clôture de la 30e édition du FIS le dimanche 17 mai 2026. 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Je vous propose de la réécouter au format podcast sur notre site internet radio-aviva.com et à très vite sur le programme.
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1: Bonjour à toutes et à tous, bienvenue dans ce nouveau journal des sports du 19 mai 2026 avec Sydney Bitton. Comment vas-tu ?
2: Bonjour JC, ami sportif, très heureux de vous retrouver. Hein, ce mois de mai étant coupé souvent par les fêtes, par les jours de congé, et nous revoilà aujourd'hui avec plaisir pour vous parler de différentes disciplines.
1: Et on commence cette journée avec le football et la Coupe Gambardella.
2: Ben oui, eh oui. Vendredi, Montpellier Hérault, PSG. Une information très intéressante. Monsieur Bertrand Rezou, ex-joueur de football, directeur du centre de formation de Montpellier Hérault actuellement, venant du PSG, du centre de formation, et le revoilà sur la brèche, car il part à la retraite. Et oui, sur une finale Gambardella, opposant le Montpellier au PSG. Quelle coïncidence, quel bonheur. Espérons qu'il parte avec une victoire. Du Montpellier, bien évidemment.
1: Et que se passe-t-il avec l'Olympique de Marseille ?
2: Eh bien, Marseille, l'Olympique de Marseille se reconstruit pour la saison 2026-2027 avec Stéphane Richard. Après le départ de Longoria, De Zerbi et Benatia, eh bien le voilà Stéphane Richard avec les responsabilités afin que l'Olympique de Marseille remonte et peut-être un titre l'année prochaine.
1: On l'espère. Et que se passe-t-il avec le Paris Saint-Germain ?
2: Eh bien oui, Paris Saint-Germain et l'équipe de France doivent se poser des questions car Dembélé souffre d'une gêne musculaire au mollet droit.
1: Et c'est l'heure de parler de discipline.
2: Eh oui. Ce championnat de France s'est terminé avec deux soirées difficiles pour les Niçois, difficiles pour les Nantais. Eh oui, l'entraîneur de Nantes passera en discipline et il pêchera et il sera suspendu 4 matchs. Il faut voir également que le public n'a pas réalisé et n'a pas respecté les normes. Donc, envahissement de terrain, et ma foi, il est bien possible que ce stade soit suspendu, mais attendons que la discipline se prononce.
1: Très bien, continuons avec, toujours en football, le trophée Canal+.
2: Hier soir, quelle soirée chez les dames football. Dumournay, Lyon, Karchaoui et Rouquet, Montpellier-Roux, eh bien, ont été félicités dans cette soirée, étant les meilleures joueuses de football féminin.
1: Et on se rapproche doucement du mondial.
2: Ben oui, une bonne nouvelle. Eh oui, Olivier Giroud, qui, piano piano, sera consultant de la BBC.
1: Ok.
2: Eh bien, donc, je pense qu'il va choisir sa vocation pour partir à la retraite. Qui sait ? Bonne chance, Olivier.
1: Parlons à présent de rugby avec la 15.
2: Le rugby à 15, le challenge final, vendredi soir. Montpellier en finale contre Ulster. Il faut préparer tout ça car la pharmacie, l'infirmerie, actuellement, n'est pas vide pour Montpellier. Donc il va falloir reconstituer l'équipe qui sera présente pour cette finale.
1: À présent, du côté des dames, le tournoi des 6 nations.
2: Les Françaises doivent se ressaisir à Bordeaux ce week-end, car jusqu'à présent, elles n'ont pas montré une très très belle image, mais pour se rattraper, elles vont retrouver sur leur route l'Angleterre. Bon match les Bleus Blancs-Rouges.
1: On passe au tennis avec le Roland-Garros.
2: Belle victoire de David Goffin et belle victoire également de Carole Bonnet. Donc, difficile pour ces tours préparatoires et qualificatifs, mais attendons les poules finales et on verra si les Français sont présents.
1: On continue avec le tennis de table, la demi-finale pro.
2: Retour, la MMTT, l'amicale Montpellier-Nîmes, dimanche, Ligue des champions à Saarbrück, en Allemagne. Eh oui, nous la souhaitons aux frères Lebrun et les autres une bonne chance pour cette compétition.
1: Et enfin, on passe au MotoGP.
2: Ben oui, et oui, qui n'a pas été très agréable pour Johann Zarco, qui a chuté lors du Grand Prix de Catalogne. Et oui, est transporté à l'hôpital après des problèmes graves aux genoux et aux péronnés.
1: Ensuite, l'automobile avec le rallye de la Côte d'Azur.
2: Oui, précisément à Antibes, Raphaël Astier. Eh oui, d'Ardèche, vainqueur dimanche, et Giraudet également. Donc bravo, c'est un rallye qui a attiré beaucoup de monde. Et ma foi, le temps était beau. Donc nous souhaitons à ces organisateurs de rallye Antibes-Côte d'Azur bonne chance pour l'année prochaine.
1: Et pour conclure ce journal, quelques informations concernant le golf.
2: Ben oui, quelques informations intéressantes. PGA Championship, le golfeur anglais Aaron Rahi, eh bien, grand vainqueur de cette compétition qui, ma foi, demande des qualités exceptionnelles, précision, appréciation et, ma foi, conclusion. Amis sportifs, merci de nous avoir écoutés. Nous vous donnons rendez-vous à demain. Merci à notre ami JC, à la technique. Et n'oublions pas la présentation. Au revoir.
1: Merci encore une fois pour toutes ces informations. On se retrouve demain en pleine forme. Passez une excellente journée.
2: Au revoir.
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1: Bonjour et bienvenue dans les rendez-vous de l'emploi. Comme tous les jours, je vous propose 3 offres d'emploi accessibles sur le site France Travail. La première offre est un poste de vendeur-vendeuse en boulangerie-pâtisserie. Pour ce CDI de 35 heures, vous serez en charge d'accueillir avec enthousiasme les clients, de la mise en rayon des produits fabriqués et de la préparation des sandwichs. Vous devez avoir l'esprit d'équipe et faire preuve de réactivité. Débutant accepté. Le numéro de l'offre 207ZFBX. La deuxième proposition est un poste de secrétaire médico-social à Montpellier. Pour ce CDI de 35 heures, vos missions. Vous serez en charge de l'accueil physique et téléphonique, ainsi que de créer les dossiers administratifs. Les débutants sont acceptés. Il est demandé de faire preuve d'adaptation, de curiosité et d'être à l'écoute. Le numéro de l'offre, 207YPLB. La troisième offre est un poste d'assistant administratif, assistante administrative à Montpellier. Pour ce CDI de 39 heures, vous serez chargé de la gestion administrative, du suivi des relations clients-fournisseurs et de programmer les campagnes de relance. 6 mois d'expérience souhaitée. Pour ce poste, il faut faire preuve de rigueur et de précision. Le numéro de l'offre, 207WHKX. Voilà, c'est tout pour ces rendez-vous de l'emploi. Je vous souhaite du courage dans vos recherches. À bientôt sur Radio Aviva.
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1: Bonjour à toutes et à tous, on est mardi, c'est l'heure de Campus et je suis avec Liliane. Bonjour Liliane.
2: Bonjour Baptiste, bonjour à vous tous.
1: Un incontournable à présent, avec les parcours PIX sur l'intelligence artificielle pour 1,5 million d'élèves qui pourront être accompagnés vers un usage éclairé et responsable de l'IA en 2026. Alors commençons par découvrir ces parcours PIX.
2: En fait, PIX est un service public en ligne gratuit pour évaluer et certifier des compétences numériques. C'est la possibilité pour les lycéens et les collégiens de développer leurs compétences en intelligence artificielle grâce à de nouveaux parcours apprenants. Le ministère de l'Éducation nationale intègre ces parcours au sein de la formation des élèves de 4e, 2e et 1er année de CAP, certificat d'aptitude professionnelle. Le projet est conçu avec le soutien de l'État dans le cadre du dispositif démonstration en conditions réelles, amorçage et première commerciale de France 2030, qui opère pour le compte de l'État par la Banque des territoires pour accompagner des usages déjà largement répandus de l'intelligence artificielle.
1: Voyons les objectifs visés par ce dispositif.
2: Ces parcours personnalisés et interactifs visent à guider vers une pratique éclairée, raisonnée et responsable de l'IA. Ils renforcent l'esprit critique des élèves et les encouragent à adopter les bons réflexes en articulation, bien sûr, avec les enseignements qui sont dispensés par les équipes pédagogiques. Il y aura donc deux parcours apprenants sur l'IA, obligatoires pour les élèves de 4e, 2e et 1er année de CAP. Dans un contexte de diffusion rapide et massive des outils d'intelligence artificielle et notamment des IA génératives, PIX s'est vu confier la mission par le ministère de l'Éducation nationale d'accompagner, aux côtés des enseignants, les élèves à leur usage. Et en effet, 90% des élèves de seconde déclarent avoir déjà utilisé l'IA pour les aider dans leurs devoirs. Il est donc essentiel de permettre à chacun de bien en comprendre le fonctionnement, les impacts de ses usages et d'en identifier à la fois les avantages et les risques. Les parcours apprenants PIX s'inscrivent pleinement dans le respect du cadre d'usage de l'IA en éducation, défini par le ministère de l'Éducation nationale, en contribuant au développement de l'esprit critique et de compétences numériques solides. Et nous avions dans un précédent campus, je m'en souviens, travaillé sur le fameux cadre d'usage de l'utilisation de l'intelligence artificielle en classe.
1: Tout à fait Liliane, mais comment ils se déclinent ces parcours finalement, ces parcours PIX ?
2: Alors, d'une durée de 30 à 45 minutes chacun, ces deux parcours débutent par un diagnostic des compétences et des connaissances numériques relatives à l'IA. À partir des résultats obtenus, PIX propose un programme personnalisé, composé de modules courts, entre 7 et 10 minutes, interactifs et progressifs. Les modules sont pensés pour s'adapter au niveau et au rythme de chacun et reposent sur une pédagogie active, basée sur l'expérimentation et l'interaction dans un cadre sécurisé. Les feedbacks immédiats aident à mieux comprendre et à progresser. Et l'essai et l'erreur sont valorisés pour stimuler la curiosité et renforcer l'autonomie des élèves. Les élèves sont ainsi amenés à découvrir et à comprendre, alors d'abord, ce qu'est l'intelligence artificielle, son histoire, le fonctionnement des IA grand public, donc comme on a dit tout à l'heure, des génératives, les enjeux éthiques et sociaux, voire même les enjeux environnementaux. Ces parcours permettront d'outiller les enseignants pour mieux encadrer les pratiques des élèves, donner des repères fiables et soutenir les projets pédagogiques, développer les compétences numériques de tous sur l'intelligence artificielle, voire même au-delà. Parce qu'en fait,

0: L'intelligence artificielle, elle concerne l'ensemble de la société. Elle fait en sorte que ce PIX-là, ce parcours, il va étendre très prochainement ce dispositif aux étudiants. Parce que là, on vient de voir dans le campus que c'était pour les collégiens et lycéens. On va l'étendre aux étudiants et il ambitionne même de le proposer aux professionnels en entreprise, dans les administrations, les collectivités et dans le cadre de l'insertion professionnelle, afin de contribuer à une appropriation responsable et maîtrisée de l'intelligence artificielle par tous.
1: C'est un thème vraiment complexe, Liliane. Et si vous désirez plus de renseignements comme moi, d'ailleurs, je vais aller me renseigner. Ah. On a une adresse, www.pix.fr/actualité avec un S.
0: D'ailleurs, je m'étais mis dans la tête d'aller suivre ce parcours PIX pour voir. Oui, ah oui. Parce que si au début, il te fait un diagnostic de tes compétences numériques, ça vaut le coup. On peut savoir à peu près ce qu'on vaut.
1: Bien sûr, voilà. On verra tous de toute façon.
0: Absolument.
1: Merci beaucoup Liliane, comme d'habitude, pour toutes ces précisions. Et on se retrouve demain pour un nouveau Campus.
0: À très bientôt.
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1: Bonjour à toutes et à tous et bienvenue dans votre agenda. Voici les événements et les sorties à venir. On commence avec une pièce de théâtre intitulée Le Grand Débat. Suite à une erreur administrative d'Airbnb, Franck et Célia, deux adultes opposés sur le plan politique autant qu'humain, vont se retrouver contraints de passer le week-end ensemble. Le Grand Débat de la Folie Positive Compagnie aura lieu tous les jours du 21 au 23 mai à 21h15 au Point Comédie à Montpellier. Le tarif plein est de 20 euros. Les billets sont disponibles sur lepointcomedie.fr. Eurogrèce-France propose un concert exceptionnel de musique grecque avec les chorales Méliphonos de Charistos, Myrtia de Montpellier et l'orchestre de Charistos. Une belle occasion de découvrir les chants de Mikis Theodorakis et autres compositeurs grecs. Rendez-vous à la salle des rencontres de la mairie de Montpellier le 22 mai à 18h30. L'entrée est gratuite. Du 22 au 31 mai, les marteaux de Gélonne reviennent pour une 9e édition. Avant de rejoindre Saint-Guilhem-le-Désert, le festival s'installe en effet à Montpellier et transforme église et salle en véritable chambre d'écho médiévale. À travers chants mystiques, récits anciens et instruments oubliés, chaque concert se présente comme une incantation. Au programme, de nombreux concerts, des projections et des ateliers. Pour la billetterie et plus d'infos, rendez-vous sur le site signesducielaumarge.org. Samedi 23 mai, le Cœur de Latte va se transformer en un véritable village artisanal. L'événement réunira 68 créateurs locaux, exclusivement issus de l'Hérault et du Gard, tous sélectionnés pour la qualité et l'originalité de leur travail. Sur les stands, vous trouverez des créations faites main, dans une ambiance musicale celtique à partir de 16h. L'entrée est libre et gratuite. Le grand marché aux créatures, c'est le 23 mai de 10h30 à 19h, place d'Aragon à Latte. Et pour finir, un événement sportif, le Trail Bohémien, qui aura lieu au Pouget le 24 mai. L'événement propose trois parcours sur sentier, chemin de vigne et passage en sous-bois, avec une arrivée au cœur historique du village. Lors de l'inscription, un repas d'après-course sera proposé en option. Plus d'infos sur foyerruralpouget.fr. C'est tout pour cet agenda. À bientôt sur Radio Aviva.

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1: Bonjour à toutes et à tous dans l'actualité du jour. Dimanche a eu lieu la clôture du FIZ pour les 1500 riders venus du monde entier. Malgré tout, pour sa 30e édition, le Festival international de sport extrême présente un bilan mitigé avec 262 000 visites enregistrées sur 5 jours, soit presque 40 000 personnes de moins que l'an passé. Lors de la cérémonie de clôture, le maire Michael Delafosse a tout de même ouvert des perspectives avec l'annonce de l'exportation du festival né à Palavas à Birmingham en Angleterre. Reste à savoir si l'engouement traversera la Manche. Dimanche toujours, à l'occasion de la journée internationale de lutte contre l'homophobie, l'association SOS Homophobie a publié son 30e rapport. Ainsi, en 2025, l'association a pu recueillir plus de 1700 témoignages sur les presque 5000 dénombrés par le ministère de l'Intérieur. Un chiffre en augmentation par rapport à 2024. Ce qu'il ressort des témoignages, c'est que la plupart des victimes sont des hommes et que le profil du bourreau moyen est celui d'un homme de 30 ans. Mais de nouvelles tendances se dessinent avec la multiplication du nombre de guet-apens tendus sur les sites de rencontres connus pour être fréquentés par la communauté LGBTQIA+. Le créateur montpelliérain Zerator annonce la fin du Z-Event, le plus grand événement caritatif de la ville, lancé il y a 10 ans sur Twitch, plateforme de diffusion live. Ainsi, chaque année, des dizaines de streamers francophones se retrouvaient au Quorum pour un week-end de 2-3 jours, pendant lequel des défis étaient lancés afin de récolter des dons. Ils étaient chaque année reversés à une association, qu'il s'agisse de Médecins Sans Frontières ou de la Ligue contre le Cancer. L'année dernière, c'est plus de 10 millions d'euros qui ont ainsi été récoltés. La prochaine édition sera donc la dernière, afin d'éviter, je cite, que l'événement ne meure petit à petit. Hier à Marseille a débuté le procès de Félix Bingui, dit le chat, patron présumé du clan de narcotrafic Yoda. Extradé du Maroc en 2025, l'homme comparé pour trafic de stupéfiants, association de malfaiteurs et blanchiment. Un procès sous haute tension qui se déroule en marge d'une guerre que l'État mène contre le narcotrafic en général et la DZ Mafia en particulier. Le procès est censé durer jusqu'au 5 juin prochain. C'est la fin de ce Flash Info. Je vous remercie de l'avoir suivi. Je vous souhaite une excellente journée à l'écoute des programmes de Radio Aviva.
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2: Une attaque américaine contre l'Iran a été reportée de 2 à 3 jours. C'est ce qu'indique le président américain. Cette attaque, qui devait avoir lieu ce mardi, a été reportée à la demande de l'Arabie Saoudite, du Qatar et des Émirats Arabes Unis. Selon Donald Trump, ces pays estiment être très proches d'un accord susceptible de mettre fin à la guerre. Washington suspend donc temporairement ses frappes pour laisser une chance aux négociations. Dans ce contexte, un responsable militaire américain cité par le New York Times affirme que l'Iran aurait profité du cessez-le-feu d'un mois pour dégager des dizaines de sites de missiles balistiques bombardés, déplacer des lanceurs mobiles et ajuster ses tactiques en vue d'une éventuelle reprise des frappes. Une partie importante des missiles balistiques iraniens était déployée dans des installations souterraines creusées dans des montagnes de granit difficiles à détruire depuis les airs. Les États-Unis auraient donc principalement bombardé les entrées de ces sites sans les détruire totalement. Téhéran aurait depuis réussi à en dégager un nombre significatif, toujours selon les informations rapportées par le quotidien américain. Pendant ce temps, sur le front nord, le Hezbollah continue ses frappes sur Israël. Les sirènes d'alerte ont de nouveau retenti il y a quelques minutes sur la Galilée. Tôt ce matin, Tsahal a intercepté une cible aérienne suspecte dans le sud du Liban. Le mouvement terroriste chiite libanais semble désormais avoir changé de stratégie. Il lance de petits drones explosifs à intervalles réguliers. Les précisions de notre correspondante sur place, Myriam Aman.
3: C'est en tout cas ce qu'affirment des sources sécuritaires israéliennes. La milice chiite libanaise a mis en place une vieille stratégie, celle de la guerre d'usure. L'objectif du Hezbollah est de poursuivre les attaques contre les soldats israéliens dans le sud Liban et les localités du nord d'Israël, tout en préservant le plus possible son arsenal. Alors la méthode, elle est simple. Tirer sporadiquement, mais régulièrement et concrètement, cela veut dire que l'organisation terroriste lance des drones explosifs et des roquettes en plus petit nombre lors de chaque salve. Mais la fréquence de ces tirs, elle, augmente. Des tirs effectués sur une plus vaste zone également. Des sources militaires expliquent que le Hezbollah aurait pu procéder à des tirs plus massifs, hein, mais que l'organisation a choisi de les étaler afin de créer une série d'alertes et de tenter d'affaiblir les forces au sol et surtout d'éprouver les populations civiles du nord. Hein. C'est la même stratégie utilisée par le régime iranien qui tirait un ou deux missiles balistiques seulement, ce qui suffisait à faire courir aux abris des millions d'Israéliens et à activer les systèmes de défense anti-aérien israéliens.
2: Myriam Aman avec Didier Caramalo. Après Benjamin Netanyahu et Yoav Gallant, c'est aujourd'hui Bezalel Smotrich qui est visé par la Cour pénale internationale. Selon le Middle East Eye, le procureur général de cette instance a soumis une demande de mandat d'arrêt international à l'encontre du ministre israélien des Finances. Cette demande porterait sur des soupçons de crimes de guerre, crimes contre l'humanité et crimes d'apartheid. Les juges de la CPI doivent à présent se prononcer sur le bien fondé de cette demande avant tout éventuel déclenchement d'une procédure d'arrestation internationale. L'ONU exige qu'Israël prenne toutes les mesures possibles pour empêcher, je cite, des actes de génocide à Gaza. Les Nations Unies dénoncent également, je cite à nouveau, des signes de nettoyage ethnique observés dans l'enclave palestinienne ainsi qu'en Cisjordanie. Dans un nouveau rapport, le Haut Commissariat des Nations Unies aux droits de l'homme déclare que les actions menées par Israël à Gaza depuis le 7 octobre 2023 constituent des violations flagrantes du droit international, s'apparentant souvent à des crimes de guerre et autres atrocités. Fin de citation. À Paris, 6 militants ayant déployé vendredi un drapeau palestinien sur la Tour Eiffel sont poursuivis pour intrusion dans un lieu historique ou culturel. L'action revendiquée par le mouvement Extinction Rébellion s'est déroulée au premier étage du monument. Et si personne n'encourt une contravention passible d'une amende pouvant aller jusqu'à 1500 euros, leur avocat dénonce des poursuites disproportionnées. La mort d'Ofer Bronstein hier soir à Paris. Ce franco-israélien était né en 1957 à Beersheba avant de s'installer en France avec ses parents. Celui qui deviendra conseiller d'Emmanuel Macron s'était consacré au dialogue entre Israéliens et Palestiniens, notamment à travers le Forum international pour la paix qu'il avait cofondé et présidé. Ofer Bronstein fut également un proche du premier ministre israélien assassiné Yitzhak Rabin. Il a vécu de très près les négociations qui ont mené aux accords d'Oslo. Gérald Darmanin se dit très rassuré par la façon dont le journaliste Christophe Glaize est traité par l'Algérie où il est détenu. Une déclaration du ministre de la Justice au lendemain de sa visite à Alger. Nous avons rappelé qu'il faut rendre Christophe Glaize non pas à la France mais à sa mère, a déclaré le garde des Sceaux, estimant que le président algérien Tebboune y sera sensible. En tout cas, je lui fais confiance pour cela, a-t-il déclaré. Le journaliste sportif est détenu depuis près d'un an en Algérie. L'Union des étudiants juifs de France appelle à un rassemblement contre l'antisémitisme ce midi sur le parvis du tribunal judiciaire de Paris. L'UJF entend protester contre des faits qui se sont produits hier, place du Châtelet. Bonjour Yosef Murciano.
4: Bonjour.
2: Président de l'UEGF, merci d'être en direct avec nous sur RCJ depuis ce parvis du tribunal judiciaire. C'est donc un rassemblement contre l'antisémitisme auquel vous avez appelé les membres de votre association. En réponse à ce qui s'est passé hier, racontez-nous les faits tels que vous les avez vécus.
4: En réponse à ce qui s'est passé hier et ce qui se passe encore une fois aujourd'hui devant le parvis du tribunal, c'est-à-dire des dizaines d'organisations pro-palestiniennes d'extrême gauche qui se rassemblent pour appeler à soutenir Teba Nezar. Teba Nezar, c'est cette jeune fille qui avait décidé, jeune étudiante de Paris 1, qui avait décidé de renvoyer des étudiants juifs de groupes WhatsApp, considérant que les sionistes n'avaient pas leur place sur les groupes WhatsApp de l'université de Paris 1. Cette personne est poursuivie devant le tribunal de Paris pour ces faits-là, pour des faits de discrimination antisémite, vous l'avez compris. Ça paraît tout à fait logique pour beaucoup de monde, mais pas pour ces organisations qui ont décidé de rassembler 150 personnes hier, place du Châtelet, pour nous expliquer qu'il faut soutenir Teba Nezar, soutenir la résistance palestinienne, soutenir la troisième intifada, et encore aujourd'hui, ici. Nous, à l'UEGF, on considère qu'un acte antisémite doit être puni, et que le fait que dans les rues de Paris, aujourd'hui, on soutienne avec vivacité, autorisée par la police, une personne qui est actuellement condamnée pour qui va être condamnée pour antisémitisme, c'est une absurdité. Et donc on lutte contre cette absurdité. Et comme il rappelle à manifester aujourd'hui à midi devant le tribunal de Paris, eh ben, on ira aussi, nous, à midi, devant le tribunal de Paris, en réponse à leur manifestation. Il faut savoir aussi que notre manifestation, à nous, elle est interdite. C'est exactement une redite de ce qui s'est passé hier, où on était une dizaine de militants face à 150 militants pro-palestiniens qui manifestaient. Et malgré les intimidations, malgré les bousculades, malgré les téléphones cassés, ce ne sont pas les militants pro-palestiniens qui ont été mis sur le côté, ce sont les étudiants de l'UEJF qui ont été arrêtés, mis sur le côté, fouillés, contrôlés par la police. Donc ce renversement-là de l'histoire, c'est contre ça qu'on manifeste et c'est maintenant devant le tribunal de Paris.
2: Hier, Youssef Mursiano, les militants de l'UJF ont été pris à partie physiquement par ces activistes pro-palestiniens avec des slogans très hostiles et violents, sionistes, violeurs, assassins. Comment vous expliquez que les forces de l'ordre ne vous aient pas protégé, qu'elles vous aient sorti de ce rassemblement?
4: Alors eux, ils considèrent, les forces de l'ordre considèrent que sortir du rassemblement la minorité agissante, c'est-à-dire nous qui étions, selon leur lecture, en train de provoquer, c'était une façon de nous protéger. Moi, je suis pas du tout d'accord avec cette vision des choses. Il faut remettre les choses dans leur contexte. Il y avait des slogans antisémites qui étaient prononcés dans cette manifestation. Il y avait des passants, des citoyens français qui étaient des étudiants juifs. Nous sommes des étudiants juifs, mais nous passions par là pour observer. Nous n'avons pas d'action prévue à part discuter avec les gens qui sont en marge de la manif. Vraiment, rien n'était prévu. On voulait venir observer, regarder, enregistrer aussi les propos antisémites qui sont dits dans ces manifestations. Et c'est nous qu'on sort parce que les personnes de la manifestation, les organisateurs, nous reconnaissent nos visages et nous encerclent et nous intimide. C'est l'inversion totale des valeurs et de là on est complètement sur de l'intimidation qui est validée presque par la police. Et moi je condamne pas les policiers qui ont fait le choix de suivre les ordres et d'écarter les militants de l'UEJF hier. Je pointe du doigt cette logique complètement absurde où maintenant faire une manifestation en soutien à une antisémite notoire qui va être condamnée par la justice, c'est autorisé, mais par contre venir passer écouter ces choses-là, c'est interdit.
2: On a une idée, vous avez une idée, Youssef Mursiano, de qui sont les organisateurs de ces manifestations de soutien à cette étudiante poursuivie pour antisémitisme, qui est derrière?
4: Il y a, vous allez voir sur l'affiche, 60, moi j'ai compté 77 organisations rassemblées, ce qui montre à quel point ces organisations sont groupusculaires et minuscules. Elles ont besoin de se rassembler à 70 pour essayer de faire une manifestation. On reconnaît des noms très connus dans les universités comme la FSE, certains syndicats qu'on croise d'extrême gauche, qu'on croise très souvent dans les universités, également des organisations dont on n'a jamais entendu parler. J'ai vu le logo du Parti communiste révolutionnaire français de Meurthe-et-Moselle qui signait cet appel. Voilà, des choses complètement absurdes comme ça. Et évidemment, la présence de Samy Doun, à côté de la présence de nous toutes, à côté de jeunes de partis d'extrême gauche. Voilà, c'est un mélange, un mix de tout ce qu'on peut faire, de tout ce que fait l'extrême gauche pour essayer d'être dans une forme de bordélisation de la société et de venir aujourd'hui devant un tribunal pour intimider à la fois les étudiants juifs, mais également les juges qui vont prendre leur décision pour savoir si oui ou non Théba Nezar, quand elle renvoie des étudiants juifs d'un groupe WhatsApp, elle est antisémite ou non.
2: Une toute dernière question, Youssef Mursiano. Au nom de l'UEJF que vous présidez, est-ce que vous envisagez des suites judiciaires à cette affaire, ces violences que vous avez subies hier, éventuellement un dépôt de plainte?
4: Bien sûr, on est en lien avec la préfecture pour essayer de comprendre quels ont été les ordres donnés hier et comprendre pourquoi, en fait, on a renvoyé d'une place à Paris une dizaine d'étudiants qui n'avaient, pour l'instant, rien fait. Encore une fois, je le répète pour que nos auditeurs le comprennent. Et également déposer plainte pour intimidation, discrimination et bousculade.
2: Youssef Mursiano, merci d'avoir été avec nous en direct dans ce RCJ Midi. Vous êtes le président de l'UEJF, l'Union des étudiants juifs de France, et vous nous parliez depuis le parvis du tribunal judiciaire de Paris où vous êtes rassemblés pour un rassemblement contre l'antisémitisme. 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

0: fmradio-avia.com pour nous retrouver au format podcast ou alors tout simplement DAVIA Plus partout et tout le temps. L'invité c'est de ce Culture et Compagnie est une personne qui est en face de moi, bien sûr, qui est aux multiples facettes. On pourrait même utiliser le terme de coiffe. On va y revenir plus tard et on va expliquer pourquoi est-ce que je dis ça. David Sarré, donc bonjour à vous.
1: Bonjour.
0: Merci à vous de venir à mon micro aujourd'hui. Merci pour présenter avec plaisir donc ce que vous organisez donc pour l'été 2026, à savoir le cabaret, mais on y reviendra plus tard. Vous êtes directeur artistique danseur, coiffeur et président de l'association Cabaret qui organise le cabaret, donc qui fait sa première à Port-Camargue le 27 juin, c'est déjà complet, mais nous allons annoncer les autres dates qui arrivent donc pendant cette émission. Et avant de parler de votre parcours, mettons un petit peu de contexte. Quand on parle de cabaret, sur déjà l'orthographe pour faire la différence avec le cabaret.
1: C'est ça, son importance.
0: Voilà, c'est ça, le cabaret qu'on a l'habitude d'entendre et surtout de voir. Donc ça se dit K avec la lettre K tiré barré, c'est comme quelque chose qui est complètement
1: barré. Quelqu'un qui est
0: barré. Et je vais vous laisser continuer sur ça.
1: Exactement.
0: Pourquoi cabaret?
1: Alors cabaret, en fait, ça part d'une idée totalement barrée. L'idée, c'était de dépoussiérer un peu cette image du cabaret qu'on a, plume, strass, paillettes. Et d'en faire quelque chose qui soit complètement déconnecté, où on peut vraiment avoir un lâcher prise total. Voilà, on a créé un spectacle multidisciplinaire. Donc on a autant des numéros très sérieux, très engagés avec des danseurs, des chanteurs sur des thèmes qui nous tiennent à cœur, et on a aussi un lâcher prise total avec des parodies. On a réécrit des chansons pour enfants qu'on a adaptées pour les adultes. Voilà, avec des textes parodiques, avec également des transformistes. Donc on a des transformistes sur un medley enfant, on a des transformistes de grandes chanteuses mondialement connues.
0: Quand on dit transformisme, pour que les auditeurs et auditrices comprennent, c'est donc tout ce qui est drag queen, c'est ça, les drag queen?
1: Alors non, le drag queen, le drag queen, en fait, c'est l'art de se créer un personnage totalement inventé. Le transformisme, c'est rentrer dans la peau d'une personne existante. Alors généralement, le transformisme, on a l'habitude de le voir dans le sexe opposé, c'est-à-dire c'est un homme qui va incarner une femme ou une femme qui va incarner un homme célèbre. Là, pour le coup, c'est ce qui se passe chez nous. Voilà. Mais voilà, on a plusieurs grandes stars qui intègrent notre cabaret.
0: Quand vous dites donc spectacle aussi engagé, sur quel thème déjà, et pourquoi aussi mettre cette couleur-là à votre spectacle?
1: Parce que l'idée, c'était vraiment de déconnecter les gens du quotidien dans un premier temps. Donc moi, mon but quand j'ai créé au départ ça, c'était de me dire on va faire rentrer les gens dans une bulle le temps d'une soirée, on va totalement les sortir de la morosité de ce qui se passe en ce moment, des informations qui peuvent des fois être anxiogènes, etc. On va vraiment les sortir de tout ça, leur apporter du rire, de l'émotion. Et cette émotion, en fait, je l'ai transmise par pour le coup, des sujets qui me sont chers, comme on a un numéro sur la défense animale, avec deux danseurs qui vont danser sur la chanson de La Corrida de Francis Cabrel, d'excellents danseurs qui nous font une danse contemporaine en représentant le taureau.
0: Mais ça reste des sujets sensibles.
1: Ça reste un sujet sensible, mais engagé et assumé. On a aussi tout un numéro sur une chanson qui s'appelle C'est pas comme ça, qui aborde les violences conjugales, principalement les violences faites aux femmes. Voilà. On a également un numéro sur l'homosexualité, l'acceptation de la différence, sur la chanson de Charles Aznavour. Voilà, comme ils disent. Voilà, tout ça, c'est des sujets qui étaient importants pour moi d'aborder parce que encore aujourd'hui, malheureusement, on est obligé de rappeler qu'il faut pas taper les femmes, qu'il faut pas faire du mal aux animaux.
0: Et malheureusement, ça arrive encore trop souvent.
1: C'est ça.
0: En France.
1: C'est donc l'idée, voilà, dans ce flot de rire et d'humour, c'était quand même arriver à passer des messages forts et montrer le sérieux aussi de cabaret malgré tout ça. Quoi.
0: Avant de parler de la genèse de ce spectacle et donc de ce cabaret, parlons un petit peu de vous, votre parcours. Parce qu'effectivement, j'ai parlé de coiffe, mais sans expliquer pourquoi. Parce que vous avez commencé en tant que coiffeur, vous avez aussi fait danseur. Parlez-nous un petit peu de vous, de votre parcours et en fait ce qui vous a amené à donc mettre en place ce cabaret.
1: Alors moi, rapidement, en fait, j'ai baigné dans la danse depuis tout petit. Mes parents m'avaient mis à la danse parce qu'eux aussi étaient danseurs de rock, voilà, dans des associations. Donc tout petit, ils m'ont mis à la danse. Puis après, j'ai quand même pas mal continué ça pendant plusieurs années. Et puis après, quand je suis arrivé à l'âge adulte, il a fallu choisir un métier. La coiffure m'a intéressé, donc je me suis dirigé là-dedans. Je suis allé vivre à Lyon quelques années. Et là, j'ai intégré des lieux, des cabarets transformistes particulièrement, c'est ce qui a mis mon premier pied là-dedans, certains dans lesquels j'ai participé, tout en continuant à développer mon côté coiffeur. Et puis j'ai repris la danse aussi quelques années après, jusqu'à la compétition, jusqu'au titre de champion de France. Après je me suis mis au chant, j'ai fait des concours de

0: chant, j'ai fait, voilà, j'ai été multidisciplinaire, j'ai aussi joué des instruments, enfin, j'ai touché un peu à tout. Et c'est vrai que tout ce mélange bouillonnait dans ma tête, mais depuis, j'ai envie de dire, j'ai bientôt 40 ans, ça doit faire 20 ans que ça bouillonne dans ma tête, et que je sais qu'un jour j'en ferai quelque chose, mais je savais pas dans quelle case me mettre.
1: Okay.
0: Est-ce que c'est de la danse, est-ce que c'est du chant? Et jusqu'au jour, en fait, j'ai réalisé, après un voyage en Espagne, j'ai réalisé, en voyant un spectacle, je me suis dit, mais en fait, il faut pas chercher de case. Fais tout ce que t'as envie.
1: Pas une grille.
0: Tu fais un pot pourri de tout ce qui est incroyable à voir dans les spectacles. Et avec ça, tu vas faire quelque chose de voilà, totalement fun et barré, quoi.
1: Et donc, pour faire ce spectacle, cette soirée, en fait, dîner, dansante, etc., il vous faut du monde. Il vous faut un groupe. Vous êtes accompagné de 16, enfin, de 15 autres personnes.
0: C'est
1: donc,
0: ça. Moi, je suis que le chef d'orchestre.
1: Voilà,
0: là-dedans.
1: C'est ça. Vous êtes pas seul. Parlez-nous un petit peu de cette troupe-là.
0: Donc. Ben, en fait, cette troupe, c'est le cœur même de Cabaret. Hein. Sans eux, rien n'existerait. Quand l'idée est arrivée, en fait, j'ai simplement organisé une audition. Voilà, j'ai organisé une audition, on a lancé une grande communication sur les réseaux sociaux en donnant la chance à tout le monde, c'est-à-dire que mon concept était de dire, vous avez comme moi toujours rêvé d'être dans le spectacle, de faire votre propre spectacle, de monter sur scène, mais c'est toujours resté entre guillemets dans la tête, dans la salle de bain, voilà. Nous, notre idée, c'était vraiment d'aller chercher des amateurs, de les former avec des pros. Donc on a embauché un prof de théâtre, Alexandre, une prof de danse, Harmonie, une coach vocale, Magali Sorel, Laura, une autre prof de théâtre. Et donc tous ces professionnels, en fait, ont pris en charge tous ces amateurs qui, certains, avaient déjà un petit niveau par un parcours artistique passé. Mais tous ces amateurs, en fait, ont été formés et ensuite, distribués dans les rôles qui leur correspondaient le mieux, quoi.
1: Il y en a un qui a retenu mon attention et je pense que vous savez déjà de quel je vais parler, mais sur votre site internet, il y a un membre mystère de cette fameuse troupe. Pourquoi avoir choisi de garder l'anonymat de cette personne-là?
0: Je sais pas de qui vous parlez. Qui est le membre mystère?
1: J'ai dû me tromper, alors.
0: Ouais, c'est qui le membre mystère?
1: Écoutez, j'irai voir un petit coup le 27 juin, donc pour la première, ça va pouvoir, qui sera cette personne.
0: C'est ça.
1: Pour les autres dates de ce cabaret, qu'est-ce qu'on peut dire à nos auditeurs et auditrices? Comment est-ce qu'on peut retrouver la billetterie? Quand est-ce que ça va se passer? Où est-ce que ça va se passer?
0: Alors, tout se fait, on est en résidence fixe au Yacht Club à Port-Camargue, donc c'est face à la capitainerie, c'est une magnifique salle avec vue sur mer, sur le port, en coucher de soleil, c'est vraiment une salle incroyable. On a eu la chance vraiment d'avoir pu obtenir cette salle avec l'accord et l'accompagnement de la capitainerie du Gros-du-Roi et de la ville du Gros-du-Roi qui nous soutient. Ça se fera donc une fois par mois en concept, donc accueil, apéritif, repas, spectacle et soirée dansante animée à la fin du spectacle avec rencontre des artistes, etc. Donc on démarre le 27 juin qui est une date qui est déjà complète et ensuite on enchaîne sur le mois de juillet, le mois d'août, le mois de septembre et puis s'en viendront d'autres dates par la suite. Voilà.
1: Il suffit de taper cabaret, donc avec un K barré avec l'accent.
0: Barré.
1: C'est
0: voilà, www.k-barré.com voilà. Et en fait vous avez toutes les infos sur le site internet, les réseaux sociaux, Insta et Facebook.
1: Voilà, c'est ça. Donc merci à vous, David Sarré, pour vos réponses. Je rappelle que vous êtes le président de l'association Cabaret et donc l'organisateur de ce cabaret qui est donc un dîner-spectacle et une soirée dansante qui vont se passer donc le 27 juin, mais donc c'est déjà complet, le 25 juillet, le 29 août et le 26 septembre.
0: C'est tout à fait
1: ça. C'est super, merci beaucoup pour vos réponses.
0: Merci.
1: Cette émission est à présent terminée, je vous propose de la réécouter au format podcast sur notre site internet radio-agir. Et à très vite sur le programme.
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1: Bonjour à toutes et à tous et bienvenue dans votre agenda. Voici les événements et les sorties à venir. On commence avec une pièce de théâtre intitulée Le Grand Débat. Suite à une erreur administrative d'Airbnb, Franck et Célia, deux adultes opposés sur le plan politique autant qu'humain, vont se retrouver contraints de passer le week-end ensemble. Le Grand Débat de la Folie Positive Compagnie aura lieu tous les jours du 21 au 23 mai à 21h15 au Point Comédie à Montpellier. Le tarif plein est de 20 euros. Les billets sont disponibles sur lepointcomedie.fr. Eurogrèce France propose un concert exceptionnel de musique grecque avec les chorales Méliphonos de Charistos, Myrtia de Montpellier et l'orchestre de Charistos. Une belle occasion de découvrir les chants de Mikis Theodorakis et autres compositeurs grecs. Rendez-vous à la salle des rencontres de la mairie de Montpellier le 22 mai à 18h30. L'entrée est gratuite. Du 22 au 31 mai, les Marteaux de Gélonne reviennent pour une 9e édition. Avant de rejoindre Saint-Guilhem-le-Désert, le festival s'installe en effet à Montpellier et transforme église et salle en véritable chambre d'écho médiévale. À travers chants mystiques, récits anciens et instruments oubliés, chaque concert se présente comme une incantation. Au programme, de nombreux concerts, des projections et des ateliers. Pour la billetterie et plus d'infos, rendez-vous sur le site signesducielaumarge.org. Samedi 23 mai, le cœur de Latte va se transformer en un véritable village artisanal. L'événement réunira 68 créateurs locaux, exclusivement issus de l'Hérault et du Gard, tous sélectionnés pour la qualité et l'originalité de leur travail. Sur les stands, vous trouverez des créations faites main, dans une ambiance musicale celtique à partir de 16h. L'entrée est libre et gratuite. Le grand marché aux créatures, c'est le 23 mai de 10h30 à 19h, place d'Aragon, à Latte. Et pour finir, un événement sportif, le Trail Bohémien, qui aura lieu au Pouget le 24 mai. L'événement propose trois parcours sur sentier, chemin de vigne et passage en sous-bois, avec une arrivée au cœur historique du village. Lors de l'inscription, un repas d'après-course sera proposé en option. Plus d'infos sur foyerruralpouget.fr. C'est tout pour cet agenda. À bientôt sur Radio Aviva.
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0: On entend très souvent parler de l'alimentation de proximité et de l'agriculture de proximité. Ce café santé est destiné à évoquer cela. Pourquoi santé ? Parce que, bien sûr, l'impact évident de l'alimentation sur la santé, nous le savons tous, et c'est donc une assurance long terme quand on commence à manger correctement dès la petite enfance. Ce plateau au Gazette Café, que je remercie pour son accueil, sera diffusé à Montpellier, Nîmes et Perpignan, dans les trois départements, parce que c'est une question qui concerne tout le monde et que la région Occitanie a mis une forte pression sur l'alimentation de proximité et l'agriculture de proximité. C'est vraiment une démarche régionale qui compte. Alors, pour en parler, nous avons un plateau prestigieux. Marie Massard, bonjour.
1: Bonjour.
0: Vous êtes adjointe au maire délégué à la politique alimentaire et à l'agriculture urbaine.
1: Tout à fait.
0: Alors, on dit agriculture urbaine maintenant.
1: On dit ça, oui.
0: Bon, alors, quand vous avez trois tomates sur votre balcon, vous contribuez à l'agriculture urbaine.
1: Oui, mais il ne faut pas limiter l'agriculture urbaine à ça. Il y a d'autres choses.
0: J'étais sûre que ça allait réagir.
1: Et des belles initiatives qu'on pourra trouver autour de ce plateau.
0: Exactement. Il y a des très jolies initiatives. Et on voit qu'il y a une impulsion politique, Marie Massard. Et puis ensuite, beaucoup d'éducation, beaucoup de faciliter l'implémentation d'entreprises, le développement d'entreprises et les liens entre les gens. Alors, nous avons également Thibaut Priot. Vous êtes, vous, cofondateur de Locavorium. Alors, c'est organiser la distribution pour les agriculteurs ?
2: Tout à fait. Donc, moi, Thibaut Pirou, Locavorium, on l'a créé avec trois amis. On est trois amis à avoir créé un magasin parce que, venant du milieu paysan, on a vu que l'un des bas qui blessait, en fait, c'était la distribution, ouais, le commerce et le paiement au final des agriculteurs. Ouais. Certains agriculteurs produisent très bien, ne savent pas comment vendre ou ne sont pas bien rémunérés.
0: Ou n'ont pas le temps de vendre. On les a eus au téléphone ces jours-ci. Ils sont tous dans la récolte, c'est les vendanges. Et
2: Exactement. J'ai été démarché par des vignerons la semaine dernière qui me disaient on n'a pas le temps de vendre, on veut trouver un magasin.
0: Voilà. Donc on verra ce qui est mis en place tout à l'heure. C'est une façon finalement, parce qu'il y a l'impulsion politique, bien sûr, il y a la production. Et puis ensuite, il y a l'éducation qui va avec tout cela, avec les points de vente. Et puis nous le verrons tout à l'heure, ce qui se fait dans les écoles pour amorcer et habituer les enfants et les parents à l'intérêt de l'alimentation de proximité. On verra aussi les questions de prix, puisque c'est quelque chose qui est très souvent opposé. Alors, au niveau justement des initiatives locales, Emmanuel Durand, vous êtes administrative du CIVAM. On dit du CIVAM ou de la CIVAM ?
3: Du CIVAM.
0: Du CIVAM, je suis sauvée. Et vous êtes ici avec Bénédicte Firmin, qui est une salariée de Bio 34, c'est ça ?
3: C'est ça.
0: Alors, CIVAM, dites-nous en deux mots, on reviendra après ensuite, mais qu'est-ce que c'est, pour ne pas que nos auditrices, nos auditeurs soient, et la salle aussi, soient avec un logo sans savoir ce qu'il y a derrière.
3: En deux mots, je dirais que le CIVAM, c'est une association qui compte quelques salariés, dont Bénédicte fait partie, et qui vise à représenter la bio sur le territoire, là pour le coup, nous, de l'Hérault. Et du coup, elle met aussi un lien, les agriculteurs, entre eux, par le biais de formation. Elle permet de casser aussi ce côté un peu solitaire que peut avoir l'agriculture parfois. Et je crois que j'ai fait le tour. Après, elle propose pas mal d'activités.
0: On va revenir tout à l'heure justement sur votre activité. Je voudrais que Bénédicte Firmin nous dise ce qui est Bio 34.
3: Alors en fait, c'est la même structure, donc c'est le CIVAM Bio 34, donc on est sur deux réseaux.
0: C'est le nom composé.
3: Voilà, c'est d'accord. Donc CIVAM Bio 34, donc on est à la fois sur le réseau CIVAM au niveau national, qui vise à défendre l'agriculture dans le milieu rural, et à la fois sur le réseau bio représenté au niveau national par la FNAB, Fédération Nationale d'Agriculture Biologique. Et nous, on représente l'agriculture biologique dans l'Hérault. Voilà, et dans notre association, on a à la fois des producteurs, productrices, mais aussi artisans, transformateurs et commerces de distribution.
0: Vous faites du lien, on verra tout à l'heure un peu comment ça fonctionne. Et puis, David Viala, on a fini avec vous parce que vous êtes le producteur du plateau avec l'Oasis Citadine que vous avez cofondé.
4: Oui, donc je suis un des cofondateurs de Oasis Citadine, qui est une ferme urbaine collaborative Donc on produit à notre petite échelle, ça reste quand même du jardinage, faut rester tout à fait honnête, mais vraiment on invite le grand public, les urbains, les citadins, à mettre vraiment les mains dans la terre et à apprendre à faire ensemble.
0: On va voir tout à l'heure comment vous procédez. Vous êtes installé au château de Flaugergue, derrière le château.
4: Effectivement, oui. Donc, c'est ça, sur le château de Flaugergue, en pleine ville. On est encore dans Montpellier. Voilà. Juste après, on sort.
0: Marie Massard, quand vous entendez ça, je suppose que vous êtes ravie d'entendre que... de voir des exemples comme ça d'agriculture citadine.
1: Tout à fait, mais on travaille avec l'Oisine citadine et pour nous c'est fondamental d'avoir cet aspect pédagogique. C'est vrai que c'est une structure qui a plus, à mon sens, des vertus pédagogiques, de liens sociaux que réellement de la production nourricière. Oui. Mais c'est tout à fait complémentaire avec ce que peuvent faire les producteurs et les productrices qui sont notamment membres du réseau CIVAM. Et pour nous, c'est vrai que c'est très, très important d'avoir ce type de structure sur le territoire pour pouvoir aussi avoir ces valeurs, comprendre aussi le travail qui est nécessaire et ça fera le lien peut-être avec le locavorium, mais comprendre aussi pourquoi les prix sont fixés et comment ça se passe l'agriculture, qu'il ne suffit pas de jeter des graines et que ça se fait tout seul, que ça demande du travail et que l'agriculture biologique, justement, elle demande du travail et c'est fondamental de pouvoir comprendre ça.
0: Donc, quand vous êtes comme ça à la source d'impulsion politique dans ce domaine-là, finalement, se frotter à la réalité là, d'une production, ça vous permet de voir comment c'est compris, décliné, comment on peut aller plus loin ?
1: Oui, tout à fait. Et puis, c'est aussi une manière de rendre accessible une alimentation de qualité, à moindre coût. Et ça, c'est ce qui me porte politiquement. Et je vais parler aussi au nom d'Isabelle Touzard, qui, à la métropole, porte cette volonté politique.
0: Avec beaucoup de passion aussi. Hein.
1: Voilà. Donc, évidemment, le respect de l'environnement, de la condition animale, c'est fondamental. Mais c'est surtout ce qui nous anime, c'est de rendre accessible une alimentation de qualité. Et c'est vrai que l'alimentation de qualité peut paraître parfois plus cher, oui. Mais il y a aussi des fausses idées autour de ça. C'est aussi important d'en parler, mais parce que ça demande du travail et donc on a besoin aussi de démocratiser, de faire comprendre. Il y a des fois des rejets, malheureusement, sur l'agriculture biologique qu'on associe à... Il y a aussi des problèmes culturels, on va dire, par rapport à ça. Et c'est important aussi de désacraliser ça et de dire que... de montrer aussi tout l'impact sur la santé, sur l'environnement, d'avoir cette compréhension-là et d'avoir la compréhension que nos actes d'achat ont un impact fort sur notre santé, sur l'environnement, sur la condition animale et sur l'économie locale.
0: Et sur, finalement, l'autosuffisance alimentaire, c'est-à-dire garder autour de soi une production.
1: Oui, c'est ça. Donc avoir
0: les produits qui arrivent de l'autre bout de la terre et qui sont bien sûr avec un coût carbone énorme.
1: Ouais, tout à fait. Alors, l'autosuffisance, on l'aura pas à l'échelle d'une métropole ni d'un département. Il faudra aller un peu plus loin.
0: C'est
1: aussi créer des. Nous, on parle plutôt de souveraineté alimentaire et créer aussi des partenariats avec d'autres territoires, de pouvoir échanger des produits, et de savoir d'où ça vient et de maîtriser les circuits. Donc c'est pour ça qu'on parle de circuits courts, c'est-à-dire pas plus d'un intermédiaire, c'est aussi important d'avoir cette maîtrise des circuits de distribution.
0: Alors, vous avez le vent en poupe, hein, parce que 79% des Français voudraient manger local. L'objectif 2028 pour l'Occitanie, c'est 75% des produits dans les lycées qui soient locaux, qui devraient être locaux, et bio en partie, je dirais. Au niveau de la ville, vous avez la responsabilité du primaire. Comment on éduque les enfants là, sur le local, il y a un coût quand même. Comment ça se passe? Toutes les familles ne peuvent pas avoir un surcoût pour la cantine scolaire. Comment vous faites?
1: Tout à fait. Alors nous, on va suivre un indicateur. On va plus privilégier les produits bio que les produits locaux, parce que l'impact sur l'environnement est moindre. Mais évidemment, pour nous, l'idéal, c'est les deux. Hein. C'est les bio et locaux. Mais que les produits viennent d'un peu plus loin en France et qu'ils soient sous l'agriculture biologique, pour nous, c'est quand même plus important. Donc, il y a l'aspect pédagogique, l'explication. Et aussi, la cantine, c'est un véritable levier pour faire vivre des producteurs locaux, puisqu'on a 16 000 repas par jour. Tous les jours, c'est 7 tonnes de marchandises qui rentrent à la cuisine centrale. C'est un effet levier fort. Aujourd'hui, on est à 37% de bio. On est à près de 80% de produits bio, locaux et sous signe de qualité, à un prix tout à fait accessible pour les familles, puisqu'on a mis en place une tarification sociale qui s'échelonne entre 50 centimes et 6,55 euros, alors que, je le rappelle, le coût pour la ville, c'est de 12 euros par enfant, si on prend en compte à la fois le repas et l'accompagnement sur le temps scolaire. Donc c'est important d'avoir ça en tête.
0: On parle d'impulsion politique, parce que ça veut dire que la collectivité prend en charge le coût pour que, justement, les parents et les enfants voient l'avantage de se consommer local, en fait.
1: Oui, c'est ça. Et donc, après, on développe des actions pédagogiques de cuisine à l'école. Donc, on travaille avec les enseignants pour qu'ils puissent cuisiner à l'école et pour faire transmettre ces valeurs en lien avec les jardins pédagogiques. On développe des jardins pédagogiques aussi pour transmettre également ces valeurs-là.
0: On a souvent évoqué sur Radio Aviva, justement, la difficulté au niveau santé de consommer toujours des produits transformés. C'est un vrai souci. Et donc, c'est contribuer à la santé de demain. Alors, on a quand même, dans le département, 7800 exploitations, un peu plus, dont 1500 bio. Donc, est-ce que ça avance? Est-ce que quelqu'un peut nous dire, justement, si on progresse en termes de quantité d'exploitants bio? J'aimerais bien que vous réagissiez là-dessus. Thibaut Pirou.
2: Oui, avec plaisir. Et nous, on le voit. Donc, on est un magasin alimentaire dans lequel les producteurs vendent leurs produits en direct. Donc, c'est un circuit court. Le client qui achète, achète au magasin. Le magasin achète au producteur. C'est donc un circuit court. Et nous, on est en direct des producteurs. Donc, on a effectivement ces infos et on voit depuis plusieurs années. On a ouvert il y a 10 ans le premier magasin. On a un grand nombre de nos producteurs qui se sont convertis au bio. Et certains que l'on a accompagnés, j'ai l'exemple en tête d'un producteur qui, lui, pensait que le bio était inatteignable pour ce qu'il faisait. Et quand on a vu les sirfles, les carabes et toute la biodiversité, donc ce sont des insectes que l'on a vus dans ces champs, nous, donc mes associés et moi, en tant qu'agronome, on lui a dit « Mais Michel, t'es déjà en équivalent bio, ta ferme, elle est parfaite. » Il nous expliquait ses méthodes, il ne mettait pas de pesticides parce qu'il avait un doute sur le fait que ce n'était pas forcément bon pour la santé, sans jamais avoir fait d'études.
0: Incroyable.
2: Vraiment, quelqu'un qui vient du cru, qui
0: proche
2: qui
0: de la terre et proche de la nature. Terre, voilà.
2: Qui a compris, j'ai des tas d'anecdotes comme ça, d'autres producteurs ou même de lui, qui se rendaient compte que c'était, on va dire, pas forcément bon. Juste, j'en dis pas plus. Et il s'est dit, moi je vais continuer à travailler sans pesticides. Et lui, on l'a aidé à se convertir en bio. Et parlons aussi du prix. Jusqu'à présent, il vendait dans un réseau de grande distribution que je ne blâme absolument
0: non,
2: pas.
0: Surtout pas.
2: Et c'est très bien. Il vendait à des prix qui n'étaient pas assez chers, mais il vivait quand même.
0: D'accord.
2: Nous, on lui a tout de suite proposé des prix bien plus élevés parce que ses produits étaient extrêmement frais, extrêmement bons. Et quand on lui a parlé du bio, on l'a aidé à se convertir en bio. Et la grande avancée pour lui, c'est que maintenant qu'il est en bio, il a décidé, pour nous faire plaisir, de laisser le même prix. Mais par contre, tous les autres fournisseurs lui achètent bien plus cher.
0: Donc il ça, a... c'est magnifique.
2: Et ça, c'est magnifique.
0: Vous avez joué là un rôle de médiation et de finalement, transfert de technologie, l'aider à transférer ses méthodes.
2: Tout à fait. Alors, on ne va pas dire, ce n'est pas à nous de révolutionner tous les agriculteurs,
0: non,
2: mais on leur tend la perche et on leur dit parfois, même parfois en termes de qualité, un producteur, on va lui dire, tiens, tel produit est trop ceci, trop cela, trop salé, trop sec. On leur fait des retours et sur les méthodes, on leur dit, ah tiens, on a plein de clients qui nous disent que ce produit, ils préféreraient le voir en bio. Ou explique-nous plus comment tu fais, parce qu'on visite chacun des producteurs, mais on ne connaît pas non plus tout à 100%, on ne va pas mentir.
0: Bien sûr.
2: On donne les techniques de production, et quand on en sait plus, plus on connaît un producteur, plus on en parle en magasin.
0: Puis se parler entre soi aussi, entre producteurs, c'est intéressant.
2: Exactement. Les producteurs peuvent, eux, échanger. On le voit d'ailleurs lors de l'événement des 10 ans du magasin. Nos agriculteurs mangeaient à table avec des clients et d'autres agriculteurs. Il y avait 650 personnes. Tout le monde discutait ensemble. Et on a eu des idées qui se sont échangées, des producteurs qui sont venus en tant que clients, qui nous ont contactés pour vendre leurs produits, d'autres qui se sont mis en lien. Bref, tout ça, ça fait effectivement tout un écosystème. Et on a parlé tout à l'heure des... Je me permets de rebondir sur l'Oasis Citadine et ce que tu disais, Marie, sur le fait qu'il faut faire de la pédagogie.
0: Bien sûr. Parce que
2: c'est très, très important, effectivement. Et les producteurs participent aussi, quand ils viennent faire une animation en magasin, chez nous ou ailleurs, à expliquer leur méthode. Et je ne peux qu'inviter tout le monde à aller, on a une vigneronne ici, faire des vendanges manuelles, vigneronne ou autre, pour tester et voir ce que
0: vous êtes le cofondateur de Locavorium. On n'a qu'une heure, donc je suis obligée d'écourter. Je vous taquine.
2: C'est normal.
0: Bon, je vous redonnerai la parole tout à l'heure. Mais on est dans une période où les gens cherchent à donner du sens à leur travail. On est dedans, là.
2: On est plus que dedans. D'ailleurs, nos candidats salariés viennent entre autres pour cela. C'est ils ça. Viennent pour le sens, ils savent qu'ici, sans blâmer d'autres distributeurs, parce que chacun fait sa part et nous, on ne peut pas non plus promettre des salaires mirobolants, les salaires sont tout à fait normaux, on fait au mieux possible, on a des avantages sociaux, on fait tout ce que l'on peut. Par contre, ça reste un travail, mais qui en plus permet de donner sens, de l'humain, et on le voit aujourd'hui avec le taux de fidélité et le contentement salarié. Franchement, on sait que ça se passe bien.
0: Deux choses, vous envoyez de plus en plus de gens qui viennent acheter bio et de plus en plus de producteurs qui font du bio.
2: Oui, la part de bio dans le magasin, nous, actuellement, elle est à 50%, 50-55%, en sachant qu'il n'y a quasiment pas de bio dans notre magasin en viande uniquement. Par contre, sur tous les autres produits, on a une très forte proportion D'accord. de bio. Okay. C'est un cas à part la viande, on ne peut pas le développer aujourd'hui. Okay. Mais on a 50% de bio et c'est souvent les consommateurs qui nous ont dit on aimerait bien tel ou tel produit en bio. Donc on
0: mais
2: cherche.
0: Vous n'avez pas que du bio, il y a du local aussi.
2: Voilà, nous, pour faire très simple, le magasin ne vend que des produits locaux. Donc, qui sont cultivés, produits,
0: alors, transformés. Alors, le local, ça va jusqu'à quelle distance?
2: Et voilà, grande question. Voilà. On a mis des années à définir ce concept. Je ne dis pas qu'on a raison, mais aujourd'hui, de nombreuses chaînes, y compris nationales, utilisent la même définition que nous, qu'on a utilisée bien avant eux, donc tant mieux. Notre définition, qui est propre à nous, c'est 150 km à vol d'oiseau. Je ne rentre pas dans le débat aujourd'hui, parce qu'on n'a pas le temps, mais c'est passionnant, on a réfléchi à plein de choses.
0: Bien sûr.
2: Et 150 km à vol d'oiseau, c'est entre autres une distance qu'un agriculteur peut faire dans la journée en aller-retour pour livrer, sans que sa journée soit complètement perdue.
0: C'est ça. Donc, pour nos auditrices, nos auditeurs, et puis les gens de la salle aussi, ça n'est pas fait comme ça au hasard. Il y a eu une démarche générale sur des définitions partagées.
2: Tout à fait. Donc, le magasin, on l'a créé avec l'idée de se dire qu'il fallait des règles un petit peu plus strictes, un peu plus scientifiques. Et on a mis trois règles, toute simple. Les produits doivent être de qualité, donc respecter un cahier des charges que je ne vais pas développer ici, mais on a un équivalent bio, on va dire. On veut des garanties sur la production, on va prendre des photos, on vérifie chez l'agriculteur. On veut de l'agroécologie.
0: Très
2: on
0: ne rentre
2: pas dans le détail. Des produits de qualité, des produits locaux et livrés en direct. C'est les seules trois règles
0: qui marchent. C'est déjà pas mal et je pense que ça se sent au goût et à la santé dans la durée. Alors justement, David Viala, l'Oasis Citadine, vous produisiez, vous... Alors, je vais aussi vous agacer en vous disant que les gens disent le bio, bon, les gens à côté ne font pas du bio, donc de toutes les façons, les pesticides voyagent.
4: Oui, c'est sûr que si on voit les choses comme ça, on commence jamais.
0: Exactement.
4: Et effectivement, nous, on est situé dans une parcelle de vignes, et les vignes aux alentours sont en label HVE, donc effectivement, il y a des traitements. Mais on a par exemple mis en place des techniques d'agroforesterie, on a planté des haies, on a planté plein d'arbres partout, etc. Donc en fait, on fait avec et c'est aussi une transition. Et aujourd'hui, donc, le château de Flaugère qui nous accueille, on a arraché des vignes sur leur domaine pour les remplacer par notamment des aliments de grenadiers, de pistachiers. D'accord. Donc en fait, à force de nous voir faire ce qu'on faisait, ça les a aussi inspirés et ils nous ont donné aussi carte blanche pour les accompagner dans cette transition.
0: Donc ça va faire tâche d'huile.
4: En tout cas, nous, on sème des graines. On sème des graines dans le grand public, mais aussi, effectivement, pourquoi pas servir d'inspiration à la fois pour des collectivités qui peuvent voir que notre initiative rend des bénéfices à la population qui sont assez intéressants en termes de liens sociaux, etc. Mais aussi, pourquoi pas pour des professionnels de voir qu'on peut appliquer les méthodes que nous, on applique dans notre potager, etc. Mais qu'on peut les appliquer à une échelle beaucoup plus productive où on utilise des tracteurs, etc. Voilà.
0: Bien sûr. Alors, Marie Massard, vous vouliez réagir un peu à ce qui se dit.
1: Je voulais juste rebondir sur le fait qu'effectivement, l'environnement direct de l'Oasis Citadine est en transformation et pour dire que la ville avait acheté une partie des parcelles pour les transformer en jardins familiaux et en agriculture biologique. Donc, au fur et à mesure...
0: Voilà, c'est bien, c'est quelque chose, un cercle vertueux qui se développe finalement. Et au niveau de l'Oasis Citadine, est-ce que vous faites aussi de la permaculture? Est-ce que c'est une partie importante ou c'est une partie marginale? Et si vous pouvez dire pour nos auditrices, nos auditeurs, ce que c'est?
4: Oui, alors là, on est dans le cœur de la permaculture. Clairement, je respire permaculture tous les jours. Donc c'est un gros mot qui est très flou, très vague pour la plupart des gens.
0: Oui.
4: La définition que moi j'utilise, c'est que c'est une manière consciente de concevoir des écosystèmes vivants, durables et résilients.
0: Voilà. D'accord, une fois que vous avez dit ça, par exemple.
4: Et donc, comment on fait ça? Eh bien, on va imiter la façon de fonctionner du vivant. Donc, d'accord. Ça passe beaucoup par de l'observation et prendre des modèles qui fonctionnent chez nous. Et un des modèles qui fonctionne très bien en Europe de l'Ouest, c'est la forêt. Donc, le modèle vers lequel on essaie de tendre avec nos écosystèmes, c'est la forêt. Et pour prendre un exemple de la ferme, nous, on a commencé, c'était une terre de vignes. Donc, ouais. Monoculture, okay, d'arbres. On a enlevé la moitié de ces vignes, on s'est retrouvé avec un terrain vague, plein de sable, plein de cailloux, pour faire du maraîchage, c'est pas ce qu'il y a de mieux. Et ensuite, on s'est mis à planter des arbres. Donc on s'est mis d'abord à planter des arbres, commencer un potager.
0: Donc ça, c'est une démarche d'agroforesterie aussi, de exactement. Voir un peu ce que va apporter chaque arbre, chaque espèce plantée, dans un équilibre général.
4: Oui, mais il faut voir que cet équilibre est dynamique. Et c'est ouais. là où c'est compliqué pour nos esprits humains, c'est que le vivant évolue et se développe, se complexifie.
0: On se souvient donc, tous des procès, des devoirs à faire avec l'eau qui coule, la baignoire qui fuit. C'est ah un oui. peu ça.
4: Oui, oui, alors ça peut être ça, mais plus simplement, c'est de se dire, bah, un chêne qui a 200 ans, qui ouais. est énorme et qui, voilà, qui fait 20-30 mètres de haut, c'était un gland au départ. Mais le temps que ce chêne se développe, autour, on peut planter des tomates, des courgettes, des fraises, etc.
0: On l'accompagne.
4: Et au bout d'un moment, l'arbre prend sa place et effectivement, on va faire moins de légumes autour. Mais on aura toujours une production qui sera différente.
0: S'adapter
4: et accepter qu'on ne va pas faire forcément qu'une seule production, mais plusieurs productions d'accord. qui vont changer dans le temps.
0: Par contre, je pensais qu'en permaculture, il y avait toujours un substrat, etc. On n'était pas en pleine terre. C'est une fausse information, carrément.
4: Alors, non, la permaculture et disons, les techniques qu'on utilise sont purement inspirées de l'agronomie, on ne ouais. réinvente rien, mais on pourrait faire de la permaculture sur le béton, là, juste devant,
0: quelle
4: avec
0: bonne
4: une
0: idée.
4: Botte de paille, ouais. etc., recréer un sol. Parce que comme on travaille avec le vivant, on utilise tous ces micro-organismes qui sont dans nos sols et qui permettent justement de transformer la matière organique, les feuilles, les choses qui tombent sur le sol, en nutriments que les plantes ensuite peuvent utiliser. Et d'accord. ça marche partout.
0: Et donc, vous pouvez ajouter de la paille, vous pouvez ajouter oui. des substrats naturels, bien sûr, pour enrichir la terre et créer un cycle, finalement, biologique enrichissant.
4: C'est ça. En fait, ce processus-là, on appelle ça agrader, c'est-à-dire créer du sol, donc à l'inverse de dégrader. Et c'est là où l'agriculture urbaine, en tout cas les agricultures urbaines, sont intéressantes, parce qu'elles peuvent utiliser énormément de ressources qui sont non utilisés dans nos villes. Tout ce qu'on appelle les déchets sont ouais. des ressources mal placées. Et donc, que ce soit le fumier qui déborde des écuries de Grammont, ou les invendus des magasins bio qu'on vient collecter, toutes ces matières organiques, les déchets de cuisine de tous nos membres de l'association, tout ça, c'est quasiment entre 10 tonnes et 15 tonnes de matières organiques qu'on revalorise sur place pour créer du sol.
0: 15 tonnes par an ?
4: Oui.
0: Ah oui, ça n'est pas rien.
4: Et donc,
0: du coup, ce déchet, quelque part, devient une richesse, là.
4: Exactement.
0: C'est ça.
4: Très bien résumé.
0: Donc, merci. Alors, merci, David Viala. Je rappelle que vous êtes le cofondateur d'Oasis Citadine. Et je vais me tourner vers le CIVAM, justement, avec Emmanuel Durand et Bénédicte Firmin. Emmanuel Durand, le CIVAM Bio 34, donc. expliquez-nous quelle est votre démarche.
3: Au sein du CIVAM
0: oui, au sein, quel est l'objectif du CIVAM?
3: Alors, en fait, moi, je suis rentrée dans le CIVAM parce que, au départ, j'étais vigneronne.
0: Ouais.
3: J'ai rencontré le CIVAM par le biais des formations qu'il propose. Et il n'y avait personne au conseil d'administration pour représenter la partie viticole.
0: Ouais.
3: Et on est quand même une région où c'est une agriculture qui a sa place. Donc, on m'a proposé de prendre un poste au conseil d'administration pour ça.
0: D'accord.
3: Voilà.
0: Mais du coup, le CIVAM, son objectif, c'est de fédérer des agriculteurs bio.
3: C'est de,
0: bio.
3: De fédérer des agriculteurs bio, de mettre un lien, comme vous disiez Bénédicte tout à l'heure, des agriculteurs avec des distributeurs, d'avoir aussi une partie artisanat. Il y a aussi une partie qui est tournée sur la pédagogie, avec une des salariées qui fait aussi de l'accompagnement pédagogique et et qui aide à promouvoir la bio sur le territoire par ce biais-là, par le biais d'actions qui vont être mises en place pour faire de...
0: C'est très intéressant parce que vous êtes tous très passionnés, vous avez tous envie de transmettre et vous avez tous envie d'améliorer le processus en permanence. Ça fait du bien. Alors, justement, ces actions avec les agriculteurs, c'est comment ? Ce sont... Vous pour accompagner ce développement ou organiser les filières, vous avez des réunions, il y a un site délocalisé, comment ça se passe ?
3: Alors, il y a plusieurs choses. Au niveau du conseil d'administration, oui, on a des réunions.
0: D'accord.
3: Mais là, ça va parler plus de la structure.
0: Non,
3: de,
0: bien sûr.
3: Voilà. Ensuite, il va y avoir des groupes de travail qui sont appelés les GI2E, où là, en fait, c'est un regroupement d'agriculteurs qui s'inscrivent et qui rentrent dans une démarche commune avec une problématique commune. Par exemple, au départ, moi, je suis rentrée dans un GI2E qui s'appelait « Des vignes et des oliviers pour demain », où l'idée, c'était de voir comment les changements climatiques impactaient nos productions et nos fermes, et comment on pouvait travailler ensemble pour mutualiser nos compétences et nos savoirs et aller sur quelque chose de mieux pour demain.
0: Bien sûr.
3: Et ensuite, il y a d'autres groupes de travail. Par exemple, il y a un groupe de travail qui s'appelle 30 000, dont je fais partie maintenant, qui fonctionne sur la fabrication et l'utilisation de purins d'ortie, d'extraits fermentés.
0: D'accord.
3: Donc, qui permet de mutualiser encore une fois les compétences de chacun pour la fabrication, l'utilisation.
0: Et puis des produits dérivés, finalement.
3: Du coup, ça va être beaucoup de plantes pour soigner la vigne.
0: Ouais.
3: Et donc, nous, c'est ce qu'on fait sur notre exploitation, par exemple. Voilà,
0: produisez.
3: Un remplacement de certains produits phytosanitaires.
0: Alors, c'est combien de salariés, le CIVAM ?
3: Ou que je ne dise pas de bêtises.
0: À la louche.
3: 8.
0: 8, c'est pas mal déjà. Non, c'est bien.
3: En fait, moi, je suis un bébé CIVAM. Je suis arrivée au CIVAM il y a 2 ans.
0: Ah, vous êtes...
3: Donc, je ne suis pas la mieux placée du CIVAM.
0: D'accord.
3: Pour parler du.
0: Allez, on va vous sauver la mise. On va demander. On va demander à votre collaboratrice Bénédicte Firmin si elle sait un peu comment donner un peu l'historique. Et
3: oui,
0: puis
3: alors,
0: combien vous êtes maintenant surtout et comment ça se passe ?
5: Alors on est 8 salariés et le CIVAM Bio 34 il s'est créé en 1986. Donc
0: ouais.
5: À notre dernier CA cet après-midi, on était en train de préparer justement les 40 ans du CIVAM Bio 34 pour l'année prochaine. Et effectivement, les groupes CIVAM, ils peuvent se créer autour de thématiques, sur un territoire. Donc nous, la spécificité, c'est que le territoire, c'est le département de l'Hérault et qu'on va intervenir sur la bio. Donc effectivement, le cœur de métier, comme le disait Emmanuel, ça va être de regrouper les producteurs, puisque souvent ils sont isolés, ils n'ont pas forcément beaucoup d'occasions de se rencontrer et ils veulent beaucoup échanger d'un point de vue technique. Donc il va y avoir effectivement des groupes sur des territoires avec des thématiques.
0: Selon ce qu'ils produisent, selon ce qu'ils ont envie de. Comment ils ont envie d'évoluer, par exemple.
5: Voilà, c'est ça. Donc là, on a des groupes sur la viticulture, mais on en a aussi sur le maraîchage. Après, on en a sur différents territoires sur des problématiques de commercialisation. Et ce qui a regroupé les producteurs au départ, c'est vraiment les échanges, les formations et les journées techniques. Donc
0: c'est ça,
5: c'est vraiment le cœur de métier, accompagner les producteurs. Et au fil des années, les activités, elles se sont diversifiées. Donc on va travailler effectivement sur la structuration de filières. Donc effectivement, accompagner les producteurs à commercialiser les produits, à les mettre en lien avec des transformateurs, avec des distributeurs. Et enfin, un nouveau volet qui s'est développé, on va dire, il y a 1 ou 2 ans, c'est l'accompagnement des collectivités sur les projets de territoire.
0: Ouais.
5: Donc ça peut être...
0: En apportant une expertise.
5: Voilà, en apportant une expertise. Donc ça va être participer à des diagnostics,
0: ouais.
5: Participer aux réunions de projets alimentaires de territoire. Ça peut être sur l'installation de producteurs sur des friches agricoles qui peuvent appartenir à des communes. Accompagner sur la restauration collective.
0: Ouais.
5: Donc aujourd'hui, l'objectif, c'est...
0: Revenir,
5: 20%
0: on va
5: bio,
0: en parler.
5: Voilà,
0: ouais.
5: Donc qui sont loin d'être atteints. Donc on accompagne encore ces collectivités sur l'animation pédagogique. Ça, on le disait aussi. Je pense qu'on a tous souligné ça, que c'est important. C'est bien d'avoir du bio local, mais c'est aussi bien de l'accompagner auprès des consommateurs,
0: bien
5: que
0: sûr.
5: Ce soit

0: Oui, on travaille beaucoup en lien avec des structures équivalentes. Donc effectivement, sur les projets alimentaires de territoire, on va travailler avec différents partenaires. Donc on est structuré déjà au niveau régional, mais aussi départemental au sein d'une structure qui s'appelle Impact. Oui. Parce que nous, on va intervenir, notre spécificité, c'est la bio. Mais on intervient aussi avec Terre Vivante qui représente l'ADR, donc tout ce qui est installation. On intervient aussi avec Terre de Liens. On intervient aussi avec Solidarité Paysan.
1: Donc un réseau.
0: Voilà, tout un réseau avec Terra Copa aussi qui permet aux agriculteurs de se tester. Et après, on travaille sur ces projets de territoire avec d'autres partenaires comme la Chambre d'agriculture qui n'intervient pas spécifiquement sur le bio.
1: Bien sûr, ils n'étaient pas libres ce soir, donc ils auraient été avec nous sinon. Le projet départemental, le projet alimentaire territorial, le PAT, a été déclaré, enfin instauré en tous les cas dans l'Hérault. Je suppose qu'il y a plusieurs territoires qui ont des PAT.
0: Oui, tout à fait. Donc, il y a effectivement un PAT au niveau départemental, voilà, sur lequel on intervient. Mais globalement, dans l'Hérault, on a 13 projets alimentaires de territoire et on intervient sur chacun d'entre eux.
1: Voilà, donc pour ceux qui nous écoutent ici ou à travers la radio ou YouTube, c'est effectivement, ça bouge, on a un espoir vraiment d'évolution qui est nette, concrète en fait. Hein. Alors je rappelle quand même que l'agriculture dans l'Occitanie, c'est quand même un enjeu important, on l'a vu santé, mais aussi économique. C'est 64 000 exploitants. C'est quand même 3 millions d'hectares, c'est énorme, c'est quelque chose qui est extrêmement notoire et la région s'est engagée avec l'Occitanie dans mon assiette, donc avec pour l'alimentation des lycées justement en proximité, pas toujours en bio mais en proximité, le département en a fait de même, donc on a vu Marie Massard qu'il y a en primaire ça commence, il n'y a pas de rupture, on continue. Ensuite, au niveau du département et puis de la région.
2: On essaye de travailler ensemble et d'avoir cette continuité, mais après, chaque collectivité a ses propres objectifs.
1: Bien entendu.
2: Effectivement, nous, on a des objectifs forts parce que ça a été rappelé. La loi Egalim impose aux collectivités 20% de bio, ce qui est souvent pas respecté. Aujourd'hui, la moyenne en France, on est plutôt autour de 6-7%, malheureusement. Nous, à Montpellier, on est à 37%. Il y a d'autres collectivités qui vont bien au-delà. Parce qu'il y a une volonté politique, parce qu'il y a des services qui sont compétents et qui travaillent là-dessus. Et peut-être juste pour rebondir sur l'intervention du CIVAM Bio, à titre d'exemple, on travaille sur la structuration des filières locales. Et par exemple, on a travaillé à la cantine de Montpellier sur une action pour les légumineuses, qui permet aussi d'être une alternative végétale pour les protéines végétales.
1: Par rapport à la viande, bien sûr.
2: Et donc, on travaille avec des agriculteurs, on travaille avec le CIVAM notamment, pour essayer de travailler avec les producteurs locaux pour amener les légumineuses à la cantine
1: et
2: avec toute la filière, avec la transformation aussi, avec une entreprise qui s'appelle Agriviva, qui est sur le marché Gare. Et donc ça, c'est compliqué à mettre en... Ça paraît simple quand on en parle comme ça, mais c'est très complexe à mettre en place et pour que le producteur s'y retrouve aussi.
1: Alors, le marché Gare, dites-nous un mot, c'est effectivement tous les fruits, légumes, etc., tous les produits qui transitent par le marché Gare, donc c'est une énorme structure, vous êtes délégué au marché Gare. Il y a un carreau producteur plutôt, vous générez aussi des relations, des échanges entre producteurs.
2: Oui, tout à fait. Alors, je rappelle, le marché de gros, c'est destiné aux professionnels pour alimenter la ville, mais aussi la restauration collective. Et on essaye de favoriser un maximum. Il y a aussi des circuits longs, on essaye de favoriser au maximum les circuits courts, le carreau de producteurs qui puissent vendre directement. Et on a travaillé aussi sur un pôle de transformation alimentaire, justement pour avoir toute la boucle. C'est souvent ce qui manque sur les territoires. Parfois, il y a des produits qui existent, comme les pois chiches et autres, mais qui finalement font des kilomètres pour être transformés ailleurs.
1: Et revenir,
2: tout à fait. Donc nous, ce qu'on souhaite, c'est avoir toute la filière locale et pouvoir les transformer localement. Donc là, c'est l'exemple qu'on a fait avec les pois chiches, par exemple, et le petit épeautre. On trouve le producteur, le transformateur, et à la fin, ça se retrouve dans les cantines.
1: Le produit consommé.
2: Voilà, parce que ce qui est très important pour nous, c'est effectivement l'aspect social d'accéder à une alimentation de qualité, mais l'aspect social, c'est aussi côté producteur. Il y a malheureusement beaucoup de précarité, il y a 26% des agriculteurs qui sont sous le seuil de pauvreté, qui travaillent dur et qui ne gagnent pas suffisamment bien leur vie.
1: Majeure.
2: Donc l'idée, c'est d'avoir le juste prix, certains commerces

0: travail, mais nous aussi, en tant qu'acheteurs publics, on essaye vraiment de veiller à ça, à ce que tout le monde puisse s'y retrouver. Et c'est pas simple.
1: Donc, le marché gare, quand même, c'est 220 entreprises et 3500 emplois directs ou indirects.
0: Tout à fait.
1: Donc, c'est un poumon économique de la cité, quand même. Hein.
0: Tout à fait.
1: Merci. Alors, j'aimerais qu'on revienne un peu sur ces fameux freins à la consommation, hein, que ce soit le prix, ce qu'on dit du prix, l'habitude de recuisiner chez soi. Enfin, toutes ces questions-là, comment vous gérez ça au niveau de Locavorium, Thibaut Pirou?
2: Bien, merci. Effectivement, je pense être bien placé dans le cas, dans ce cas-là, pour, sur le plateau, pour en parler. On reçoit 400 à 500 familles par jour au magasin. C'est, depuis la création, c'est plus de 10 000 familles montpelliéraines et alentours qui viennent consommer chez nous. Donc on a une petite idée de ce que les gens cherchent, veulent et nous disent aussi. Au Locavorium, on essaye d'avoir les meilleurs prix possibles. On ne veut pas vendre des produits de luxe. On en a quelques-uns. On ne veut pas vendre du produit bas de gamme. On n'est pas connu pour ça. Par contre, ce que l'on veut, c'est que le produit soit vendu au juste prix. On demande aux producteurs de bien analyser ses coûts de production. Parfois, on les aide aussi à
1: faire
2: déterminer
1: un plan financier.
2: Exactement.
1: En fait, hein, ouais.
2: Alors, on ne peut pas travailler pour chaque producteur sur sa ferme. C'est à lui aussi de faire ses prix. Mais on leur demande de nous donner des prix qui soient corrects, qui soient rémunérateurs pour eux, mais accessibles. Parce que de toute façon, Coluche le disait d'ailleurs, en grande surface, on ne trouve que des produits qui se vendent. Ils ne sont pas bêtes en grande surface, ils ne vendent pas un produit qui ne se vend pas. Encore récemment, on a été contacté par des producteurs qui nous proposaient des produits qui paraissaient exceptionnels, mais beaucoup trop chers. On a préféré refuser. On préfère, au lieu de négocier, refuser simplement et dire « là, ça ne se vendra pas ». Nous, on veut des produits de tous les jours. Et on a typiquement, donc dans nos deux magasins, des salades bio à 1,40€ la salade. Quand chez certains distributeurs, elle est à 1,50€ non bio, sans origine tracée.
1: C'est ça.
2: Ou même un steak haché que je vends à 19€ le kilo, c'est de la race Aubrac, 3 ans d'âge élevé à l'herbe. Chez certains commerçants que je ne citerai pas, c'est à 24€ le kilo avec 15% de gras.
1: Oui.
2: Donc, qu'est-ce qu'un prix? Nous, ce que l'on veut, c'est que les gens soient curieux. Et on le voit d'ailleurs, on en parlait au début, et merci à l'Oasis Citadine et à tout ce qui se passe avec la métropole, il y a l'écolothèque, entre autres. Quand nos clients sont des jardiniers ou qu'ils ont une expérience en agriculture ou de la famille en agriculture, ils remettent beaucoup moins en question les prix et souvent ils en discutent.
1: Bien sûr, parce qu'ils connaissent, ils savent c'est le travail qu'il y a derrière.
2: C'est ça. Et en fait, aujourd'hui, on est dans un monde où plus personne ne connaît le prix de rien. Quand je vois qu'en début de saison, les tomates, qui d'ailleurs ne devraient pas se trouver sur les étals en mars, mais c'est comme ça. Quand en mars, on a des tomates sur les étals en grande surface, pas chères parce qu'elles viennent du Maroc ou du sud de l'Espagne. J'ai rien contre ces pays, c'est très bien, mais on n'a pas à trouver des tomates. Ils en ont très bien et elles sont pas chères parce que c'est les seuls à en proposer. Et pendant la saison, les tomates françaises, on trouve chez des grandes distributions, des tomates à 8€ le kilo en ce moment, des tomates anciennes. Moi, je vends au magasin des tomates à 4,90€ en bio, qui sont parfaites. Vous coupez la tomate, vous n'avez pas une seule goutte d'eau. Je dis vraiment pas une goutte qui tombe
1: de
2: la tomate.
1: C'est pas un ballast.
2: C'est de la chair pure.
1: C'est ça.
2: Donc, c'est très drôle parce que j'ai très souvent ce présupposé comme quoi, dans les petits magasins, c'est plus cher. Je peux vous démontrer que c'est faux. Jamais je ne dirais « venez chez nous, c'est pas cher ». On a de tout, mais clairement, on arrive à être très, très compétitif. Et depuis que la loi nous le permet, d'ailleurs, on fait des comparaisons de prix dans le magasin et on l'affiche fièrement. Et on a des amandes à 78% moins chères que les amandes californiennes vendues ailleurs. Et pourtant, elles sont françaises et bonnes.
1: Voilà. Bon, le prix, voyez, c'est un grand débat. Comme quoi, c'est possible. Alors, en 2018, vous aviez 170 agriculteurs et artisans. Vous en êtes où, là?
2: Aujourd'hui, les deux magasins travaillent avec 300 producteurs. 300 producteurs, on est sur le projet d'un troisième magasin qui verra le jour et sur le projet de franchise pour que derrière, pas moi, je n'ai pas envie moi de lancer d'autres magasins ailleurs, moi j'ai envie de laisser la possibilité à d'autres, à des entrepreneurs passionnés à Grenoble, à Lyon, à Toulouse, à Nîmes, ailleurs, de se dire ok, on peut faire ça et leur laisser les clés de ce qui a marché une fois, deux fois à Montpellier et qui permet de faire vivre des producteurs. Vous parliez de chiffres tout à l'heure. Je regardais juste avant de venir, je me suis dit tiens, je vais regarder des chiffres. Et sur France Agrimaire et Agres, donc des sites officiels de l'État français, on est sur les 5 dernières années à 1000 agriculteurs par mois qui mettent la clé sous la porte. Et ça, c'est fou. Moi aussi, j'en ai eu qui, économiquement, m'ont dit qu'on était le seul magasin à les payer correctement et qu'ailleurs, les grossistes ne payaient pas assez. Et c'est triste. Je vais être très franc, c'est presque triste que j'ai dû, avec mes associés, créer ce magasin. Et au final, tant mieux, ça nous a laissé la place pour faire cette entreprise, on le sait, qui est vertueuse. Mais oui, il y a un vrai souci. 26% effectivement des agriculteurs sont sous le seuil de précarité. C'est dramatique pour les gens qui nous nourrissent.
1: Ouais, ouais.
2: Et pourtant, les gens vont toujours râler et dire ça c'est trop cher, et on va pas lancer le débat surtout sur le fait que on veut que la nourriture soit pas chère et derrière on s'achète des smartphones trop chers. C'est un autre débat, mais remettons l'église au milieu du village. La nourriture, ça coûte. Allons dans des oasis citadines, cultiver, arracher des mauvaises herbes, et on verra le prix.
1: Oui, exactement. Et puis je pense que les agriculteurs ont quelquefois du mal à quantifier et coter leur travail, le temps qu'ils y passent, eux.
2: Tout à fait. Et entre autres, sur les marchés, très souvent, je dis aux agriculteurs, pensez à vous payer sur le temps que vous passez, que ce soit sur les marchés ou dans la livraison.
1: C'est ça.
2: Parce que c'est important et c'est un métier... Je dirais presque de tâcherons, de passionnés pour la plupart. Ils sont passionnés, ils travaillent d'arrache-pied et ils ne comptent pas leur temps. Donc nous, on les aide aussi à dire le prix doit être correct pour tout le monde.
1: Alors moi, quand j'entends ça, je me dis que justement, Emmanuel Durand, et vous allez être débordés. Parce que tout se développe. Enfin, l'une de vous deux, d'ailleurs, Bénédicte Firmin, pour le CIVAM Bio 34, ce développement-là va finalement encore mettre votre activité au cœur de plus de monde. Comment vous voyez votre évolution ?
3: Bah, effectivement, nous, déjà, on accompagne les producteurs. Là, c'était intéressant de bien comptabiliser le temps qu'ils vont passer parce qu'ils ont tendance à pas compter les heures.
1: Et vous ça, les aidez aussi
3: à, oui, oui, on les
1: à
3: aide.
1: À donner valeur à leur temps de travail.
3: Voilà, ça fait D'accord. partie des formations. Il y a des outils. On les accompagne sur des tableaux, justement, parce qu'en fait, ils comptent souvent pas le temps de travail sur les marchés, mais quand on compte le et temps, oui, le déplacement, sûr. Etc., c'est quand même très important. Donc, pour nous, ça, c'est vraiment très important, en fait, cette juste rémunération du producteur. Voilà, donc on les accompagne au mieux sur ça. Pour revenir peut-être aussi sur la restauration collective, donc oui. Là c'est un débouché sur lequel justement nos producteurs n'allaient pas forcément, et avec la crise de la bio qu'il y a eu ces deux dernières années, ils ont commencé à s'intéresser à ce débouché, ils se sont rendus compte que ça pouvait être quand même rémunérateur. En fait, il y a aussi des fois des préjugés et des idées reçues.
1: Mais bien sûr.
3: Donc on a accompagné, on a structuré une filière maraîchage sur le Pays de l'Or pour pouvoir livrer la restauration collective. Le tout, c'est que ça aussi, ça demande du temps d'animation. Et après, juridiquement, en fait, il faut répondre à un marché public pour pouvoir livrer la restauration collective.
1: Bien
3: Donc
1: sûr.
3: Ça, c'est vrai que les producteurs, ils n'ont pas forcément le temps de le faire.
1: Ils
3: et s'ils
1: ne
3: sont pas accompagnés, ils ne le font pas. Et justement, pour structurer la filière, on a accompagné la création d'une plateforme donc, qui s'appelle Manger Bio Languedoc, qui est opérationnelle là depuis la semaine dernière, qui a
1: voilà,
3: fait sa première livraison. Voilà, c'est un scoop. qui a fait sa première livraison dans une cantine. Et justement, ça, voilà, ça structure des producteurs bio locaux.
1: Qui peuvent répondre groupés à des
3: voilà,
1: appels à produits.
3: Voilà, et ben, justement, c'est cette structure qui va répondre au marché public parce que les producteurs n'ont pas forcément le temps de le faire. Et c'est aussi une plateforme physique qui va regrouper l'offre et pouvoir la redispatcher parce que la logistique et la livraison, c'est aussi un vrai temps de travail et c'est vraiment très chronophage. Donc ça, c'est des domaines sur lesquels on peut intervenir aussi.
1: Donc c'est ensemble qu'on joue gagnant, quoi.
3: Exactement.
1: Alors je voudrais que, justement, Marie Massard, vous nous disiez un petit mot du bocal.
0: Oui, la plateforme bocal qui est portée par la métropole de Montpellier, c'est une plateforme qui recense tous les circuits de distribution, les lieux où on peut acheter de la nourriture, donc les commerces, les producteurs, de qualité. Il y a des critères qui ont été fixés.
1: Vous avez fait une grille d'évaluation.
0: Voilà, c'est ça. On est parti des critères de la loi Egalim à minima, mais après, il y a un travail qui a été fait pour aller un peu plus loin que ça. Et tous les endroits, même l'oasis citadine, enfin, même les lieux de production, les jardins partagés, par exemple, sont recensés également. Et ça permet aux consommateurs de s'y retrouver, de savoir où il peut aller acheter des produits de qualité.
1: Donc et ça, après, il peut trouver ça sur un site.
0: Voilà, un site qui s'appelle Bocal,
1: comme
0: bon et local.
1: Bon et local, oui.
0: Qui est sur le site de la métropole. Et il y a tout un travail aussi, et vraiment, je salue là, le travail d'Isabelle Touzard et des services qui font un travail incroyable autour des paysages alimentaires. Ce qu'on appelle les paysages alimentaires, c'est tous les endroits où on peut acheter de l'alimentation. Et on essaye de travailler sur le recensement, mais aussi sur la montée en compétences. Par exemple, il y a un travail qui a été fait auprès des restaurants de Montpellier, sur les restaurants qui sont autour du quartier de la gare. Et ça va des kebabs au restaurant étoilé. C'est vraiment tous les types de restaurants et on les accompagne pour lutter contre le gaspillage alimentaire, faire des économies. Et l'entrée, c'est pour monter en qualité sur des démarches environnementales. Mais on ne vient pas les voir en disant « faites quelque chose de plus écologique ». On vient les voir en disant « on peut vous accompagner pour faire des économies, faire vos boissons maison, réduire les déchets, réduire l'énergie avec les frigos, les fours, etc. » Et du coup, en échange, proposer des options végétariennes, par exemple, ces choses-là, qui permettent aussi aux restaurants de faire des économies et pour le consommateur de pouvoir accéder à des produits plus qualitatifs et moins chers.
1: En tous les cas, on voit bien à travers tous vos propos, à chacun de vous, que ce facteur humain de médiation, d'explication, de motivation et de faire ensemble, finalement, avoir un soutien, c'est quelque chose qui dynamise cette filière énormément de production locale et d'alimentation, donc de proximité aussi.
0: Tout à fait. Pardon, ce travail partenarial est très important, hein, que ce soit les gens qui sont sur ce plateau, mais d'autres aussi. On travaille avec les associations, avec les citoyens, avec les chercheurs. On a la chance à Montpellier d'avoir un réseau de chercheurs très compétents avec qui on travaille beaucoup, et les entreprises, et tout ça, c'est un écosystème qui nous permet de monter collectivement en qualité pour les consommateurs et pour les agriculteurs.
1: En tous les cas, c'est tout à fait édifiant, ça rend optimiste dans cette évolution, hein. Ça donne envie aussi d'aller voir un peu ces produits-là, leur prix, on se dit, tiens, c'est accessible, on peut y aller. Et ce que je trouve très intéressant, c'est que dès l'école, on puisse sensibiliser les enfants, donc les parents, à l'intérêt de cette alimentation. Je voudrais vraiment vous remercier pour ces interactions. Je vais vous donner, peut-être quelqu'un veut dire un petit mot chacun, de message, de voilà, rapidement, une phrase.
2: Pour moi, c'est simplement, mes associés et moi, on a toujours une vision très, très optimiste de la vie, de plein de choses. Et effectivement, au Locavarium, on a décidé, il y a bien avant 10 ans, bien avant de créer notre magasin, il y a deux manières de faire la révolution. Certains jettent des pavés sur les CRS, c'est pas la nôtre. Et nous, on a construit, et je dis des pavés justement parce qu'on prend ces pavés, on les a construits, on a posé nous-mêmes les parpaings du premier magasin. Et on a construit avec ces pavés quelque chose de durable, de viable, que l'on veut voir répliquer ailleurs en France. Sous notre nom, de manière idéale, si c'est d'autres noms, peu importe, mais des magasins qui s'engagent. Et oui, je gagne peut-être moins d'argent qu'un gérant de magasin classique, mais au moins je suis extrêmement fier de ce que je
1: vous
2: fais.
1: Vous êtes fier de ce
2: aussi.
1: Que vous faites, on
2: et
1: le voit, on l'entend.
2: Allons-y, espérons voir d'autres.
1: Merci Thibaut Pirou. J'aimerais que David Viala réagisse aussi. L'Oasis Citadine nous dit quoi en conclusion, en une phrase, hein.
4: Le défi.
1: Vous êtes tous très passionnés, donc c'est compliqué.
4: Pour moi, en fait, ce qui était le premier constat quand j'ai voulu créer l'Oasis Citadine, c'est que je suis un pur produit citadin, urbain, et que dans ma famille, il n'y avait plus de paysans depuis 2-3 générations. Et j'ai voulu vraiment permettre ça, permettre aux gens de retrouver ce contact avec la terre et vraiment comprendre en fait les enjeux qu'il y a derrière, en le sentant vraiment dans sa chair, en voyant la difficulté que c'est de produire, ouais. Et de se rendre compte qu'effectivement, on met des graines dans les esprits et on voit que derrière, ça peut avoir plein d'impact.
1: Un retour aux sources, David Viala, plus une démarche positive pour l'avenir. J'aimerais, on va passer au Civam Bio 34. Emmanuel Durand, un petit mot de conclusion.
5: Moi, je rebondirais sur le fait que au CIVAM aussi, on essaye de mettre en lien les consommateurs avec les producteurs par le biais d'un guide bio qui sort tous les 2 ans, qui réfère du coup tous les agriculteurs qui sont adhérents au CIVAM. Et du coup, je pense que effectivement, je rebondis aussi sur ce que a dit monsieur. Je pense qu'il y a plusieurs façons de faire la révolution, et moi, je pense que c'est par les enfants aujourd'hui qu'on peut améliorer les choses. Ils sont l'avenir de demain, et si on travaille comme on travaille aujourd'hui, et si on est passionné comme on est passionné, c'est parce qu'on veut leur laisser quelque chose de beau. Et donc, je conclurai en disant que c'est vraiment sur ça qu'il faut mettre l'accent aujourd'hui, c'est sur les enfants.
1: Bénédicte Firmin.
3: Oui, peut-être pour compléter, effectivement, donc on a parlé de l'accompagnement des cantines, mais l'accompagnement des cantines, il ne se fait pas sans l'accompagnement des enfants, donc on fait tout un tas d'animations pédagogiques dans les écoles, mais on va aussi chercher les personnes de ces écoles pour les faire venir sur des exploitations agricoles, et du coup, c'est les enfants aussi, des fois, qui ramènent à la maison à leurs parents la saisonnalité des produits, qui se mettent à manger des produits parce qu'ils les ont cueillis, etc.
1: Ce sont des bons vecteurs pour les
3: voilà,
1: maisons,
3: ce sont aussi, toute la génération future qui porte aussi ce message. Effectivement, comme le disait Emmanuel, on fait aussi ce lien entre producteurs et consommateurs. Donc il y a le guide bio l'Hérault et il y a aussi la fête bio qu'on organise le 19 octobre au domaine de Restinclière à Prades-le-Lez.
1: Très bien.
3: Là, on a un tas de
1: donc,
3: producteurs.
1: On reparlera de ça à notre antenne de façon plus temporelle.
3: Okay.
1: N'hésitez pas à nous en faire part pour qu'on s'en fasse l'écho. Et on va donner le mot de la fin à Marie Massard.
0: Alors peut-être pour aller sur les sujets qu'on a moins abordés, c'est le plaisir et la convivialité que procure l'alimentation. Et c'est important de voir toutes ces notions positives, pas être dans la contrainte de dire faut pas manger ci, faut pas manger ça, mais voir tout ce qu'on peut manger et tout ce qui est le plaisir. Et l'effet sur la santé mentale aussi, je pense au jardinage, ça a été prouvé que ce soit l'activité physique, mais aussi le lien sur la santé mentale qui
1: Absolument.
0: Est fondamental quand on prend plaisir à jardiner et à cuisiner et à manger.
1: Merci infiniment pour ce café santé sur l'alimentation de proximité, les clés d'une bonne nutrition et on l'a vu d'une bonne santé. On l'a vu aussi de beaucoup de motivation pour l'avenir, beaucoup de sens mis dans ce que vous faites chacun et je vous en remercie infiniment. On voit que cette démarche est en marche, elle avance rapidement et c'est pour le plus grand plaisir des consommateurs et leur santé demain. Merci infiniment.

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1: 11 ans que la journée zéro déchet est organisée par le département de l'Hérault. Une journée qui mobilise sur les routes départementales autant les agents de nettoyage que ceux qui sont habituellement dans les bureaux. 4600 km de bitume sur lesquels les voitures passent et repassent et parfois polluent, jettent leurs déchets sur le bord des voies ou faisant parfois des dépôts sauvages. Nous avons suivi une trentaine d'agents dans le domaine de Saint-Mathieu-le-Trévier sur la D68. Là, équipés de pinces, de gants et bien sûr de sacs poubelles, tous se mettent au travail. Laurent Deheguer, technicien d'exploitation en charge du secteur de Saint-Mathieu-de-Trévier. Depuis presque 6 ans qu'il participe à cette journée, il voit la propreté des routes et le comportement des automobilistes se dégrader.
2: C'est un phénomène qui, ces dernières années, s'amplifie et c'est vrai qu'on en trouve de plus en plus, de plus en plus. Ça nous pose un gros problème de recyclage parce que on a du mal à s'en débarrasser en fait. On a un gros stock au dépôt, donc il y a un sujet sur comment recycler et puis pouvoir évacuer tout ça dans nos centres respectifs, parce que c'est vrai que ça prend une ampleur phénoménale.
1: Même si je me doute que ce n'est pas du tout votre rôle, mais est-ce que parfois vous arrivez à confronter des automobilistes quand vous arrivez à en croiser, ou alors est-ce que vous avez des interactions avec eux?
2: Alors absolument pas. Donc les gens parfois nous applaudissent quand on nous voit faire la journée de ramassage de déchets. Hein. C'est vraiment pour dire on est là, on fait une sorte de journée prévention. En fait on sensibilise, on veut sensibiliser les gens au maximum. Une prise de conscience, si on n'est pas là, la route c'est un dépotoir. Tous les jours il y a des gens qui tournent, qui ramassent, qui font en sorte que ça reste le plus propre possible. Parce que on est un département touristique et on a une image et c'est quelque chose qu'il faut entretenir et maintenir. Une belle image.
1: Bien sûr, cette journée est là pour marquer le coup, mobiliser tous les agents du département pour sensibiliser la population.
2: C'est un quotidien, on a des patrouilles toutes les semaines sur les grands axes en particulier. Et quand il y a des. C'est pas le ramassage du petit déchet en permanence, mais quand il y a des gros, des cartons, des. Il y a aussi des fois de la malveillance, des dépôts sauvages, des encombrants. Tout ça, c'est notre quotidien.
1: L'année dernière, en 2025, vous avez même retrouvé une dizaine de voitures complètement abandonnées.
2: Une dizaine de voitures qui ont été abandonnées au bord de la route. Donc il faut identifier le propriétaire quand il y en a. Et puis à nous, à charge de les faire évacuer.
1: Plusieurs années que vous travaillez au département de l'Hérault. Est-ce que vous voyez de plus en plus de déchets sur les routes, le long des routes départementales?
2: Ça va faire 6 ans que je suis dans le département de l'Hérault. C'est vrai que ça dépend des périodes. La saison estivale, la quantité augmente, malheureusement. Depuis 4 ans, je fais la journée déchets. Je m'aperçois que la quantité de ce qu'on ramasse chaque journée déchets est pratiquement la même.
1: Globalement, si on pouvait faire un petit bilan de l'année dernière, donc pour donner une image en fait à ceux qui nous écoutent, combien est-ce que vous ramassez de sacs par jour, pour cette journée du ramassage, donc où une trentaine d'agents sont mobilisés?
2: Alors sur mon secteur, sur l'ensemble de département, je ne pourrais pas vous dire, mais sur mon secteur, il y a deux centres d'exploitation, donc Brissac et Saint-Mathieu-de-Trévier. Rien que sur la matinée de ramassage, sur Saint-Mathieu, c'est une quarantaine de sacs de 50 litres, et sur l'agence de Brissac, c'est une trentaine de sacs, donc c'est l'équivalent.
1: Il y a plus d'un sac par personne.
2: Oui, c'est
1: compliqué. Le but est donc que les automobilistes les voient sur les bords de la route en train de ramasser les déchets.
2: En fait, c'est pour peut-être aussi une prise de conscience pour l'usager, parce que tous les jours on roule sur nos routes, nos belles routes de l'Hérault, on est là pour ramasser, faites un effort vous aussi, n'en jetez plus, parce que on n'en peut plus. Et si nos routes sont si belles, si notre territoire est si beau, c'est grâce au département de l'Hérault, donc aidez-nous à ce que ce soit toujours de même, que ça reste propre, beau.
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1: Et comment s'articule toute cette organisation? Combien cela coûte et quelles sont les difficultés? Direction le siège du département de l'Hérault pour rencontrer Philippe Vidal, vice-président du département, délégué à l'aménagement du territoire. Il répond à nos questions.
3: Alors le ramassage des déchets s'organise au quotidien quand on fait des travaux régulièrement ou autre. Il n'est pas rare qu'on ramasse d'abord avant de travailler. Sur certaines zones très fréquentées et selon certains travaux, il arrive aussi qu'on ait des marchés avec des sociétés qui le font et qui passent avant nous. Notamment si ensuite elles ont aussi, par exemple, le débroussaillage. Donc ça veut dire que dans leur marché, ils ont et le nettoyage, le débroussaillage après. Et puis après, elles se font de façon marquée sur des événements comme là, cette semaine, où on a engagé une action sur tout le territoire. On l'engage aussi auprès des collectivités territoriales, parce que bon, ça les concerne aussi. Tout seul, on ne peut pas tout faire.
4: Comment est-ce que vous organisez, justement, entre ces collectivités-là et le département ?
3: Alors là, on leur met à disposition, pour ceux qui le souhaitent, du matériel, des pinces, des sacs. Bon, maintenant, ils les ont, chaque année, on ne renouvelle pas forcément, mais on fait une action notamment de communication, et puis tous ceux qui ont envie de s'y joindre, s'y joignent.
1: Tout passe par une charte écrite en 2021, la charte route propre, c'est son nom, qui pousse le département de l'Hérault et les collectivités à travailler ensemble pour le ramassage des déchets. Et aujourd'hui, plus des trois quarts des villes du département ont déjà signé cette charte. L'un des points les plus importants est de trouver une solution au problème des transporteurs de déchets qui roulent et perdent leur cargaison en cours de route. Cela représente une bonne partie de ce que les agents ramassent chaque jour.
3: Il y en a des solutions, mais celles qu'on a utilisées ne fonctionnent pas jusqu'à ce jour. C'est-à-dire, moi je vous prends le cas de Béziers, puisque je suis dans le Biterrois. Il y a les sociétés, il y a des agglos, il y a des concombres, peu importe, hein, qui vont au centre de tri, y compris la société qui gère le centre de tri à Béziers, sur la route Bédarieux. Ces sociétés-là ne mettent pas de filet sur les camions. C'est clair, on les a vus, on le leur a redit. Et je crois qu'il y a même un agent qui me disait ce matin qu'il avait vu un jour un responsable. Bon, il a dit, si on nous empêche de travailler, on fermera, on mettra tout le monde au chômage. Alors, avec des raisonnements comme ça, à courte vue et si peu élégant, je pense qu'on devrait leur facturer le travail sur les déchets. À mon avis, sincèrement, je pense que les envols, c'est plus de la moitié des déchets au bord de route. Ensuite, il y a aussi des indélicatesses qu'on trouve à la sortie d'autoroute, hein, voilà, notamment de certains transporteurs qui évacuent tout type de déchets, je dis bien tout type de déchets, les routiers me comprendront, à la sortie des péages.
4: Parlons des types de déchets, justement. J'étais au ramassage à Assas ce matin. La plupart de ce qu'on a pu trouver par terre, c'était bien sûr des débris de voitures, de casse ou sur la route, mais aussi beaucoup de bonbonnes de protoxyde d'azote. Qu'est-ce qu'on en fait ?
3: C'est retraité, séparé. Moi, ce matin, j'étais à route de Bédarieux. La plupart des déchets, c'était des déchets plastiques, donc de l'envol, des bouteilles plastiques aussi.
1: Pour réguler cela, des amendes pourraient être mises en place.
3: On va être obligé de passer un jour sur des problèmes plus coercitifs, voire même des verbalisations, des vidéos verbalisations, parce qu'au bout d'un moment, il n'y a plus de solution. C'est-à-dire que quand vous dites aux gens, voilà, vous générez tant de déchets, vous faites ça, et il y a la solution qui existe, mais vous ne voulez pas la mettre en place, hein, qui consisterait sur certains camions à mettre des filets. S'ils veulent pas les mettre, mais au bout d'un moment, il faut des contrôles et puis voilà, des obligations dans ce sens-là.
1: Car l'état des routes influence directement le tourisme, selon l'élu.
3: On est dans une région où quasiment le premier PIB, c'est le tourisme. Que pensent les touristes quand ils viennent chez nous et qu'ils voient les bords de route, dans quel état ils sont ? C'est simplement pas possible. On ne peut pas continuer comme ça, parce que demain, s'il n'y a plus de touristes, il n'y aura plus d'entreprises. S'il n'y a plus d'entreprises, il n'y aura plus de déchetterie, il n'y aura plus rien. Quoi. Voilà, donc soyons respectueux. Mettre des filets sur une benne, voilà, ça prend un quart d'heure de plus. Mais ce quart d'heure, il faut le prendre.
4: Les routes et les mobilités, ça vaut 70 millions d'euros en termes de budget au département. Oui. Combien sont alloués au nettoyage ?
3: En nettoyage, on doit être... C'est difficile à chiffrer. Je peux vous donner un chiffre. Déjà, par entreprise, c'est dans les 300 ou 400 000 euros. Mais si je comptais les heures des agents ou autres, on dépasse le million d'euros.
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1: Bonjour à toutes et à tous. Dans l'actualité du jour, dimanche a eu lieu la clôture du FIS pour les 1500 riders venus du monde entier. Malgré tout, pour sa 30e édition, le Festival international de sport extrême présente un bilan mitigé avec 262 000 visites enregistrées sur 5 jours, soit presque 40 000 personnes de moins que l'an passé. Lors de la cérémonie de clôture, le maire Michael Delafosse a tout de même ouvert des perspectives avec l'annonce de l'exportation du festival né à Palavas à Birmingham en Angleterre. Reste à savoir si l'engouement traversera la Manche. Dimanche toujours, à l'occasion de la journée internationale de lutte contre l'homophobie, l'association SOS Homophobie a publié son 30e rapport. Ainsi, en 2025, l'association a pu recueillir plus de 1700 témoignages sur les presque 5000 dénombrés par le ministère de l'Intérieur. Un chiffre en augmentation par rapport à 2024. Ce qu'il ressort des témoignages, c'est que la plupart des victimes sont des hommes et que le profil du bourreau moyen est celui d'un homme de 30 ans. Mais de nouvelles tendances se dessinent avec la multiplication du nombre de guet-apens tendus sur les sites de rencontres connus pour être fréquentés par la communauté LGBTQIA+. Le créateur montpelliérain Zerator annonce la fin du Z-Event, le plus grand événement caritatif de la ville, lancé il y a 10 ans sur Twitch, plateforme de diffusion live. Ainsi, chaque année, des dizaines de streamers francophones se retrouvaient au Corum pour un week-end de 2-3 jours, pendant lequel des défis étaient lancés afin de récolter des dons. Ils étaient chaque année reversés à une association, qu'il s'agisse de Médecins Sans Frontières ou de la Ligue contre le cancer. L'année dernière, c'est plus de 10 millions d'euros qui ont ainsi été récoltés. La prochaine édition sera donc la dernière, afin d'éviter, je cite, que l'événement ne meure petit à petit. Hier à Marseille a débuté le procès de Félix Bingui, dit le chat, patron présumé du clan de narcotrafic Yoda. Extradé du Maroc en 2025, l'homme comparé pour trafic de stupéfiants, association de malfaiteurs et blanchiment. Un procès sous haute tension qui se déroule en marge d'une guerre que l'État mène contre le narcotrafic en général et la DZ Mafia en particulier. Le procès est censé durer jusqu'au 5 juin prochain. C'est la fin de ce Flash Info. Je vous remercie de l'avoir suivi. Je vous souhaite une excellente journée à l'écoute des programmes de Radio Aviva.
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1: Bien, bonjour à toutes et bonjour à tous. Aujourd'hui, on est dans un lieu spécial qui est l'Agora de Montpellier, que beaucoup de gens connaissent. Et on a la chance de rencontrer Dominique Hervieux. Bonjour Dominique Hervieux.
2: Bonjour.
1: Dominique Hervieux, elle fait partie d'une équipe de quatre
2: co-directeurs,
1: directrices, et qui ont pris le relais de Jean-Paul Montanari, tout le monde connaissait, pour concocter un nouveau festival de Montpellier Danse. Dominique Hervieux, ça a été facile ou il a fallu travailler la nuit aussi?
2: Il a fallu travailler la nuit et pendant les vacances. Non, c'est comme toutes les premières éditions, c'est-à-dire qu'on a du retard, on commence un peu tard, parce que normalement, un grand festival, on le propose, on le travaille 18 mois avant, et là, nous, on est arrivé seulement il y a 5 mois, donc ça a été très vite, mais on donne quand même les impulsions des nouveautés et on est plutôt content de cette édition.
1: Alors, dans les nouveautés que vous amenez, bon, il y a des spectacles pour tous, pour les enfants, etc. Ce qui vous tient à cœur, vous, avec l'équipe, c'était quoi, globalement? Vous vouliez du changement dans la continuité ou vous vouliez vraiment quelque chose de totalement, radicalement différent?
2: Non, c'est pour ça qu'on commence le festival avec Histoire de danse, avec, en rendant hommage à l'histoire des 40 ans de Montpellier, aux artistes, Mathilde Monnier, Christian Rizzo, Dominique Bagouet. Donc, pour nous, au contraire, c'est s'inscrire dans une histoire, mais amener vraiment notre identité, notre patte, et puis surtout s'adresser beaucoup à la fois à un public plus jeune, alors qu'on aime tous les publics, bien sûr, mais aussi à une nouvelle génération de créateurs. Donc, c'est quand même un renouveau dans la continuité.
1: Alors, pour cela, vous avez toujours le soutien de la ville, de la métropole, de la région, de la DRAC, de l'État. Est-ce que vous considérez, vous, que c'est vraiment primordial pour être zen, pour monter un festival?
2: Ah oui, c'est indispensable même. Je veux dire, sans eux, il n'y aurait pas de festival, puisque, voilà, il faut... et c'est une équipe de 30 personnes. Pendant le festival, il y a une centaine d'intermittents, en plus, pour les montages, etc. Donc, voilà, on est dans quelque chose un peu exceptionnel. Il faut de l'argent public. Et nous, ce qui est important pour nous, c'est de développer sans arrêt d'autres publics, par exemple en famille, avec les enfants, des fêtes à l'amphido. Et en même temps d'avoir des nouvelles écritures, des chercheurs, des choses plus pointues. Donc, c'est ce qu'on a fait.
1: Alors, dans cette équipe de co-direction, il y a quand même deux personnes, je crois, qui sont des chorégraphes et qui vont montrer leurs pièces artistiques. Donc, Jeanne Gallois et Aurèle Schechter, pardon, c'est bien ça?
2: Oui, tout à fait. Ils sont tous les deux co-directeurs, donc plus Pierre Martinez et moi-même, Dominique Hervieux, on est quatre. Et bien sûr, c'était important qu'ils soient présents, que le public montpelliérain les découvre ou les redécouvre. Et donc, ils seront à la Agora, l'Amphido, dans des lieux importants du festival pour commencer à irriguer avec leurs imaginaires, aussi les imaginaires des spectateurs.
1: Alors, pour tous ceux qui nous écoutent aujourd'hui sur Radio Aviva, dites-nous, Dominique Hervieux, au niveau des tarifs, j'ai vu des tarifs simples, mais jusqu'à 35 euros, donc c'est pas très très cher pour assister à un beau spectacle.
2: Non, c'est pas très cher, surtout qu'on n'a pas du tout augmenté par rapport aux années précédentes. Donc, c'est un festival populaire. Alors, il y a les grandes pièces du quorum qui sont un peu plus coûteuses, un peu au-dessus de 40 euros. Mais l'idée, et puis il y a aussi toute la danse dans l'espace public, gratuite. Donc, on a 8 compagnies d'amateurs de toute la France qui viendront dans l'espace public. On aura Jeanne Gallois dans l'espace public. Donc, de toute façon, toutes les leçons aussi, où on pourra pratiquer avec des grands chorégraphes. Donc, tout le monde peut vraiment... participer, profiter de Montpellier Danse et sentir la richesse, l'énergie et la poésie de la danse dans leur ville.
1: On nous a expliqué tout à l'heure qu'il fallait presque 2 ans, 18 mois pour monter un festival, monter une édition. Les chorégraphes ont répondu présents facilement et rapidement.
2: Oui, alors moi j'étais directrice auparavant de la Biennale de la Danse de Lyon et j'étais directrice de la culture des Jeux Olympiques aussi, où on a travaillé avec énormément d'artistes. Donc voilà, c'est la possibilité aussi d'aller vers les artistes que j'ai suivis pendant très très longtemps et qui ont répondu présents, et j'ai vous en remercie infiniment.
1: Alors, j'ai rencontré Michel Aurier de Radio France dernièrement et on s'est aperçu qu'il y a un renouvellement du public de presque 60% d'une année sur l'autre. Est-ce que vous pensez que justement le jeune public ou d'autres publics vont venir et découvrir, peut-être découvrir pour la première fois la danse? C'est un peu votre attente?
2: Oui, bien sûr. C'est pour ça qu'on fait ce prologue avec les amateurs, les étudiants, dire tous les gens qui sont susceptibles aussi d'aller vers la danse, ils n'y sont pas encore allés. Et en effet, là, je pense que la programmation s'oriente aussi vers ces esthétiques, avec la house, avec Hervé et les Mazelfritten à l'Amphido, et puis et beaucoup de pièces. Donc voilà, en tout cas, c'est pour tout le monde. Ceux qui, les fidèles, bien sûr, retrouveront leurs artistes qu'ils aiment tant. Les nouveaux découvriront. Et puis peut-être d'autres reviendront. Donc les portes sont grandes ouvertes.
1: Alors, dites-nous, Dominique Hervieux, pour terminer, ici, c'est une ancienne prison pour femmes. Il y avait des religieuses aussi, les Ursulines. Qu'est-ce que ça vous fait de dire aujourd'hui, on est là avec de la danse, avec de la musique, avec de la chorégraphie moderne, avec des gens qui viennent du monde entier? Qu'est-ce que ça vous fait comme effet personnellement?
2: C'est vrai que c'est un très beau symbole. Les lieux sont marqués par leur histoire, c'est sûr. Et le fait que à ces corps contraints, enfermés, incarcérés, on réponde par des corps de femmes et d'hommes qui travaillent pour l'émancipation, pour la liberté d'expression, c'est extrêmement touchant. Et donc, c'est vrai que ça donne une ambition, en fait, historique. Et avec les artistes, on y veille.
1: Dominique Hervieux, merci beaucoup. Merci et bonne chance. Et puis, ça va être magnifique à cette nouvelle édition du Festival de Montpellier Danse.
2: Un grand merci à vous. À bientôt.
1: Merci. 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

0: Alors maintenant, on rencontre Aurélien Bory, qui est metteur en scène et qui va nous parler de son rôle et de sa mission dans cette nouvelle édition du Festival de Montpellier Danse. Aurélien Bory, on vous écoute.
1: Alors je vais présenter un spectacle qui s'appelle Les 7 larmes pour Elisabeth et que je crée en collaboration avec Thibaut Garcia et Or Wachter. Donc Thibaut Garcia qui est un guitariste très connu, de guitariste classique, qui joue, qui remplit la Philharmonie, qui joue dans les grands auditoriums internationaux. Et puis Or Wachter et sa compagne et danseuse, très grande danseuse, qui a dansé avec Jeanne Gallois d'ailleurs, la directrice du festival de l'Agora, et puis qui a dansé avec aussi François Chéniaud et beaucoup d'autres chorégraphes contemporains. Et l'idée est qu'ils créent pour la première fois un spectacle ensemble entre musique et danse autour de la musique de John Dowland. Et l'originalité est que Thibaut va également danser et Or va chanter. Or pratique le chant et Thibaut a toujours voulu danser. Donc leurs arts vont se croiser et on va aborder la musique de John Dowland par évidemment d'un point de vue musical, mais aussi d'un point de vue de l'espace et d'un point de vue de la danse. John Dowland était un compositeur mélancolique de la période élisabéthaine, donc en pleine période de la mélancolie élisabéthaine, Shakespeare, et c'était aussi une disposition face à la création. Et on va aborder l'œuvre de John Dowland, mais aussi en lui donnant un espace. Et donc j'ai imaginé une scénographie qui soit une sorte de métaphore de la mélancolie, donc d'être dans les plis de l'âme. Et donc ils vont explorer la musique et la danse de John Dowland dans cet espace.
0: Alors, on a parlé des relations que le festival avait aussi avec le festival de Radio France, Occitanie, Montpellier, et Michel Aurier. Oui. Et justement, les relations que vous avez ensemble, justement, c'est de la collaboration, c'est de la découverte, chacun s'invite et ça discute.
1: Là, c'est vraiment le cas sur Les 7 larmes pour Elisabeth, parce qu'on aborde Seven Tears, qui est l'œuvre de John Dowland. Donc, on est vraiment dans le domaine de la musique, avec aussi Thibaut Garcia, qui est vraiment du domaine de la musique, et puis Or Wachter, qui est complètement de la famille de la danse. Donc là, c'est vrai que ce spectacle, pour une collaboration entre le nouveau festival Radio France et Montpellier Danse, eh ben je dois dire, voilà, invite deux figures de la musique et deux figures importantes de la musique et de la danse. Et moi, je suis très très heureux de créer avec Thibaut et Or et de participer pour la première fois au nouveau festival Radio France, alors que j'étais déjà venu à Montpellier Danse plusieurs fois.
0: Là, vous parlez d'un guitariste pour qui va danser, mais est-ce que dans votre idée, vous pensez qu'il y a d'autres instrumentistes qui peuvent travailler en collaboration avec des chorégraphes ou avec des danseurs?
1: Ah ben bien sûr, ça c'est toute l'histoire de la musique et de la danse, c'est-à-dire qu'ils se sont toujours suivis, ces deux sœurs, ces deux arts qui ont toujours dialogué ensemble, évidemment. Et donc c'est l'idée encore de renouveler une nouvelle fois ce dialogue entre Or et Thibaut autour de la danse et de la musique. Mais là, l'originalité, c'est que les deux, Or travaille le chant, elle est chanteuse, elle a déjà travaillé sur scène avec le chant, et puis Thibaut a des dispositions pour la danse. Et ça, c'est assez original de voir des artistes très très forts dans leur domaine qui vont aussi explorer le domaine de l'autre.
0: Alors, quel est le lieu qui a été sélectionné justement pour ce spectacle totalement innovant?
1: On va travailler donc dans la salle Emmanuel Carrière et ça va être très très beau comme espace pour c'était un espace de plein pied et la scénographie va pouvoir s'y déployer.
0: Et justement au niveau scénographie, est-ce qu'il y aura des décors ou alors vous préférez quelque chose de totalement épuré pour que les spectateurs soient complètement dans avec le musicien, avec le danseur?
1: Oui, c'est un dispositif. Moi, j'aime beaucoup dans mes créations créer des dispositifs qui soient à la fois une métaphore du sujet que nous abordons, mais aussi qui peut participer à l'action. D'une certaine manière, le dispositif, ça va être le troisième protagoniste de ce spectacle avec Or et Thibaut. Thibaut et Or vont pouvoir agir sur ce dispositif comme le dispositif va pouvoir agir sur eux.
0: Alors, les spectacles de Michel Aurier de Radio France souvent sont en direct sur France Musique, retransmis dans toute l'Europe. Est-ce que vous avez décidé de retransmettre la musique ou alors d'être filmé par Arte ou par des chaînes de France Télévisions?
1: Alors, je ne crois pas que ce soit prévu, mais j'aurais beaucoup aimé.
0: On vous remercie beaucoup, puis on vous souhaite un très bon festival.
1: Merci beaucoup.
0: En conclusion, donc, cette 46e édition du Festival de Montpellier Danse se déroulera du 20 juin au 4 juillet 2026. Que ce soit à l'Agora ou dans 12 lieux différents de Montpellier et même jusqu'au Théâtre de la Mer à 7. Parmi les 34 compagnies invitées, on en aura 15 régionales, 9 qui sont des compagnies nationales et 11 compagnies internationales. Et ce festival qui a été présenté lors de cette conférence de presse a été réalisé en 6 mois, alors qu'habituellement, pour monter un plateau avec autant de compagnies, autant de représentations, dont 59 représentations, il faut à peu près 18 mois à 2 ans. Et donc, il a été fait en 6 mois, et on remercie l'équipe de co-direction avec que ce soit Dominique Hervieux qui a répondu à nos questions, mais aussi Pierre Martinez et les deux chorégraphes Jeanne Gallois et Ofech Schechter. Parmi les invités à ce festival, les grands noms, on découvrira donc Dimitri Chamblas ou bien Emmanuel Gatt, bon, bien entendu Ofech Schechter et Jeanne Gallois, mais aussi personnes telles que François Lamargot, le Ballet National de Marseille, avec la direction La Horde, Chiara Bersani, Olga Desoto, Ella Fatoumi, Eric Minkung, le collectif XY, pardon, Zoé Lacanti, l'histoire de la danse qui sera présentée le samedi 20 juin et le dimanche 21 juin, avec une foultitude de chorégraphes présents, que ce soit Dimitri Chamblas, mais aussi Mathilde Monnier, Laurent Pichot et Christian Rizot et Cathy Olive. Voilà, ce message qui est transmis par toute l'équipe est un message de joie, un message de gens qui ont travaillé et qui scandent 4 fois le mot danse, danse, danse, danse, parce qu'ils tiennent absolument à ce que ce festival, ce nouveau festival du fait de la disparition de Jean-Paul Montanari, soit véritablement une fête avec des professionnels, et que par rapport à Aix, Avignon ou Cannes, qui sont des festivals par les Parisiens pour les Parisiens, Montpellier, ce soit vraiment un festival réalisé par des Montpelliérains pour l'ensemble de la région et pour toute la France et le monde entier. Merci à tous.
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Bonjour, quoi de beau à la télé pour cette soirée du 19 mai sur TF1, Koh-Lanta, les reliques du destin, présenté par Denis Brognard. Sur France 2, Secret de la science, magazine, sommes-nous seuls dans l'univers? C'est la plus vieille question de l'humanité. Elle traverse les âges et alimente la science-fiction. Elle est aujourd'hui devenue l'une des enquêtes les plus ambitieuses jamais menées par la science. Sur Arte, une brève histoire de l'automobile, série documentaire. Entraînant dans son sillage, panneaux de signalisation, parc-mètre et station essence, la voiture a durablement révolutionner nos usages. Sur France 5, de l'asphalte à l'assiette, documentaire. Sur M6, Arnaque, magazine présenté par Julien Courbet. Et sur France 3, Alexandra L, série avec Julie Depardieu. Et puis sur Gulli, comme des bêtes, deux films d'animation. Max, un chien terrier au caractère bien trempé, mène une existence insouciante. Entre ses escapades au parc et ses siestes au soleil, la vie semble parfaite, mais elle va basculer lorsque sa maîtresse va accueillir un bébé.

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1: Bonjour à toutes et à tous et bienvenue dans votre agenda. Voici les événements et les sorties à venir. On commence avec une pièce de théâtre intitulée Le Grand Débat. Suite à une erreur administrative d'Airbnb, Franck et Célia, deux adultes opposés sur le plan politique autant qu'humain, vont se retrouver contraints de passer le week-end ensemble. Le Grand Débat de la Folie Positive Compagnie aura lieu tous les jours du 21 au 23 mai à 21h15 au Point Comédie à Montpellier. Le tarif plein est de 20 euros. Les billets sont disponibles sur lepointcomedie.fr. Eurogrèce France propose un concert exceptionnel de musique grecque avec les chorales Méliphonos de Charistos, Myrtia de Montpellier et l'orchestre de Charistos. Une belle occasion de découvrir les chants de Mikis Theodorakis et autres compositeurs grecs. Rendez-vous à la salle des rencontres de la mairie de Montpellier le 22 mai à 18h30. L'entrée est gratuite. Du 22 au 31 mai, les Marteaux de Gélonne reviennent pour une 9e édition. Avant de rejoindre Saint-Guilhem-le-Désert, le festival s'installe en effet à Montpellier et transforme église et salle en véritable chambre d'écho médiévale. À travers chants mystiques, récits anciens et instruments oubliés, chaque concert se présente comme une incantation. Au programme, de nombreux concerts, des projections et des ateliers. Pour la billetterie et plus d'infos, rendez-vous sur le site signesducielaumarge.org. Samedi 23 mai, le cœur de Latte va se transformer en un véritable village artisanal. L'événement réunira 68 créateurs locaux, exclusivement issus de l'Hérault et du Gard, tous sélectionnés pour la qualité et l'originalité de leur travail. Sur les stands, vous trouverez des créations faites main, dans une ambiance musicale celtique à partir de 16h. L'entrée est libre et gratuite. Le grand marché aux créatures, c'est le 23 mai de 10h30 à 19h, place d'Aragon à Latte. Et pour finir, un événement sportif, le Trail Bohémien, qui aura lieu au Pouget le 24 mai. L'événement propose trois parcours sur sentier, chemin de vigne et passage en sous-bois, avec une arrivée au cœur historique du village. Lors de l'inscription, un repas d'après-course sera proposé en option. Plus d'infos sur foyerruralpouget.fr. C'est tout pour cet agenda. À bientôt sur Radio Aviva.
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1: Bonjour à toutes et à tous. Dans l'actualité du jour, dimanche a eu lieu la clôture du FIZ pour les 1500 riders venus du monde entier. Malgré tout, pour sa 30e édition, le Festival international de sport extrême présente un bilan mitigé avec 262 000 visites enregistrées sur 5 jours, soit presque 40 000 personnes de moins que l'an passé. Lors de la cérémonie de clôture, le maire Michael Delafosse a tout de même ouvert des perspectives avec l'annonce de l'exportation du festival né à Palavas à Birmingham en Angleterre. Reste à savoir si l'engouement traversera la Manche. Dimanche toujours, à l'occasion de la journée internationale de lutte contre l'homophobie, l'association SOS Homophobie a publié son 30e rapport. Ainsi, en 2025, l'association a pu recueillir plus de 1700 témoignages sur les presque 5000 dénombrés par le ministère de l'Intérieur. Un chiffre en augmentation par rapport à 2024. Ce qu'il ressort des témoignages, c'est que la plupart des victimes sont des hommes et que le profil du bourreau moyen est celui d'un homme de 30 ans. Mais de nouvelles tendances se dessinent avec la multiplication du nombre de guet-apens tendus sur les sites de rencontres connus pour être fréquentés par la communauté LGBTQIA+. Le créateur montpelliérain Zerator annonce la fin du Z-Event, le plus grand événement caritatif de la ville, lancé il y a 10 ans sur Twitch, plateforme de diffusion live. Ainsi, chaque année, des dizaines de streamers francophones se retrouvaient au Quorum pour un week-end de 2-3 jours, pendant lequel des défis étaient lancés afin de récolter des dons. Ils étaient chaque année reversés à une association, qu'il s'agisse de Médecins Sans Frontières ou de la Ligue contre le Cancer. L'année dernière, c'est plus de 10 millions d'euros qui ont ainsi été récoltés. La prochaine édition sera donc la dernière, afin d'éviter, je cite, que l'événement ne meure petit à petit. Hier à Marseille a débuté le procès de Félix Bingui, dit le chat, patron présumé du clan de narcotrafic Yoda. Extradé du Maroc en 2025, l'homme comparé pour trafic de stupéfiants, association de malfaiteurs et blanchiment. Un procès sous haute tension qui se déroule en marge d'une guerre que l'État mène contre le narcotrafic en général et la DZ Mafia en particulier. Le procès est censé durer jusqu'au 5 juin prochain. C'est la fin de ce Flash Info. Je vous remercie de l'avoir suivi. Je vous souhaite une excellente journée à l'écoute des programmes de Radio Aviva.
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2: Bonsoir à toutes et à tous. Ce soir, le temps est voilé, les températures sont fraîches. Il fait 17 degrés à Agde, ce qui est dans la moyenne pour le département de l'Hérault. Demain, mercredi, Météo France prévoit une journée ensoleillée et chaude, accompagnée par des vents plutôt forts. On vous souhaite quand même de passer une belle soirée et une belle journée de demain à écouter les programmes de Radio Aviva. À très vite.

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1: Bonjour à toutes et à tous. Bonjour Mélanie Carrasco.
2: Bonjour.
1: Bonjour. Bonjour Sandrine Maugrillon.
3: Bonjour.
1: Alors, vous êtes nos deux femmes du fil rouge de la semaine avec le Midi Libre en partenariat avec Radio Aviva. Deux femmes qui ont des convictions et puis la tête près du bonnet. Hein, donc, on va en parler. On va commencer par la marraine. Hein, donc, Mélanie Carrasco, vous êtes la marraine de Sandrine. Vous êtes présidente d'une association Wonder Meuf. Alors j'aimerais bien que vous nous expliquiez ce qu'il en est.
2: Oui, Wonder Meuf, c'est une association montpelliéraine qui a été créée en 2016 et qui réunit un peu plus de 100 femmes aujourd'hui, des femmes aux alentours de Montpellier, dont l'objectif de cette asso, c'est de se réunir, se rencontrer. Certaines viennent chercher du professionnel, réseauté, parce qu'elles viennent de créer leur entreprise, par exemple, et d'autres viennent chercher un côté plus personnel, boire un verre, rencontrer des femmes, parce que peut-être elles viennent d'aménager à Montpellier et elles ne connaissent personne.
1: D'accord.
2: C'est une association assez disparate et il y a énormément d'activités et d'événements qui sont proposés. Voilà, comme faire une sortie en trottinette en janvier, faire des apéritifs ou aller déjeuner au restaurant.
1: Vous avez un lieu particulier où vous tournez ?
2: On tourne, ça permet de mettre en avant en plus différents lieux montpelliérains.
1: Bien sûr. Bon, je sens que vous allez être dans notre réseau de diffusion en cascade. Hein. Alors, par ailleurs, ça c'est vraiment l'activité bénévole sociétale. Hein. Vous êtes gestionnaire en patrimoine et indépendante, c'est courageux. Gestionnaire en patrimoine, alors on conseille comme ça sur la bonne gestion de son patrimoine.
2: Exactement. Comment devenir le maître de ses finances ? Donc c'est du conseil, de l'accompagnement pour aider des personnes, des particuliers, des investisseurs à préparer leur retraite, protéger leur épargne de l'inflation ou encore optimiser leur fiscalité, c'est-à-dire réduire leurs impôts. Et pour les professionnels, ça va être du conseil pour optimiser une trésorerie d'entreprise, par exemple.
1: Oui, c'est intéressant parce que ça permet finalement de faire un plan de trésorerie sans à-coups.
2: Ouais, exactement.
1: Avec un minimum d'à-coups, du moins.
2: Et on est tous concernés par l'érosion de la monnaie, ce qu'on appelle l'inflation. Et donc, si on ne fait rien, on voit son pouvoir d'achat, que ce soit pour, en tant que nous particuliers ou pour notre entreprise, grignoter du coup parce que le coût de la vie augmente.
1: Alors, vous avez une licence administration économique et sociale, un master de management logistique et stratégique, la fameuse supply chain qui donne des mots de tête à tous les industriels, c'est ça ?
2: Ouais, effectivement, j'ai un master en supply chain, donc la gestion de la chaîne logistique, et donc j'ai opéré une reconversion professionnelle pour créer mon entreprise en gestion de patrimoine. Parce que après 6 années de salariat, j'étais en perte de sens au niveau de cette activité de salarié. Ouais. Je savais plus pourquoi je me levais le matin. Et j'ai rencontré un gestionnaire de patrimoine pour mes finances personnelles. Je voulais investir, réduire ma fiscalité. Et je trouvais ce métier génial parce que ça avait énormément de sens. L'humain est au cœur de ce métier parce qu'on vient accompagner des familles dans leur avenir financier.
1: C'est du cas par cas à chaque fois.
2: Exactement, c'est du cas par cas et on établit une stratégie sur mesure pour s'adapter à la situation.
1: Alors, quand on parle souvent de gestionnaire en patrimoine, on voit des gens dans l'ongle, mais en fait, on s'approche des gens pour voir ce qui correspond le mieux à leur situation et les conseiller le mieux possible.
2: Exactement, il faut s'adapter parce que la bonne solution pour monsieur et madame tout le monde, ce ne sera pas forcément la bonne solution pour l'investisseur qu'on a en face de nous. On
1: a tous
2: des parcours de vie différents. Et donc, le beau du métier, c'est de s'adapter à chaque situation. Comment aider madame un tel à préparer sa retraite, avoir 300, 400 euros de complément de revenus en plus pour l'aider à vivre.
1: Je vais vous mettre un objectif. Je ne veux pas multiplier mon patrimoine par 3 en 6 mois.
2: Ouais, il faut que ce soit atteignable.
1: Alors, vous êtes rentrée dans le réseau du fil rouge du Midi Libre. Vous avez choisi une filleule qui est avec nous, Sandrine Maugrillon. Alors Sandrine, vous êtes designer d'espace chez Triptyque. Alors designer d'espace, c'est nouveau métier ?
3: C'est des nouveaux métiers alors, qui entrent dans une famille de métiers un peu plus large autour de l'architecture d'intérieur, de la décoration d'intérieur. C'est comment en fait on va adapter l'organisation d'un lieu aux usages qui doivent s'y dérouler.
1: Oui. Et donc, on observe un peu comment les gens...
3: Oui, alors nous, chez Triptyque, on travaille que pour les professionnels. On ne travaille pas du tout pour les particuliers. Et effectivement, ce qui nous intéresse, c'est comment on accompagne en fait, des chefs d'entreprise et des équipes à avoir des locaux qui leur permettent de travailler mieux et de travailler surtout mieux ensemble. Parce que depuis le Covid, on a quand même besoin de retrouver de la collaboration. Hein,
1: Bien sûr.
3: C'est indispensable. Et effectivement, c'est ce que vous disiez, on commence par des phases d'observation et puis des phases d'échange. Parce que nous n'avons pas, comme le disait Mélanie tout à l'heure, une solution magique qui marche pour tout le monde. On a la solution qui va s'adapter à l'entreprise et à ses spécificités.
1: Donc beaucoup d'écoute au début.
3: Beaucoup d'écoute. En fait, c'est un métier, on peut avoir l'impression que c'est très déshumanisé parce qu'on travaille sur des logiciels 3D, parce qu'on choisit des revêtements, des couleurs. Mais non, c'est surtout un métier qui est axé autour de l'humain, en fait, et de l'échange.
1: Très bien, mais en tous les cas, c'est important. Vous avez été incubé dans un incubateur féminin, justement,
3: tout
1: les
3: à
1: premières.
3: Fait. Les premières Occitanie pendant 6 mois. C'était une magnifique expérience. Je garde encore de nombreuses relations professionnelles avec les autres femmes avec lesquelles j'ai participé à ce parcours. Et c'est vraiment hyper important d'être accompagnée quand on se lance en tant qu'entrepreneur. Faut pas partir comme ça, n'importe comment.
1: Alors, pour nos auditrices, là, nos auditeurs, vous pouvez tendre l'oreille aussi, d'ailleurs. Dans l'incubateur, on a des spécialistes qui vous accompagnent, qui font l'analyse du projet, sa pérennité financière,
3: oui, exactement.
1: Etc.
3: On est vraiment... En fait, l'incubateur, c'est un accompagnement à la création de l'entreprise.
1: Voilà.
3: C'est passé tout au crible. Le projet, quel est le client cible, le marketing, la com, l'aspect
1: commercial, les réseaux nécessaires,
3: les réseaux professionnels, tout ce qui est autour de la finance, bien sûr. Donc, c'est un parcours extrêmement complet. On est aussi coaché individuellement sur son propre projet. On crée des amitiés, parce que ça va au-delà du professionnel.
1: C'est chouette. C'est une période très stressante quand on crée son entreprise. Donc, quelqu'un qui vous tend la main, ça crée des liens. Quoi, hein.
3: De toute façon, je pense qu'on ne peut pas réussir seul, même quand on est solopreneur. Ce n'est pas vrai.
1: Non. Donc, merci à Sandrine Maugrillon. Vous avez des enfants ?
3: Oui, j'ai une petite, j'ai une petite tribu. J'ai 4 enfants qui sont maintenant
1: bien
3: grands. Voilà. Et c'est aussi la raison pour laquelle j'ai attendu avant de me lancer. J'ai attendu que mes enfants soient grands et autonomes financièrement.
1: C'est une bonne idée. On va faire une petite pause musicale et voir un peu quels sont.

0: Nous retrouvons Sandrine Maugrillon et Mélanie Carrasco, la filleule et marraine des femmes du Fil Rouge aujourd'hui, cette semaine, le Fil Rouge du Midi Libre en partenariat avec Radio Aviva. J'aimerais que vous me disiez comment vous vous êtes connues.
1: Oui, on s'est rencontrées parce que j'ai adhéré à un réseau d'entrepreneurs.
0: Mélanie, oui.
1: Sur Montpellier, qui s'appelle le BNI. Et du coup, Sandrine était la présidente de ce groupe d'entrepreneurs.
0: Oui.
1: Et on a tout de suite eu des valeurs communes, en tout cas que j'ai ressenties, c'est le leadership, l'ambition, le fait d'avoir des objectifs en tant qu'entrepreneur élevé et vraiment cette envie d'amener les gens pour réseauter et
0: les dynamiser.
1: Exactement.
2: Ouais. L'énergie débordante, je crois, votre, pour soi et pour les autres.
0: Votre symbole, Mélanie, c'est pas un hamac, hein.
1: Mon quoi, pardon?
0: Votre symbole, ça n'est pas un hamac.
1: Ah non, c'est pas un hamac, non, pas du tout.
0: Alors, quand vous avez appris que vous étiez finalement filleule, en tous les cas escomptée comme filleule, quelle a été votre réaction?
2: Ben moi, j'ai trouvé ça super chouette. Je suis très reconnaissante à Mélanie de m'avoir embarquée dans cette aventure. On se connaît finalement depuis peu de temps et on a très très vite accroché ensemble. Ouais. Et quand elle m'a proposé ça, ben je crois que j'ai dit oui tout de suite. Hein, j'ai pas réfléchi 3 secondes. Je pense qu'effectivement, elle le dit, on a énormément de valeurs communes. On a cette énergie débordante et puis je pense que dans nos trajectoires professionnelles et individuelles, on a quand même chacune derrière l'idée qu'il y a une place à prendre pour les femmes dans cette société. Mélanie le fait avec Wonder Meuf, moi je l'ai fait sur d'autres sujets.
0: Autre chose.
2: Et exactement. C'est chouette avec le Fil Rouge.
0: Bon, voilà. Énergie débordante avec quand même un master management des administrations et des entreprises, gestion des affaires, donc il faut quand même une base.
2: Ah oui, il faut une base. Moi, j'étais manager pendant 20 ans dans différentes types de structures. Ouais.
0: Exactement. Alors, l'activité professionnelle vous prend pas tout votre temps. Je crois que vous faites quelque chose du côté du cirque.
2: Je fais quelque chose du côté du cirque. Alors, pas personnellement, même si j'ai fait un peu d'acrobatie, un peu de voltige, mais je suis présidente, effectivement, d'associations dans le domaine des arts du cirque, notamment dans le cirque contemporain, depuis maintenant presque 20 ans. Donc, d'abord une école du cirque, puis un collectif d'artistes, puis le pôle national des arts du cirque qui se situe à l'Est. Et aujourd'hui, je suis
0: bien
2: présidente.
0: Connu, maintenant.
2: Oui, bah, bien sûr, qui est bien connu, hein, la verrerie, qui fait verrerie, énormément, fait. Hein. C'est quand même un pôle national qui dépend du ministère de la Culture, qui vise à faire rayonner les arts du cirque sur le territoire. Oui. Et aujourd'hui, je suis présidente d'une compagnie qui s'appelle le Doux Supplice, qui fait de l'acrobatie, de la danse. C'est un beau programme, hein. Je vois que ça vous fait pétiller l'œil, hein, le Doux Supplice. Bah, vous viendrez nous voir.
0: Oui, ouais, oui, je regarderai, hein.
2: C'est un spectacle participatif. Vous finirez peut-être sur la, voilà, au plateau. Mais on jouera là au mois d'avril, je crois. Donc je vous redonnerai la date.
0: Gênerez. Voilà, ouais. Exactement, avec plaisir. C'est ça, le cirque, de toute façon, ça reste magique, bah, quoi qu'il en soit. Et puis, c'est un peu un petit échange entre la capacité de chacun et puis ce qu'il a envie de faire. Je trouve qu'il y a quelque chose d'humain qui circule.
2: D'humain et puis de profondément éclectique aussi. Ouais. C'est-à-dire que le cirque est une discipline qui est ouverte à d'autres disciplines artistiques et culturelles.
0: Alors, pourquoi le Doux Supplice?
2: Vous viendrez voir. Parce que je crois que la vocation de notre compagnie, c'est d'amener de la douceur dans le vivre ensemble. Ouais. C'est savoir faire société à travers le cirque et notamment à travers le rapport des corps les uns aux autres. Et
0: bien sûr.
2: Et ça ne peut être que
0: ça
2: doux.
0: Ça n'est pas neutre.
2: Non.
0: Ça n'est pas neutre.
2: Surtout aujourd'hui.
0: Bien sûr. Et c'est vrai que j'ai lu un article récemment disant que les enfants étaient perturbés par le fait que les parents sont trop sur les écrans. Il n'y a plus de relations, moins de relations visuelles, tactiles.
2: Se voir, se toucher.
0: Voilà. Il y a moins de temps pour ça. Et du coup, ça commence à avoir des répercussions, d'où l'intérêt quand même de revenir à des basiques.
2: À des basiques, exactement. En tout cas, venez nous voir, vous serez bienvenus.
0: Avec plaisir. Qu'est-ce que vous avez comme projet commun ?
2: Alors, comme projet commun, mais déjà professionnellement, Mélanie le disait, j'assure la présidence de notre BNI, le BNI Sensation. Mais ce sont des présidences tournantes, donc ma présidence s'arrête fin mars et Mélanie prendra le relais au 1er avril.
0: Alors, BNI, c'est...
1: Business Networking International.
0: C'est un réseau.
1: C'est un réseau.
2: D'accord. National et international avec plusieurs groupes. Donc nous, on est un groupe BNI, mais il y en a 6 ou 7 autres sur Montpellier. D'accord. Et qui visent en fait à fédérer des entrepreneurs qui se retrouvent toutes les semaines, qui partagent leurs problématiques, qui apprennent à travailler ensemble.
0: Alors ça se fait de plus en plus, hein, avec des gens aussi qui pitchent chaque semaine et qui arrivent justement à dire ce qu'ils font, et puis il y a de l'échange. J'ai été présentée une fois à la radio comme ça, ils m'ont demandé, et c'est extrêmement intéressant parce que c'est chaleureux. Il y a quelque chose d'assez bienveillant.
2: C'est bienveillant, c'est chaleureux.
0: À la base.
2: Bah, puis je crois qu'on partage tous quand même les mêmes parcours, plus ou moins, ouais, avec les mêmes questions.
0: Bien
2: avec,
0: sûr.
2: Et on a besoin de se retrouver tous ensemble.
0: Mélanie, les valeurs clés pour vous ?
1: Du BNI ?
0: Partout, dans la vie.
1: Valeur clé, c'est selon moi, la valeur travail, elle est très importante. Vous avez dit que mon symbole, c'était pas le hamac, effectivement. Je pense qu'avec du travail, de l'ambition, de la persévérance, on peut arriver à tout atteindre. Donc c'est toujours essayer d'aller chercher le step de plus pour être une meilleure personne.
0: Donc se challenger, essayer d'avancer.
1: Exactement, se challenger, ouais.
0: Alors, et pour vous, Sandrine, alors tout ça, je suis sûre qu'il y a tout ça aussi.
2: Oui, il y a tout ça, mais je crois qu'il y a profondément la solidarité.
0: Voilà.
2: Et l'empathie. Justice.
0: Ouais. L'empathie, c'est important, l'empathie ?
1: Ah, bien sûr, bien sûr.
0: La bienveillance.
1: Tout à fait.
2: Moi, j'ai du mal avec ce mot bienveillance parce que je crois qu'on l'a tellement entendu.
0: On l'a galvaudé, mais c'est
2: un petit peu. Mais
0: au fond,
2: fondamentalement,
0: c'est ça. C'est-à-dire, on ne regarde pas l'autre comme un concurrent, comme quelqu'un qui dérange, comme. On est dans une. Quelquefois, avec du dégagisme qui se fait de plus en plus, et donc ça fait du bien.
2: Être dans l'accueil de l'autre, écouter l'accueil de l'autre.
0: Et dans ce qu'il peut apporter de complémentaire et de ce en quoi on s'enrichit les uns les autres, hein, c'est quand même la clé. Alors, vous avez un projet en dehors du prochain spectacle ?
2: Oui, on a toujours des projets. On est déjà à 2 ou 3 ans, donc on a des spectacles en création.
0: Vous avez des enfants, des gamins au cirque ou pas ?
2: Non, on n'a pas du tout cette dimension pédagogique.
0: Adulte.
2: On fait quelques interventions dans des établissements scolaires, bien sûr.
0: Très bien, nous aussi d'ailleurs. Oui.
2: Voilà. Mais moi, je suis une ancienne enseignante, donc je connais bien l'éducation nationale.
0: Très bien. En tous les cas, on vous souhaite beaucoup de projets communs, beaucoup de succès à toutes les deux. Et bien entendu, des belles aventures. Si j'ai bien compris.
2: Merci en tout cas à la radio Aviva et à Fil Rouge.
0: Merci. C'était les femmes du Fil Rouge de cette semaine, en partenariat avec le Midi Libre. Mélanie Carrasco, qui est présidente de Wondermuff et gestionnaire en patrimoine indépendante, et Sandrine Maugrillon, designer d'espace chez Triptych et présidente créatrice de Le Doux Supplice pour faire du cirque. Et donc merci à toutes les deux. Je rappelle que cette émission sera diffusée donc demain avec une parution dans le Midi Libre, et on pourra la retrouver en podcast sur notre site internet ou notre application mobile gratuite. Merci.
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1: Bonjour à tous et bienvenue sur Radio Aviva, le 88 FM, disponible en DAB+, et sur le site www.radio-aviva.com. Dans cette émission, nous recevons aujourd'hui Jules Verdier. Bonjour Jules.
2: Bonjour Radio Aviva.
1: Vous êtes membre du pôle coordination et gestion de l'ORCO, l'Observatoire Régional de la Communication des Organisations. Samedi dernier avait eu lieu la 22e édition de l'événement autour des métiers de la communication avec une enquête sur l'image qui se répand sur les communications. Alors Jules, première question, comment s'est déroulé cet événement ?
2: Alors c'était vendredi et l'événement s'est très bien déroulé. On était très heureux d'organiser ça toute l'année et puis de voir le résultat. C'est un événement qui a convié pas mal de personnes comparé aux autres éditions de l'ORCO et ça s'est super bien déroulé.
1: Et donc vous parlez de beaucoup de monde. Combien de public justement vous avez eu ? Quelle affluence ?
2: Alors au total, on avait une partie des étudiants qui étaient là. On avait quelques enseignants-chercheurs de notre département mais également qui venaient d'ailleurs. Et au total, on était à peu près 70.
1: Et donc l'ORCO, c'est pas un événement qui est très commun. Est-ce que vous pouvez nous raconter qu'est-ce qui est si spécial justement dans cet événement ?
2: Alors l'ORCO, déjà, c'est un événement qui est organisé par les dernières années de Master Information et Communication de l'Université Paul Valéry. Et la spécificité, c'est que chaque année, on va choisir une thématique autour de la communication, autour des métiers de la communication. Et on va essayer d'y répondre à travers à la fois une enquête et puis on va inviter pas mal de monde pour débattre, faire des tables rondes, etc. Il y a également en parallèle un journal qui est créé, un magazine autour de la même thématique de communication et qui va être diffusé pendant l'événement. Ce qui rend cet événement si singulier, c'est qu'on croise des typologies de public qu'on n'a pas l'habitude de croiser. C'est-à-dire qu'on a à la fois nous, les étudiants, futurs praticiens de la communication, mais on a également des professionnels aguerris qui vont pouvoir nous amener un petit peu leur expérience et puis leur vécu du terrain, et également des enseignants-chercheurs, des doctorants qui, eux, ont un point de vue différent puisqu'ils viennent de la recherche.
1: Et donc là, cette année, quelle était la question posée pour l'enquête, justement ?
2: Alors, nous, la thématique de cette année, c'était du mythe au métier, représentation, pratique et posture du communicant. En fait, on a décidé de cette thématique puisqu'on a eu deux a priori. Le premier, c'était de se dire que la communication, c'est un métier extrêmement vaste. Il y a beaucoup de métiers différents dans la communication qui demandent des compétences et des pratiques très différentes. Donc, on voulait s'intéresser à qu'est-ce que c'était qu'un communicant en 2025. Et la deuxième chose, c'est que c'est un métier qui est en perpétuelle évolution. Il y a des nouveaux outils comme l'IA, évidemment, mais il y a également des nouvelles postures comme la communication responsable. Et c'était important pour nous de s'interroger sur qu'est-ce que

0: C'était qu'un communicant en 2025.
1: Alors si j'ai bien compris, dans votre événement, il y avait des spécialistes et des non-spécialistes vis-à-vis du sujet. Et donc, quels ont été les résultats un peu de l'enquête, justement ?
0: Alors, les résultats de l'enquête, du coup, qui ont été menés par Stéphie, en grande partie, ça a été de se dire que, déjà, dans un premier temps, on s'est rendu compte, l'enquête, elle a été menée de plusieurs manières. Il y a eu déjà un questionnaire sur une centaine de communicants, également 8 entretiens avec des communicants et 2 groupes focus. Et ce qui est ressorti en premier de cette enquête, c'est déjà que c'est un métier qui est très peu connu, très peu compris finalement, à la fois par le grand public, mais même lorsque vous bossez dans une entreprise et que vous êtes le pôle communication, les autres pôles ne se rendent pas compte exactement de ce que vous faites. Et ça donne lieu à beaucoup de stéréotypes. Notamment, on a l'impression que la communication, c'est un métier déjà qui est technique avant tout, avec des compétences techniques, que c'est un métier qui sert à faire briller des perles. C'est ce que j'aime bien comme expression. C'est l'idée de se dire que voilà, c'est un métier pour rendre les choses jolies, pour amener, pour valoriser des choses, alors qu'en réalité, le métier de communicant, c'est avant tout un métier de stratège. C'est un métier qui demande de réfléchir à comment on va amener les choses à différents publics, par quels moyens on va les amener, et c'est un métier avant tout stratégique. On a aussi d'autres stéréotypes, notamment que ça pourrait être un métier simple, que tout le monde pourrait faire, parce qu'on a l'impression, souvent, on se dit que la communication, c'est être community manager, c'est gérer les réseaux sociaux, alors qu'en réalité, il y a d'autres métiers, il y a beaucoup d'autres métiers d'ailleurs, et c'est qu'une toute petite partie de notre métier. À peine 15% des enquêtés estiment que leur métier est bien compris ou retenu, donc c'est très peu finalement. On a vu aussi, et en discutant avec les professionnels, notamment lors des focus groupes, que la principale qualité d'un communicant, c'était sa polyvalence. On dit souvent qu'on est des couteaux suisses ou des moutons à 5 pattes, et c'est vrai qu'on doit gérer beaucoup de choses, à la fois du savoir-être et du savoir-faire, des compétences techniques, stratégiques, et un bon relationnel. Donc c'est un métier qui est très complexe au final.
1: Et donc justement là, donc on a dressé un peu les caractéristiques du métier aujourd'hui. Comment il va évoluer dans le futur ? Est-ce que vous avez parlé justement de ce fait-là ?
0: Tout à fait. On a ouvert sur qu'est-ce que c'était le métier de communicant, de communicante en 2025, et qu'est-ce que ça va devenir ? Alors c'est vrai qu'on a eu, par exemple, sur la table ronde, un moment très animé autour de l'intelligence artificielle, puisqu'elle arrive, elle bouscule nos pratiques, elle bouscule nos méthodes de travail. Il y en a qui sont très optimistes face à ça, d'autres qui sont un peu plus réservés. On le voit globalement pas comme une menace, mais comme une occasion de pouvoir gagner du temps, notamment, puisque comme je disais, c'est très stratégique, et ça nous fait gagner du temps sur des choses où on peut se concentrer davantage sur d'autres aspects plutôt que sur purement de la rédaction, par exemple.
1: On a parlé justement des stéréotypes. Il y avait des spécialistes. Qui étaient ces spécialistes, en fait, pour parler de la communication, pour parler justement de ces métiers, pourquoi ils sont aussi stéréotypés ?
0: Alors, dans nos invités, on avait des profils variés. Je ne vais pas tous les citer, évidemment. On avait une dizaine d'invités. C'était donc à la fois des chercheurs en sciences de l'information et de la communication. On avait également des doctorants. On avait aussi beaucoup de gens qui étaient responsables de communication dans des entreprises, directeurs de la communication, etc. Donc essentiellement des postes importants dans leur pôle respectif.
1: Vous avez dit 70 personnes ce jour-là. Est-ce que le public était réceptif justement à cet événement ? Est-ce qu'il avait envie de participer ?
0: Alors justement, l'Orco, c'est quand même une sorte de colloque, même si le cœur, c'est quand même les résultats de l'enquête, ça reste un colloque. Et un colloque, pour en avoir fait, parfois, ça peut être un peu ennuyant. Donc nous, dans l'équipe gestion coordination, on avait vraiment un mot clé, c'était dynamiser l'événement. Faire en sorte que les gens participent, ne s'ennuient pas et que ça soit vraiment un événement mémorable. Et pour ça, on a mis en place beaucoup d'interactivité dans les différentes activités. On avait des activités participatives à la fin de l'événement. On avait également une table ronde avec des petites séquences qui permettent de faire des dialogues et de faire répondre le public très souvent. Et le public a été au rendez-vous. On a eu beaucoup d'interactions et des interactions très pertinentes.
1: Merci Jules. On a fini avec cette première partie d'émission. On se retrouve après une courte pause musicale sur Radio.

0: Nous voilà de retour sur Radio Aviva, toujours disponible sur le 88 FM et le DAB+. On est toujours avec Jules Verdier, qui est, on le rappelle, membre de l'Observatoire régional de la communication et des organisations qui s'est déroulé vendredi dernier pour sa 22e édition. Alors Jules, vous êtes également en dernière année de Master Information Communication à Paul Valéry. Et pour vous, cet événement, c'est un peu la fin d'un processus, la fin de vos études et un peu, on va dire, la fin de votre cycle.
1: Tout à fait. En fait, cet événement, bon, déjà, il est pensé comme un rendez-vous incontournable de la communication à Montpellier, mais c'est aussi pour nous l'occasion de montrer nos preuves, de montrer tout ce qu'on a appris en master information et communication, puisque là, on a des pôles qui demandent des compétences très différentes. Moi, j'étais dans le pôle organisation, donc il faut contacter les gens, préparer tout pour que l'événement se déroule au mieux, mais il y a également un pôle relations presse qui vous a contacté. On a également tous ceux qui gèrent les réseaux sociaux, qui ont fourni du contenu en amont et puis même pendant l'événement pour le valoriser. Donc c'est vraiment, pour nous, c'est une sorte de bouquet final. D'ailleurs, c'est notre dernier événement, c'est ce qu'on fait en dernier à l'université, et c'est une fierté d'avoir pu y participer, évidemment.
0: Et justement, vous, comment vous êtes senti dans ce milieu, on va dire, dans cette sorte de colloque, comme vous avez dit? Ça vous met déjà un pied, on va dire, dans ce que vous allez faire plus tard?
1: Alors, moi, je ne vais pas me tourner vers la recherche. C'est vrai que ça peut être intéressant tout de même de mettre les pieds dans un colloque de temps en temps pour se tenir à jour sur ce qui se passe un petit peu dans le milieu de la communication. Mais par contre, en termes d'organisation, c'est vrai que ça a mobilisé pas mal de compétences chez moi et puis chez tous mes collègues qui ont travaillé sur l'événement. Donc c'était intéressant de l'avoir fait, quoi.
0: Justement, on va rentrer un petit peu plus en profondeur sur l'organisation. Mm-hmm. Comment vous avez établi la journée pour arriver justement à la fin de cette enquête?
1: Alors nous, ce qu'on voulait, c'est avoir une journée avec différentes étapes assez variées, qu'on puisse faire intervenir beaucoup de monde et que ça soit dynamique. Donc on a commencé par un petit icebreaker quand on est arrivé sur les stéréotypes de la communication, où on affichait des stéréotypes, chacun levait la main avec des petits cartons jaunes ou rouges pour dire s'ils étaient d'accord ou pas, et ça permettait déjà d'ouvrir une première fois le débat. Ensuite, on est rentré dans le cœur de l'ORCO, c'est-à-dire les résultats de l'enquête, qui ont duré à peu près 45 minutes. On a fait une petite pause, puis après ça a été le tour des tables rondes, où on avait invité à la fois des chercheurs et des professionnels de la communication, où on a parlé de différentes choses sur les représentations, comment on est représenté dans l'entreprise, sur le futur, notamment on a beaucoup parlé d'IA, on a parlé aussi de comment on valorise notre métier, comment on le fait valoir, comment on le valorise. Donc ça, c'était la table ronde, c'était très intéressant. Ensuite, on a eu une pause, on a mangé. Et l'après-midi, on a eu une masterclass de Lucille Ponté sur la communication responsable, puisque c'est de plus en plus important d'avoir une communication éthique et éco-responsable. Et on a terminé par trois ateliers qui étaient en simultané, qui étaient organisés par différentes personnes, notamment le Club de la Presse, qui est un de nos partenaires historiques, qui nous suit sur chacun de nos événements. Et donc, il y avait trois ateliers participatifs, et on a terminé par une synthèse de ces petits ateliers en groupe, et puis c'était la fin de journée.
0: Et donc, quel bilan, justement, vous pouvez dresser de cette journée?
1: Eh bien, le bilan, il est très positif, parce que on a toujours un peu peur quand on organise un événement comme ça, qu'il y ait des petits couacs, et au final, ça a roulé, mais vraiment tout droit. C'était très bien. Moi, j'ai eu l'occasion de discuter beaucoup avec les invités, mais également avec les participants à l'ORCO, et on a eu des retours extrêmement positifs. Moi, je voudrais en citer un. Quelqu'un nous a dit, c'était organisé par des étudiants, donc je m'attendais peut-être à quelque chose d'un peu cheap. Et en fait, non. Vous avez organisé ça comme des vrais professionnels, parce que vous êtes des vrais professionnels.
0: D'accord. Et donc, justement, vous citez quelqu'un, un invité. Vous en avez eu beaucoup des retours des invités à l'issue, justement, de cette journée?
1: Oui, on est actuellement en train de collecter les retours. Donc, chacun a un ou deux invités qui lui est attribué, dont on s'est occupé jusqu'à l'événement. Et là, on est en train de collecter les retours. Ils sont très positifs. Bien sûr, ils nous font également des pistes d'amélioration qu'on va transmettre à la génération future qui va organiser l'ORCO l'année prochaine.
0: Voilà, donc on imagine bien que l'ORCO aura une 23e édition au moins.
1: Tout à fait, tout à fait. Et on souhaite bon courage à ceux qui vont l'organiser l'année prochaine. Il y aura une nouvelle thématique, de nouveaux invités, un nouveau format. Ça sera sûrement en mai également. N'hésitez pas à venir à l'ORCO, évidemment.
0: Et on parle justement de cette édition l'année prochaine. Comment on met en place un tel événement?
1: Eh ben, au début, on est un peu perdu, surtout quand c'est la première fois qu'on le fait. On était encadré par deux professeurs, Emma Laurent et Nolwenn Pienazo. Et elles étaient là pour nous encadrer, puisqu'elles ont déjà participé à des éditions précédentes. Et comme je dis, le premier truc, c'est de choisir notre thématique et ensuite de commencer à réfléchir au format et aux invités qu'on va avoir, puisque c'est eux qui vont être le cœur de l'événement.
0: Et est-ce qu'à à l'issue de la journée, il y a peut-être des gens qui ont vu leur image des communicants évoluer, peut-être en bon ou en moins bon, justement. Est-ce qu'il y a eu une évolution mentale pour certains sur ce métier-là?
1: Je pense que vu qu'on était tous dans le milieu de la communication, nous, on n'était pas si atteints que ça par les stéréotypes. Je pense que les gens ont pu confirmer qu'ils n'étaient pas les seuls à penser ça, que c'était un sentiment général. Et puis, il y a eu des échanges de pratiques. Moi, je pense que c'est ça le plus important entre les professionnels, c'est les échanges de pratiques, les échanges de postures également. Donc, vu qu'on a des métiers très variés, c'est intéressant d'en parler ensemble pour co-construire des réalités.
0: Il existe donc plusieurs métiers de communicant. Mmh. On dit que c'est un métier assez polyvalent. Justement, qu'est-ce qui fait la différence entre deux communicants ?
1: On va dire que chaque métier va demander des compétences très différentes, même si on reste quand même, il faut avoir un esprit stratégique de communication, il faut avoir une certaine curiosité des choses, mais les missions sont très très différentes. Donc, un bon communicant, c'est un communicant qui sait s'adapter à son environnement. C'est un caméléon, un communicant.
0: D'accord, et bien merci beaucoup Jules Verdier d'être venu sur le plateau de Radio Aviva. Donc cette émission et cette interview sont à retrouver sur Radio Aviva, donc le 88 FM, comme d'habitude, en DAB+, et bien évidemment sur le site en podcast dès sa sortie sur www.radio-aviva.com. Merci Jules d'être venu.
1: Merci à vous et venez à l'Orco 2026.
0: Merci Jules et à bientôt sur Radio Aviva.
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1: Bonjour à toutes et à tous. Dans l'actualité du jour, dimanche a eu lieu la clôture du FIZ pour les 1500 riders venus du monde entier. Malgré tout, pour sa 30e édition, le Festival international de sport extrême présente un bilan mitigé avec 262 000 visites enregistrées sur 5 jours, soit presque 40 000 personnes de moins que l'an passé. Lors de la cérémonie de clôture, le maire Michael Delafosse a tout de même ouvert des perspectives avec l'annonce de l'exportation du festival né à Palavas à Birmingham, en Angleterre. Reste à savoir si l'engouement traversera la Manche. Dimanche toujours, à l'occasion de la journée internationale de lutte contre l'homophobie, l'association SOS Homophobie a publié son 30e rapport. Ainsi, en 2025, l'association a pu recueillir plus de 1700 témoignages sur les presque 5000 dénombrés par le ministère de l'Intérieur. Un chiffre en augmentation par rapport à 2024. Ce qu'il ressort des témoignages, c'est que la plupart des victimes sont des hommes et que le profil du bourreau moyen est celui d'un homme de 30 ans. Mais de nouvelles tendances se dessinent avec la multiplication du nombre de guet-apens tendus sur les sites de rencontres connus pour être fréquentés par la communauté LGBTQIA+. Le créateur montpelliérain Zerator annonce la fin du Z-Event, le plus grand événement caritatif de la ville, lancé il y a 10 ans sur Twitch, plateforme de diffusion live. Ainsi, chaque année, des dizaines de streamers francophones se retrouvaient au Quorum pour un week-end de 2-3 jours, pendant lequel des défis étaient lancés afin de récolter des dons. Ils étaient chaque année reversés à une association, qu'il s'agisse de Médecins Sans Frontières ou de la Ligue contre le cancer. L'année dernière, c'est plus de 10 millions d'euros qui ont ainsi été récoltés. La prochaine édition sera donc la dernière, afin d'éviter, je cite, que l'événement ne meure petit à petit. Hier à Marseille a débuté le procès de Félix Bingui, dit le chat, patron présumé du clan de narcotrafic Yoda. Extradé du Maroc en 2025, l'homme comparait pour trafic de stupéfiants, association de malfaiteurs et blanchiment. Un procès sous haute tension qui se déroule en marge d'une guerre que l'État mène contre le narcotrafic en général et la DZ Mafia en particulier. Le procès est censé durer jusqu'au 5 juin prochain. C'est la fin de ce Flash Info, je vous remercie de l'avoir suivi. Je vous souhaite une excellente journée à l'écoute des programmes de Radio Aviva.
2: La météo dans l'Hérault.
3: Bonsoir à toutes et à tous. Ce soir, le temps est voilé, les températures sont fraîches. Il fait 17 degrés à Agde, de skier dans la moyenne pour le département de l'Hérault. Demain, mercredi, Météo France prévoit une journée ensoleillée et chaude, accompagnée par des vents plutôt forts. On vous souhaite quand même de passer une belle soirée et une belle journée de demain à écouter les programmes de Radio Aviva. À très vite.

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1: Une attaque américaine contre l'Iran a été reportée de 2 à 3 jours. C'est ce qu'indique le président américain. Cette attaque, qui devait avoir lieu ce mardi, a été reportée à la demande de l'Arabie Saoudite, du Qatar et des Émirats Arabes Unis. Selon Donald Trump, ces pays estiment être très proches d'un accord susceptible de mettre fin à la guerre. Washington suspend donc temporairement ses frappes pour laisser une chance aux négociations. Dans ce contexte, un responsable militaire américain cité par le New York Times affirme que l'Iran aurait profité du cessez-le-feu d'un mois pour dégager des dizaines de sites de missiles balistiques bombardés, déplacer des lanceurs mobiles et ajuster ses tactiques en vue d'une éventuelle reprise des frappes. Une partie importante des missiles balistiques iraniens était déployée dans des installations souterraines creusées dans des montagnes de granit difficiles à détruire depuis les airs. Les États-Unis auraient donc principalement bombardé les entrées de ces sites sans les détruire totalement. Téhéran aurait depuis réussi à en dégager un nombre significatif, toujours selon les informations rapportées par le quotidien américain. Pendant ce temps, sur le front nord, le Hezbollah continue ses frappes sur Israël. Les sirènes d'alerte ont de nouveau retenti il y a quelques minutes sur la Galilée. Tôt ce matin, Tsahal a intercepté une cible aérienne suspecte dans le sud du Liban. Le mouvement terroriste chiite libanais semble désormais avoir changé de stratégie. Il lance de petits drones explosifs à intervalles réguliers. Les précisions de notre correspondante sur place, Myriam Aman.
2: C'est en tout cas ce qu'affirment des sources sécuritaires israéliennes. La milice chiite libanaise a mis en place une vieille stratégie, celle de la guerre d'usure. L'objectif du Hezbollah est de poursuivre les attaques contre les soldats israéliens dans le sud Liban et les localités du nord d'Israël, tout en préservant le plus possible son arsenal. Alors la méthode, elle est simple. Tirer sporadiquement, mais régulièrement et concrètement, cela veut dire que l'organisation terroriste lance des drones explosifs et des roquettes en plus petit nombre lors de chaque salve. Mais la fréquence de ces tirs, elle, augmente. Des tirs effectués sur une plus vaste zone également. Des sources militaires expliquent que le Hezbollah aurait pu procéder à des tirs plus massifs, mais que l'organisation a choisi de les étaler afin de créer une série d'alertes et de tenter d'affaiblir les forces au sol et surtout d'éprouver les populations civiles du Nord. C'est la même stratégie utilisée par le régime iranien qui tirait 1 ou 2 missiles balistiques seulement, ce qui suffisait à faire courir aux abris des millions d'Israéliens et à activer les systèmes de défense antiaérien israéliens.
1: Myriam Aman avec Didier Caramalo. Après Benjamin Netanyahu et Yoav Gallant, c'est aujourd'hui Bezalel Smotrich qui est visé par la Cour pénale internationale. Selon le Middle East Eye, le procureur général de cette instance a soumis une demande de mandat d'arrêt international à l'encontre du ministre israélien des Finances. Cette demande porterait sur des soupçons de crimes de guerre, crimes contre l'humanité et crimes d'apartheid. Les juges de la CPI doivent à présent se prononcer sur le bien fondé de cette demande avant tout éventuel déclenchement d'une procédure d'arrestation internationale. L'ONU exige qu'Israël prenne toutes les mesures possibles pour empêcher, je cite, « des actes de génocide à Gaza ». Les Nations Unies dénoncent également, je cite à nouveau, « des signes de nettoyage ethnique observés dans l'enclave palestinienne ainsi qu'en Cisjordanie ». Dans un nouveau rapport, le Haut Commissariat des Nations Unies aux droits de l'homme déclare que les actions menées par Israël à Gaza depuis le 7 octobre 2023 constituent des violations flagrantes du droit international, s'apparentant souvent à des crimes de guerre et autres atrocités. Fin de citation. À Paris, 6 militants ayant déployé vendredi un drapeau palestinien sur la tour Eiffel sont poursuivis pour intrusion dans un lieu historique ou culturel. L'action revendiquée par le mouvement Extinction Rébellion s'est déroulée au premier étage du monument. Et si personne n'encourt une contravention passible d'une amende pouvant aller jusqu'à 1500 euros, leur avocat dénonce des poursuites disproportionnées. La mort d'Ofer Bronstein hier soir à Paris. Ce franco-israélien était né en 1957 à Beersheba avant de s'installer en France avec ses parents. Celui qui deviendra conseiller d'Emmanuel Macron s'était consacré au dialogue entre Israéliens et Palestiniens, notamment à travers le Forum international pour la paix qu'il avait cofondé et présidé. Ofer Bronstein fut également un proche du premier ministre israélien assassiné Yitzhak Rabin. Il a vécu de très près les négociations qui ont mené aux accords d'Oslo. Gérald Darmanin se dit très rassuré par la façon dont le journaliste Christophe Glaize est traité par l'Algérie où il est détenu. Une déclaration du ministre de la Justice au lendemain de sa visite à Alger. Nous avons rappelé qu'il faut rendre Christophe Glaize non pas à la France mais à sa mère, a déclaré le garde des Sceaux, estimant que le président algérien Tebboune y sera sensible. En tout cas, je lui fais confiance pour cela, a-t-il déclaré. Le journaliste sportif est détenu depuis près d'un an en Algérie. L'Union des étudiants juifs de France appelle à un rassemblement contre l'antisémitisme ce midi sur le parvis du tribunal judiciaire de Paris. L'UJF entend protester contre des faits qui se sont produits hier, place du Châtelet. Bonjour Yosef Murciano.
3: Bonjour.
1: Président de l'UEGF, merci d'être en direct avec nous sur RCJ depuis ce parvis du tribunal judiciaire. C'est donc un rassemblement contre l'antisémitisme auquel vous avez appelé les membres de votre association. En réponse à ce qui s'est passé hier, racontez-nous les faits tels que vous les avez vécus.
3: En réponse à ce qui s'est passé hier et ce qui se passe encore une fois aujourd'hui devant le parvis du tribunal, c'est-à-dire des dizaines d'organisations pro-palestiniennes d'extrême gauche qui se rassemblent pour appeler à soutenir Teban Ezar. Teban Ezar, c'est cette jeune fille qui avait décidé, jeune étudiante de Paris 1, qui avait décidé de renvoyer des étudiants juifs de groupes WhatsApp, considérant que les sionistes n'avaient pas leur place sur les groupes WhatsApp de l'université de Paris 1. Cette personne est poursuivie devant le tribunal de Paris pour ces faits-là, pour des faits de discrimination antisémite, vous l'avez compris. Ça paraît tout à fait logique pour beaucoup de monde, mais pas pour ces organisations qui ont décidé de rassembler 150 personnes hier, place du Châtelet, pour nous expliquer qu'il faut soutenir Teban Ezar, soutenir la résistance palestinienne, soutenir la troisième intifada, et encore aujourd'hui, ici. Nous, à l'UEGF, on considère que un acte antisémite doit être puni, et que le fait que dans les rues de Paris, aujourd'hui, on soutienne avec vivacité, autorisée par la police, une personne qui est actuellement condamnée pour antisémitisme, c'est une absurdité. Et donc, on lutte contre cette absurdité. Et comme il rappelle à manifester aujourd'hui à midi devant le tribunal de Paris, eh ben, on ira aussi, nous, à midi devant le tribunal de Paris, en réponse à leur manifestation. Il faut savoir aussi que notre manifestation, à nous, elle est interdite. C'est exactement une redite de ce qui s'est passé hier, où on était une dizaine de militants face à 150 militants pro-palestiniens qui manifestaient. Et malgré les intimidations, malgré les bousculades, malgré les téléphones cassés, ce ne sont pas les militants pro-palestiniens qui ont été mis sur le côté, ce sont les étudiants de l'UEGF qui ont été arrêtés, mis sur le côté, fouillés, contrôlés par la police. Donc ce renversement-là de l'histoire, c'est contre ça qu'on manifeste et c'est maintenant devant le tribunal de Paris.
1: Hier, Yosef Murciano, les militants de l'UJF ont été pris à partie physiquement par ces activistes pro-palestiniens avec des slogans très hostiles et violents, sionistes, violeurs, assassins. Comment vous expliquez que les forces de l'ordre ne vous aient pas protégé, qu'elles vous aient sorti de ce rassemblement ?
3: Alors eux, les forces de l'ordre considèrent que sortir du rassemblement la minorité agissante, c'est-à-dire nous qui étions, selon leur lecture, en train de provoquer, c'était une façon de nous protéger. Moi, je suis pas du tout d'accord avec cette vision des choses. Il faut remettre les choses dans leur contexte. Il y avait des slogans antisémites qui étaient prononcés dans cette manifestation. Il y avait des passants, des citoyens français qui étaient des étudiants juifs. Nous sommes des étudiants juifs, mais nous passions par là pour observer. Nous n'avons pas d'action prévue à part discuter avec les gens qui sont en marge de la manif. Vraiment, rien n'était prévu. On voulait venir observer, regarder, enregistrer aussi les propos antisémites qui sont dits dans ces manifestations. Et c'est nous qu'on sort parce que les personnes de la manifestation, les organisateurs, nous reconnaissent nos visages et nous encerclent et nous intimide. C'est l'inversion totale des valeurs et de là on est complètement sur de l'intimidation qui est validée presque par la police et moi je condamne pas les policiers qui ont fait le choix de suivre les ordres et d'écarter les militants de l'UEGF hier. Je pointe du doigt cette logique complètement absurde où maintenant faire une manifestation en soutien à une antisémite notoire qui va être condamnée par la justice, c'est autorisé, mais par contre venir passer, écouter ces choses-là, c'est interdit.
1: On a une idée, vous avez une idée, Yosef Murciano, de qui sont les organisateurs de ces manifestations de soutien à cette étudiante poursuivie pour antisémitisme, qui est derrière ?
3: Il y a, vous allez voir sur l'affiche, 60. Moi, j'ai compté 77 organisations rassemblées, ce qui montre à quel point ces organisations sont groupusculaires et minuscules. Elles ont besoin de se rassembler à 70 pour essayer de faire une manifestation. On reconnaît des noms très connus dans les universités, comme la FSE, certains syndicats qu'on croise d'extrême gauche, qu'on croise très souvent dans les universités, également des organisations qu'on n'a jamais entendu parler. J'ai vu le logo du Parti communiste révolutionnaire français de Meurthe-et-Moselle qui signait cet appel. Voilà, des choses complètement absurdes comme ça. Et évidemment, la présence de Samy Doun, à côté de la présence de nous toutes, à côté de jeunes de partis d'extrême gauche, voilà, c'est un mélange, un mix de tout ce qu'on peut faire, de tout ce que fait l'extrême gauche pour essayer de d'être dans une forme de bordélisation de la société et de venir aujourd'hui devant un tribunal pour intimider à la fois les étudiants juifs mais également les juges qui vont prendre leurs décisions pour savoir si oui ou non Théba Nezar, quand elle renvoie des étudiants juifs d'un groupe WhatsApp, elle est antisémite ou non.
1: Une toute dernière question, Youssef Mursiano. Au nom de l'UEJF que vous présidez, est-ce que vous envisagez des suites judiciaires à cette affaire, hein, ces violences que vous avez subies hier, éventuellement un dépôt de plainte?
3: Bien sûr, on est en lien avec la préfecture pour essayer de comprendre quels ont été les ordres donnés hier et comprendre pourquoi, en fait, on a renvoyé d'une place à Paris une dizaine d'étudiants qui n'avaient pour l'instant rien fait. Encore une fois, hein, je le répète pour que nos auditeurs le comprennent. Et également déposer plainte pour intimidation, discrimination et bousculade.
1: Youssef Mursiano, merci d'avoir été avec nous en direct dans ce RCJ Midi. Vous êtes le président de l'UEJF, l'Union des étudiants juifs de France, et vous nous parliez depuis le parvis du tribunal judiciaire de Paris où vous êtes rassemblés pour un rassemblement contre l'antisémitisme. 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
1: Bonjour à toutes et à tous et bienvenue sur Radio Aviva. Le FIS est clôturé ce dimanche et avec lui, les 1500 riders venus du monde entier ont terminé cette folle semaine. Malgré tout, le Festival International de Sport Extrême présente un bilan mitigé pour sa 30e édition avec 262 000 visiteurs enregistrés sur les 5 jours du festival. C'est presque 40 000 personnes de moins que l'année dernière. Et pour la cérémonie de clôture, le maire, Michael Delafosse, a tout de même voulu donner un ton et surtout quelques informations sur l'avenir du festival avec une exportation vers Birmingham pour ce festival qui est né à Palavas, donc dans l'Hérault, direction l'Angleterre. Reste à voir si l'engouement, lui, traversera la Manche. On écoute l'interview de Michael Delafosse, le maire de Montpellier, au micro de Radio Aviva.
2: Ben le FIS, c'est un concept Made in Montpellier et qui aujourd'hui se développe dans beaucoup d'endroits de la planète. J'étais moi-même il y a 18 mois à Shanghai, pour signer le FIS pendant 10 ans sur le Bund. Et ça y est, et là, le vice-maire de Birmingham nous fait l'honneur de sa présence. Et il y aura un FIS là-bas en août 26 pour préparer les Jeux Olympiques. Et donc voilà, c'est le circuit des riders et c'était un grand honneur d'accueillir le vice-maire. Vous savez, Montpellier, c'est une ville monde. Voilà, et donc cette société qui est basée à Bayard-Gurican, qui déroule son événement monstrateur, fédérateur ici sur le Lez, bah, il s'exporte sur la planète. J'étais avec monsieur le maire de Heidelberg à la cérémonie d'ouverture et nous irons ensemble avec Hervé-André Benoît à Heidelberg pour signer un protocole d'accord. C'est excellent.
3: On va le voir le FIS en Allemagne alors.
2: Mais sehr schön. Et donc aux États-Unis, en Allemagne, en Chine, c'est bien la preuve que la France, elle n'a pas dit son dernier mot. Quand elle fait confiance à l'énergie, comme les frères Benoît, quand Montpellier se mobilise, et ça, c'est quand même un événement qui rassemble la jeunesse, les sports du 21e siècle. Voilà, donc le FIS, c'est un grand moment de joie sur les rives du Lez, c'est un grand moment de travail pour le maire, dans l'intérêt du sport, dans l'intérêt du développement économique du territoire.
3: Et félicitations pour ça.
1: C'était le maire de Montpellier, Michael Delafosse, à l'occasion de la cérémonie de clôture de la 30e édition du FIS le dimanche 17 mai 2026. Cette émission est à présent terminée. 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
1: Bonjour à toutes et à tous, bienvenue dans ce nouveau journal des sports du 19 mai 2026 avec Sydney Bitton. Comment vas-tu ?
2: Bonjour JC, amis sportifs, très heureux de vous retrouver. Hein, ce mois de mai étant coupé souvent par les fêtes, par les jours de congé, et nous revoilà aujourd'hui avec plaisir pour vous parler de différentes disciplines.
1: Et on commence cette journée avec le football et la Coupe Gambardella.
2: Ben oui, et oui. Vendredi, Montpellier Hérault, PSG. Une information très intéressante. Monsieur Bertrand Rezou, ex-joueur de football, directeur du centre de formation de Montpellier Hérault actuellement, venant du PSG,

0: Arbi et Benatia. Eh bien, le revoilà, le voilà, Stéphane Richard avec les responsabilités, afin que l'Olympique de Marseille remonte, et peut-être un titre l'année prochaine.
1: On l'espère. Et que se passe-t-il avec le Paris Saint-Germain ?
0: Eh bien oui, Paris Saint-Germain et l'équipe de France doivent se poser des questions, car Dembélé souffre d'une gêne musculaire au mollet droit.
1: C'est l'heure de parler de discipline.
0: Eh oui. Ce championnat de France est terminé avec deux soirées difficiles pour les Niçois, difficiles pour les Nantais. Eh oui, l'entraîneur de Nantes passera en discipline et il pêchera et il sera suspendu 4 matchs. Il faut voir également que le public n'a pas réalisé et n'a pas respecté les normes. Donc, envahissement de terrain, et ma foi, il est bien possible que ce stade soit suspendu, mais attendons que la discipline se prononce.
1: Très bien, continuons avec, toujours en football, le trophée Canal+.
0: Hier soir, quelle soirée chez les dames football. Dumournay, Lyon, Karchaoui et Rouquet, Montpellier-Roux, eh bien, ont été félicités dans cette soirée étant les meilleures joueuses de football féminin.
1: Et on se rapproche doucement du mondial.
0: Ben oui, une bonne nouvelle. Et oui, Olivier Giroud qui, piano piano, sera consultant de la BBC.
1: Ok.
0: Et bien donc, je pense qu'il va choisir sa vocation pour partir à la retraite. Qui sait ? Bonne chance, Olivier.
1: Parlons à présent de rugby avec la 15.
0: Le rugby à 15, le challenge final, vendredi soir. Montpellier en finale contre Uster. Il faut préparer tout ça car la pharmacie, l'infirmerie, actuellement, n'est pas vide pour Montpellier. Donc il va falloir reconstituer l'équipe qui sera présente pour cette finale.
1: À présent, du côté des dames, le tournoi des 6 nations.
0: Les Françaises doivent se ressaisir à Bordeaux ce week-end, car jusqu'à présent, elles n'ont pas montré une très très belle image, mais pour se rattraper, elles vont retrouver sur leur route l'Angleterre. Bon match les Bleus Blancs Rouges.
1: On passe au tennis avec le Roland-Garros.
0: Belle victoire de David Goffin et belle victoire également de Carole Bonnet. Donc, difficile pour ces tours préparatoires et qualificatifs, mais attendons les poules finales et on verra si les Français sont présents.
1: On continue avec le tennis de table, la demi-finale pro.
0: Retour, la MTT, l'amicale Montpellier-Nîmes, dimanche, Ligue des champions à Salzbourg en Allemagne. Eh oui, nous la souhaitons aux frères Lebrun et les autres une bonne chance pour cette compétition.
1: Et enfin, on passe au MotoGP.
0: Ben oui, eh oui, qui n'a pas été très agréable pour Johann Zarco, qui a chuté lors du Grand Prix de Catalogne. Eh oui, est transporté à l'hôpital après des problèmes graves aux genoux et aux péronnés.
1: Ensuite, l'automobile avec le rallye de la Côte d'Azur.
0: Oui, précisément à Antibes, Raphaël Astier. Eh oui, d'Ardèche, vainqueur dimanche, et Giraudet également. Donc bravo, c'est un rallye qui a attiré beaucoup de monde. Et ma foi, le temps était beau. Donc nous souhaitons à ces organisateurs de rallye Antibes-Côte d'Azur bonne chance pour l'année prochaine.
1: Et pour conclure ce journal, quelques informations concernant le golf.
0: Ben oui, quelques informations intéressantes. PGA Championship, le golfeur anglais Aaron Rahi, eh bien, grand vainqueur de cette compétition qui, ma foi, demande des qualités exceptionnelles, précision, appréciation et, ma foi, conclusion. Amis sportifs, merci de nous avoir écoutés. Nous vous donnons rendez-vous à demain.

0: Demain, merci à notre ami JC, à la technique, et n'oublions pas à la présentation. Au revoir.
1: Merci encore une fois pour toutes ces informations. On se retrouve demain en pleine forme. Passez une excellente journée.
0: Au revoir.

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0: Amis sportifs, bonjour. Aujourd'hui, nous avons le privilège, la chance, d'avoir le président de la Fédération française de volleyball, un Montpelliérain d'origine, bien évidemment. Président, bonjour et merci de nous avoir accordé cette invitation.
1: C'est toujours un plaisir, merci.
0: Alors, président, vous devez être satisfait, heureux cette année. Bien que tous les ans à la finale, vous êtes toujours heureux, mais là, Montpelliérain. Et en plus, votre club d'origine, chez les filles et chez les garçons, marche bien, l'ASBAM. Mais nous allons parler de nous. Allez-y, je vous en prie. Allez-y.
1: Non, mais effectivement, l'ASBAM a des très très bons résultats. Club historique de Montpellier, avec un autre club historique, le MUC, aujourd'hui Montpellier Volleyball, qui va maintenant débuter cette finale bientôt.
0: Alors si vous permettez, président, vu qu'on parle de l'ASBAM, on va avoir une pensée, légère pensée, vers le ciel. Et on va parler de Rino Canneta.
1: Il nous a
0: fait vivre des moments inoubliables.
1: Absolument.
0: Alors, président, là, vendredi, une grande soirée attend Montpellier, car le match retour de la finale de le championnat de France, Montpellier-Poitiers. Alors, qu'en pensez-vous, président, de cette finale?
1: Déjà, je pense que ça va être un très grand match, comme le match aller, puisque c'est deux grands clubs de l'histoire du volleyball français. Voilà, Montpellier, club multitipé, club légendaire, et Poitiers, club qui a connu aussi des heures de gloire. Et voilà, c'est aujourd'hui une finale exceptionnelle qui va satisfaire le public. Et voilà, je souhaite le meilleur aux deux équipes, bien évidemment, avec une pensée personnelle que je garderai pour moi, mais ça fait plaisir d'avoir un match de ce niveau-là, et c'est aussi un bon signe que le volleyball français se porte bien.
0: Alors, si vous permettez, je pense que dans le volleyball français, depuis 4-5 ans, nous revenons à des origines lointaines et des origines de grandes fêtes.
1: Oui, c'est un petit peu tout ce qu'on cherche à faire. Le volleyball est aujourd'hui un grand sport qui a beaucoup progressé dans la dernière décennie en France et qui rattrape un petit peu ses concurrents, et on est heureux de vivre des grands moments avec le volleyball, et c'est ce qu'on vit régulièrement.
0: Si vous permettez, nous avons un petit peu des regrets dans les nouvelles appréciations de volleyball, dans les nouvelles règles de volleyball. Est-ce que vous pensez qu'il y aura un de ces jours une amélioration ou alors une discussion sur les futures améliorations dans les règles de jeu? Parce que je fais allusion aux touches de balle, par exemple, je fais allusion de jouer avec les pieds. Alors, qu'en pensez-vous, président?
1: Le sport évolue. Il est clair que le volleyball aujourd'hui, ce n'est déjà pas le volleyball que moi j'ai joué à l'époque où j'étais sur les terrains, où les règles étaient totalement différentes. Alors, les règles sont discutées. Elles sont discutées à la FIVB avec l'ensemble des pays. Il y a plus de 220 pays à la Fédération internationale. Et l'amélioration sans cesse est pour favoriser le jeu et le spectacle. Aujourd'hui, tous les sports tendent vers cette amélioration, et c'est ceux qui essayent de faire le volleyball. Alors après, chacun a le droit d'avoir son jugement, bien entendu. Et moi-même, il y a certaines règles qui me choquent un petit peu. D'ailleurs, certaines règles où je me suis opposé en tant que pays, bien sûr, et qui n'ont pas vu le jour, hein, qui à mon sens n'étaient pas bonnes pour le volleyball. Après, tous les deux ans, il y a toujours une remise à jour des règles, et si ça convient pas, ça pourra toujours évoluer. Mais ça va dans le sens du spectacle et de laisser le jeu se jouer le plus longtemps possible pour favoriser cet effet-là.
0: Alors bien sûr, je vais pas faire l'ancien combattant, mais sachez une chose, que vous-même, vous passez combien de temps à l'entraînement pour améliorer votre touche de balle, qui était sifflée bêtement et qui était sifflée sévèrement à la moindre collage des doigts, alors qu'aujourd'hui, les touches de balle, c'est laisse à désirer un petit peu.
1: Oui, ça a évolué. Moi, j'en ai passé beaucoup, d'autant plus que vous vous souvenez que j'étais passeur.
0: Oui, tout à fait. Oui, mais justement, et défenseur, parce que la puissance existait bien moins qu'aujourd'hui. La puissance aujourd'hui, c'est la force, alors qu'avant, on faisait durer les ballons, on ramassait les balles à terre, on défendait, et on avait une perception de jeu intéressante.
1: Le jeu a évolué, je ne sais pas s'il était plus intéressant avant, il était différent en tout cas, les ballons étaient déjà plus durs, ils allaient plus vite. Aujourd'hui, le ballon a moins de pression, et donc favorise aussi un petit peu la défense, mais c'est vrai que sur les touchers de balles, il fallait faire très très attention à ce que le ballon ne tourne pas trop, et voilà, ne sont pas tenus. Et aujourd'hui, ça va plus dans le sens du jeu de laisser faire des touches de balle de moins bonne qualité. Il est clair que les anciens joueurs, comme moi ou comme vous, on s'y retrouve pas forcément, mais il faut aussi vivre avec son temps et accepter l'évolution.
0: Eh bien, Président, merci de nous avoir éclairé, en espérant peut-être vous voir vendredi soir à Castelnau, au Palais des Sports, et voir peut-être un titre quelconque, soit à droite, soit à gauche.
1: Je ne pourrai pas être à Castelnau parce que je serai au Luxembourg ce week-end où il y a le siège de la CEV. Par contre, je serai demain soir à Béziers pour le premier match amical de l'équipe de France féminine face à la Hongrie.
0: Eh bien, Président, merci pour ces éclairages et on vous remercie beaucoup, Radio Aviva, d'avoir accepté notre invitation. Et on vous souhaite bonne chance dans votre entreprise.
1: Merci beaucoup et c'est toujours un plaisir de parler avec vous.
0: Merci beaucoup, Président. Au revoir.
1: Au revoir.

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1: Bonjour à toutes et à tous, nous sommes sur Radio Aviva et aujourd'hui on va aborder le thème suivant. Est-ce vraiment le bon moment pour acheter? Les signaux qui disent oui ou pas? C'est la question que tout le monde se pose en ce moment. Faut-il acheter maintenant ou attendre encore un peu? Après plusieurs années très agitées, le marché immobilier semble se stabiliser en 2026. Mais attention, stabilisation ne veut pas dire opportunité automatique. Alors, pour y voir plus clair, il faut regarder les signaux concrets du marché. Premier signal, les taux. Aujourd'hui, on est autour de 3,1 à 3,3% sur 15 à 20 ans. On est loin des 1% d'avant. Mais aussi loin des pics les plus tendus qu'on a connus récemment. En réalité, on revient sur des niveaux plus « normaux », entre guillemets, historiquement. Concrètement, ça redonne un peu de capacité d'emprunt aux ménages. Mais il ne faut pas attendre un retour magique aux taux ultra bas. Donc la vraie question, ce n'est pas est-ce que les taux vont baisser, c'est est-ce que ces taux sont compatibles avec votre projet. Deuxième signal, les prix. Globalement, ils se stabilisent en 2026, avec des évolutions autour de zéro, voire légèrement positives. Mais attention, le marché est devenu très sélectif. Les bons biens, bien placés, bien rénovés, ou encore avec un bon TPE, se vendent toujours vite et au bon prix. À l'inverse, les biens avec défaut continuent de baisser, parfois fortement. Autrement dit, il n'y a pas un marché, il y a des micro-marchés. Et ça change complètement la manière d'acheter aujourd'hui. Troisième signal très intéressant, le rapport de force a changé. En 2026, les acheteurs ont retrouvé du pouvoir de négociation. Sur certains biens, on observe des marges de 5 à 8%, voire plus. Donc même si les taux sont plus élevés qu'avant, il est parfois possible d'acheter mieux. Et ça, c'est un point clé. Parce qu'au final, ce n'est pas seulement le taux qui fait une bonne opération, c'est le prix d'achat. Aujourd'hui, le critère numéro 1, ce n'est plus le timing, c'est la qualité du bien. Un bon emplacement, en bon état, un bon DPE. Ça reste liquide, ça se revend, ça tient sa valeur. À l'inverse, un mauvais bien acheté au bon moment reste un mauvais investissement. Et ça, c'est une erreur encore très fréquente. Donc plutôt que de chercher le moment parfait, il faut surtout chercher le bon produit. Dernier point, souvent sous-estimé, le coût de l'attente. Attendre, c'est continuer à payer un loyer. C'est aussi rater des opportunités sur des biens de qualité. Et surtout, rien ne garantit que les conditions seront meilleures demain. Une baisse des taux, si elle arrive, ne compensera pas forcément une remontée des prix ou une concurrence plus forte. En immobilier, attendre le bon moment, c'est souvent rater le bon bien. En 2026, le marché n'est ni bloqué, ni euphorique. Il est plus exigeant, plus technique, mais aussi plus équilibré. Acheter aujourd'hui peut être une bonne décision, à condition d'avoir un projet solide, un bon financement et surtout un bien de qualité. Le bon moment, ce n'est pas celui du marché, c'est celui où votre projet est prêt. C'était la Minute de l'Immo, à très bientôt pour une nouvelle chronique.

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1: Bonjour à toutes et à tous et bienvenue dans votre agenda. Voici les événements et les sorties à venir. On commence avec une pièce de théâtre intitulée Le Grand Débat. Suite à une erreur administrative d'Airbnb, Franck et Célia, deux adultes opposés sur le plan politique autant qu'humain, vont se retrouver contraints de passer le week-end ensemble. Le Grand Débat de la Folie Positive Compagnie aura lieu tous les jours du 21 au 23 mai à 21h15 au Point Comédie à Montpellier. Le tarif plein est de 20 euros. Les billets sont disponibles sur lepointcomedie.fr. Eurogrèce France propose un concert exceptionnel de musique grecque avec les chorales Méliphonos de Charistos, Myrtia de Montpellier et l'orchestre de Charistos. Une belle occasion de découvrir les chants de Mikis Theodorakis et autres compositeurs grecs. Rendez-vous à la salle des rencontres de la mairie de Montpellier le 22 mai à 18h30. L'entrée est gratuite. Du 22 au 31 mai, les Marteaux de Gélonne reviennent pour une 9e édition. Avant de rejoindre Saint-Guilhem-le-Désert, le festival s'installe en effet à Montpellier et transforme église et salle en véritable chambre d'écho médiévale. À travers chants mystiques, récits anciens et instruments oubliés, chaque concert se présente comme une incantation. Au programme, de nombreux concerts, des projections et des ateliers. Pour la billetterie et plus d'infos, rendez-vous sur le site signesducielaumarge.org. Samedi 23 mai, le cœur de Lattes va se transformer en un véritable village artisanal. L'événement réunira 68 créateurs locaux, exclusivement issus de l'Hérault et du Gard, tous sélectionnés pour la qualité et l'originalité de leur travail. Sur les stands, vous trouverez des créations faites main, dans une ambiance musicale celtique à partir de 16h. L'entrée est libre et gratuite. Le grand marché aux créatures, c'est le 23 mai de 10h30 à 19h, place d'Aragon, à Lattes. Et pour finir, un événement sportif, le Trail Bohémien, qui aura lieu au Pouget le 24 mai. L'événement propose trois parcours sur sentier, chemin de vigne et passage en sous-bois, avec une arrivée au cœur historique du village. Lors de l'inscription, un repas d'après-course sera proposé en option. Plus d'infos sur foyerruralpouget.fr. C'est tout pour cet agenda. À bientôt sur Radio Aviva.

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